0: Le quartier où nous sommes aujourd'hui, le quartier du Grand Parc, qu'est-ce qui vous plaît aussi? C'est un quartier en pleine mutation qui a beaucoup changé ces 10 dernières années.
1: Enfin, c'est très hétéroclite comme quartier. Il y a toutes sortes de populations. Il y a une mixité qui me plaît beaucoup. Je m'y suis installé. Maintenant, j'ai ma maison aussi dans ce quartier. Je vais faire mon marché au Grand Parc. Je vais faire mes petites courses de proximité dans le quartier. Voilà, j'aime atteindre les quais. J'aime faire mon petit footing sur les quais de temps en temps. C'est des coins que j'affectionne particulièrement.
0: Allez, on va vous écouter un petit peu sur une anecdote, quelque chose qui vous vient en mémoire, qui représente votre vie finalement.
1: On a été les premiers à fabriquer des espaces de travail un peu atypiques chez Thalès. On a installé un jour un canapé de nous-mêmes chez Ikea. On a installé un canapé Ikea chez Thalès. Et c'était peu avant que le directeur de Thalès reçoive le nouveau directeur de Rockopter, d'Airbus Hélicoptère. Et la discussion s'est terminée dans le canapé, qui avait tant fait parler de lui en interne, etc. On ne travaille pas dans un canapé. Ben finalement, il a fait l'unanimité. Le directeur de chez Thalès est sorti en disant « Vous m'emmènerez dans tous les locaux », parce qu'en fait j'ai eu la meilleure discussion possible avec le directeur de chez Rockopter, et cette discussion n'aurait pas pu avoir lieu ailleurs que dans un canapé, et certainement pas dans une salle de réunion.
0: Thomas Félix est donc designer dans le quartier du Grand Parc à Bordeaux. S'il a grandi dans le Béarn, Bordeaux est devenu sa ville de cœur.
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3: Direction le sud Mayenne, Biernay, les villages, où je vous emmène au Mixelli. C'est un restaurant qui propose un menu ouvrier le midi. Et c'est le gérant qui m'accueille avec un carnet à la main.
4: Eh oui, bonjour à tous. Le petit carnet pour prendre les petites commandes pour ce midi.
3: Alors, qu'est-ce que vous notez sur ce carnet?
4: Comme il y a deux choix pour ce midi, poisson ou viande, donc on fait des petits bons comme ça, ça se passe très très bien, quoi.
3: Donc vous, c'est Mickaël, et si ça s'appelle le Mixelli, c'est parce qu'il y a une deuxième personne, évidemment, dans l'aventure.
4: Voilà, ma femme, Céline, donc Mick et Céline, Mixelli.
3: Alors, on va s'avancer dans la salle. Vous avez une petite place pour moi, pour
4: ouais,
3: ce midi, évidemment.
4: Pas de problème, on va vous trouver ça, il n'y a pas de souci.
3: Alors, je vois qu'il y a des tables qui sont dressées.
4: Voilà.
3: Et puis alors, attendez, je vois une collection de véhicules miniatures également. Alors ça, c'est une passion qui vient de
4: vous. Ouais, alors ça, c'est une grosse, grosse passion depuis tout petit, puis très mordu des années 50-60. Donc, comme on est toujours au boulot quasiment, la déco est là, quoi. Donc, on adore aller travailler et on vit dans son quotidien, quoi.
3: Vous en faites profiter tout le monde, en fait. Il y en a combien, là, de véhicules? C'est impressionnant.
4: Ouais, là, les petites, à une dizaine près, il y en a 600, quoi.
3: 600 petits véhicules. Ouais. On a aussi des plaques émaillées. Voilà. Franchement, il y a de la déco partout, en fait.
4: Ouais, là, on tripe à fond dans les années 50 et les gens aiment beaucoup parce qu'ils s'attendent pas à voir ça du tout ici. Donc, ça rappelle beaucoup de souvenirs à quelques personnes quand ils disent « Ah, j'avais ce meuble-là, ça, j'ai connu ça. » J'ai des pompes à essence, j'ai une vieille glacière Coca-Cola, quelques frigos. Tout est un peu typé 50-60, en fait.
3: Où est-ce que je vais m'installer, moi, pour ce midi, Mickaël?
4: Je vais vous laisser vous installer au pire au soleil, comme ça, vous êtes super bien.
3: Voilà, il y a une table de 5, ça veut dire qu'il y a peut-être d'autres personnes qui vont me rejoindre, c'est ça?
4: Ouais, il y a d'autres personnes qui vont pas tarder à arriver, ouais.
3: À ma table, il y a 3 collègues qui bossent sur un chantier dans une commune voisine et j'en rencontre aussi à mes côtés Laurent. Bon, j'ai l'impression que vous vous régalez, c'est le cas?
5: Ah oui, très bien. Moi, j'ai mes habitudes de venir ici assez rapide et puis bon, quoi.
3: Alors, vous venez d'où pour venir ici régulièrement?
5: Je fais secteur sud de Mayenne. Quand je suis à proximité de Biernay, je viens manger là, quoi.
3: Ouais, donc vous avez un métier où vous êtes en déplacement, c'est ça?
5: Oui, contrôleur machine à traire. Donc, je vais de ferme en ferme. Et puis, les restaurants, ça court pas les rues. Alors, je vais là où on mange bien quand même.
3: Et puis le poitrou, il est sympa, on peut le dire quand même.
5: Oui, il est sympa. Ça.
3: Je crois qu'il est derrière nous.
5: Ah bon?
3: Ah non, finalement, il n'est pas là, on peut dire qu'il est méchant.
5: Ah non, ça va.
3: Oh, Mickaël, en plus, il est super sympa. C'est lui qui assure le service. Alors, au menu, il y a entrée à volonté au buffet. Pour le plat, j'avais pris du jambon grillé accompagné d'un riz préparé avec de petits légumes. Crème brûlée en dessert. J'ai super bien mangé et c'est ce que je dis à Mickaël quand je le retrouve au comptoir.
4: J'espère super, c'est le principal.
3: Et dites-moi, j'ai remarqué, vous avez une énergie incroyable quand vous faites le service. Comment vous expliquez ça?
4: Il faut avoir la patate si c'est pour pas avoir les deux mêmes pieds dans les mêmes chaussures, je vois pas l'intérêt, quoi.
3: Bon, faut peut-être que je passe payer quand même. C'est là-bas. Ce serait pas mal, hein. Alors dites-moi combien je vous dois.
4: Alors 15,50 s'il vous plaît, monsieur. Et voilà, monsieur.
3: Merci beaucoup, Mick.
4: Merci à vous, au plaisir, à bientôt.
3: C'était un plaisir de vous avoir à mon Mick.
4: Super, merci beaucoup.
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1: Dans Toujours à la page, je vous emmène dans une forêt extraordinaire. Extraordinaire et inquiétante à la fois. Celle de Chimères tropicales, dernier livre de Corinne Morel-Darleux, paru chez Dalva. Femme politique repentie, écologiste convaincue, Corinne Morel-Darleux a d'abord écrit des essais pour transmettre ses convictions, mais depuis quelques années, c'est aussi à travers le roman que cette drômoise a choisi d'exprimer sa fascination pour la nature. Et c'est en Inde du Sud, lors d'une résidence d'écriture, que l'autrice a imaginé cette histoire, l'histoire d'Ariane, infirmière en psychiatrie qui n'a jamais quitté ses montagnes, mais rêve de jungle. Alors le jour où un double accident d'avion improbable se produit dans une forêt tropicale éloignée, Ariane trouve l'occasion de rejoindre cet univers fantasmé. Un univers de moiteur, de crocs, de mystère, de magie, où elle croisera un homme jaguar, des chamans, des morts inaccomplis et l'inquiétant Cadillac qui la poursuit comme une ombre. Vous l'aurez compris, la place de l'imaginaire dans le livre de Corinne Morel-Darleux est centrale. Alors je lui ai demandé quelle était pour elle la place de l'imaginaire, son importance dans la vie.
2: Ouais, j'ai l'impression que c'est un sujet d'une actualité brûlante, cette question de la place de l'imaginaire. D'abord parce que j'ai l'impression qu'on est nombreuses et nombreux à avoir de plus en plus besoin de se réfugier dans l'imaginaire pour de temps en temps échapper au réel qui semble de plus en plus dystopique et difficile à affronter. Et ensuite, parce que l'imaginaire, c'est aussi ce qui nous permet éventuellement d'imaginer autre chose. Comment le monde pourrait être de manière différente, de cultiver une forme d'empathie aussi, de pouvoir se mettre à la place de l'autre, d'envisager qu'il puisse y avoir des réalités multiples et pas une seule manière d'aborder la vie, d'aborder les événements, les faits. Toute ma question, moi, c'est de savoir comment on nourrit nos imaginaires, qu'est-ce que ça nous permet de produire qui n'est pas encore là, qu'est-ce que ça peut faire advenir dans nos vies.
1: Alors dans ce que vous nous racontez, il y a de l'extraordinaire, il y a du magique, il y a cette jungle qui est presque hantée.
2: Oui, cette forêt tropicale, elle est à l'image de la symbolique de la forêt qui est à la fois dans l'imaginaire collectif, un endroit, un milieu qui attire et en même temps qui a souvent provoqué aussi la peur, la crainte, parce que c'est un lieu mystérieux, étrange, sombre. Parce que finalement, je trouve que c'est beaucoup à l'image de notre époque, de nos vies, d'apprendre à cheminer sur cette ligne de crête entre émerveillement et inquiétude. Et donc, c'est finalement assez logique que ça se soit retrouvé dans mon écriture et dans l'histoire de Chimère tropicale.
1: Chimère tropicale, c'est un objet littéraire étrange, un roman organique qui nous enlace, nous emporte, sans laisser voir ce qui relève de la réalité ou de l'illusion. C'est sûrement pour cela qu'il est présélectionné pour le prix Ouest France Étonnant Voyageur, verdict attendu le 24 mai 2026. En attendant, à vous de vous plonger dans ces chimères tropicales parues chez Dalva.
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3: La recette des petits bonheurs, elle est on ne peut plus simple. Il faut un micro ici, le plus discret possible à la main. Et il suffit de faire des rencontres, sans rendez-vous, sans se présenter, et le tout en quête de bonheur. En voici donc un petit bonheur que je vous ai trouvé à Aurel, un petit village de Maurienne. On est donc en Savoie. Et pour ceux qui croyaient que l'Arche de Noé pouvait se trouver au bord de la mer, eh ben non, c'est à Aurel.
4: Et ouais, comme quoi. Et ouais. Vous vous rendez compte? C'est incroyable, hein?
3: Alors c'est quoi cette Arche de Noé?
4: C'est mon écurie avec quelques brebis, quelques chèvres, un poney et voilà.
3: Bon, en même temps, je la croise, elle passe avec son petit déjeuner à la main. Crème de cassis et martini blanc. Quelle santé!
4: Ouais. Ça, c'est pour les jours à venir. C'est pas pour tout de suite. C'est quand il y a quelques amis qui passent, je les invite à boire un petit coup quand même.
3: En cette saison, Aurèle, ça voit le soleil encore un peu ?
4: Ici, au chef-lieu, non, on l'a pas pendant 2 mois.
3: J'ai l'impression que ça dégèle pas souvent, là, oui.
4: Mais les deux hameaux, vous avez Bonvillard et Orlette, oui, ils l'ont toute l'année.
3: Oui, mais pas vous. Donc il faut le bar bien rempli.
4: Il faut boire avec modération.
3: Alors oui, alors pourquoi l'Arche de Noé ?
4: Non, c'est parce que quand il y a un souci, l'animal, il arrive ici, quoi. Les chats, et voilà, donc un peu de tout et...
3: Voilà, en même temps, effectivement, là, j'ai un chien sous les yeux, il y a un chat pas loin.
4: Oui, puis j'en ai quelques-uns aussi dans la grange, donc je les accueille, puis je leur donne manger, et puis je leur fais pas du mal, quoi.
3: Ouais, ils sentent que c'est un refuge.
4: Oui, puis voilà, quand il y a un souci, les animaux, ils arrivent ici, quoi, voilà. C'est un fluide, en fait, j'ai pas besoin de flécher, ils viennent tout seuls.
3: Et là, ce chien qui est là, c'est à vous aussi ?
4: Oui, c'est le mien. Je l'attache à la barrière, comme ça, il me voit. Et... Il est trop gentil, mais il est fugueur. Et...
3: Ah, comment ? J'avais pas vu. Là, il vient de bailler. Comment ça s'appelle, ces chiens qui ont la langue bleue ?
4: Eurasier. C'est un chien de race, de pure race.
3: Il a l'air impressionnant, quand même.
4: Oui, il impressionne, mais voilà, c'est tout.
3: J'avais vu, en passant, là, avant de vous rencontrer, il y a un biberon, il y a des restes de lait. C'est-à-dire qu'il y en a quelques-uns qui ont besoin d'être maternés.
4: Oui, oui, la maman n'a pas assez de lait, donc je lui redonne le biberon.
3: Des chats ?
4: Non, c'est des agneaux.
3: Oui, parce qu'à l'origine, c'est vraiment une bergerie.
4: Oui, oui, bah, attendez, je vais vous la faire voir. C'est...
3: Oh, bah, ils sont bien, là.
4: Là, c'est lui. C'est 2 petites agnelles que je donne le biberon là-bas. Puis celle-là, elle est déjà un peu grande.
3: Il y a plein de races différentes, là, j'ai l'impression, non ?
4: Oui, il y a plein de races différentes. Ouais.
3: Je peux vous demander votre prénom ?
4: Je m'appelle Noël.
3: J'ai croisé donc la mère Noël à côté de l'Arche de Noé, c'est pas mal ? C'est quoi le dernier petit bonheur de Noël ?
4: Oh, je sais pas. Bah, c'est d'avoir une vie simple et voilà, de soigner mes animaux et une vie toute simple.
3: Et d'être aimé des animaux, si ça se trouve.
4: Oui, aussi. Ils vous les rendent, de toute façon, si vous êtes gentil avec eux. Ils sont gentils avec vous et ils vous aiment bien. Ils sont très reconnaissants, les animaux.
3: Plus que les hommes.
4: Oui.
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1: Aujourd'hui, j'ai testé le musée de bonbons Haribo à Uzès. Je vous emmène dans un lieu où le sourire avant même d'avoir commencé la visite. Une sortie gourmande, colorée, joyeuse. Un ami aventurier de Koh-Lanta est venu me rendre visite et on s'est dit, bon, après la survie, les épreuves, la faim, les îles désertes, et si on testait un endroit un peu plus doux et surtout beaucoup plus gourmand ? Dès l'arrivée au musée, on est happé par les couleurs, des bonbons géants, des vitrines pleines de formes et de couleurs, une ambiance ultra joyeuse. Et cette odeur sucrée dans l'air, juste incroyable, impossible de pas retomber en enfance. La visite est vraiment ludique et interactive. On avance de salle en salle, on découvre l'histoire Haribo, les premières fabriques, les anciennes machines, les affiches publicitaires vintage.
5: Un bonbon Haribo.
1: Et ça, c'est juste magique. Et là, un moment plus drôle, mon ami, habitué à compter les grains de riz sur l'île déserte, s'amuse à reconnaître les bonbons, les yeux fermés, juste à l'odeur. On touche, on observe, on compare. Chacun défend son bonbon préféré comme un vrai débat sérieux, ou presque. Et puis, on arrive sur le moment préféré de tout le monde. Bien évidemment, la dégustation. Les fraises Tagada, Dragibus, Ourson, Chamallow, Réglisse, les yeux brillent, le sourire s'installe. On goûte, on commente, on rigole et on se replonge dans les souvenirs d'enfance. Ce que j'ai adoré, c'est cette ambiance simple, joyeuse, sans pression.
6: Je vous ai apporté des bonbons.
1: On ressort détendu, plein de bonheur, une bonne humeur, avec la sensation d'avoir fait une vraie pause, avec beaucoup de nostalgie, des bonbons qui nous ont accompagnés depuis plein d'années. Ce n'est pas juste un musée classique, c'est une expérience vivante, pleine de couleurs, de bonne humeur, et ça fait clairement du bien au moral. Le musée de bonbons Haribo se trouve à Uzès, dans le Gard, à environ 30 minutes de Nîmes. Il est ouvert presque toute l'année, du mardi au dimanche. L'entrée est aux alentours de 12 euros pour les adultes et un tarif réduit pour les enfants. C'est une sortie parfaite en famille, entre amis, ou même pour des aventuriers en reconversion gourmande. J'ai testé, j'ai adoré le musée de bonbons Haribo. C'était Béatrice et on se dit à très vite pour une nouvelle chronique pleine de joie, de découvertes et de bonne humeur.
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1: Son titre, Les Cadors, c'est l'histoire d'un homme qui se croit être l'un des fils de Kadhafi. Il part dans le désert du Sahel, dans l'espoir de retrouver le trésor de l'ancien dictateur libyen. Jérémy Ferrari, lui, est né en 1985 à Villesmeuse. Son nom de famille, c'est Larzillière. Il grandit à Charleville, ses parents sont commerçants. C'est un passionné de théâtre depuis son adolescence. Dès 15 ans, il pousse les portes du théâtre de Charleville pour apprendre le métier. À 16 ans, il se choisit comme nom de scène Ferrari. Il se produit dans des bals et des maisons de retraite des Ardennes. Il met en scène ses premiers one-man shows et suit aussi des cours de théâtre à Paris, au célèbre cours Florent. Jérémy se distingue des autres humoristes car il aborde des sujets graves de manière cynique et souvent décalée. Il navigue entre provocation et réflexion. Dès octobre 2010, ses apparitions dans l'émission On ne demande qu'à en rire sur France 2, animé par Laurent Ruquier, ne passe pas inaperçu.
2: Jérémy Ferrari.
1: Jérémy fait vite partie des invités réguliers comme Olivier de Benoît, l'humoriste rémois. Vent de pièces à Beyrouth confirme son talent de comédien engagé. Il traite de la guerre et des conflits géopolitiques.
3: Alors, avec ton contrat d'enfant, ils ont un petit peu d'argent de côté. Ils ont 40 millions d'euros de côté. Et ils t'expliquent pourquoi dans leur bilan comptable, c'est en cas de coup dur.
4: Mais quel coup dur?
3: C'est parce qu'il y a des gens qui meurent de faim qu'il y a action contre la faim.
4: Donc le coup dur, ça serait qu'ils aient plus faim alors.
1: En 2017, il frappe encore plus fort avec Anesthésie Générale. Ce spectacle est une véritable critique de notre société et de ses dérives. Politique, économie, santé, tout y passe. Il se raconte aussi dans un livre où il dévoile ses addictions, dont l'alcool. C'est un artiste attachant et à part dans l'humour français. Il aime revenir dans son Ardenne natale. Il n'oublie pas ses racines. Jérémy Ferrari, c'est l'un des trésors de Champagne-Ardenne.
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5: Bonjour Médéric Esquisserus.
6: Bonjour Philippe, bonjour à tous.
5: Notre linguiste marseillais, vous m'inquiétez, Médéric, vous avez un drôle de regard inquisiteur ce matin. Là.
6: Inquisiteur?
5: Ouais, un petit peu, oui.
6: Mais confesseur peut-être. Ah. Je vais commencer par une question. Êtes-vous capable de résister à la tentation? Est-ce que vous êtes capable de résister à, je sais pas moi, un bon aioli provençal?
5: Ah, c'est difficile.
6: L'aioli complet, hein.
5: Oui, oui.
6: Avec tous les légumes, la morue, et gradaille dans la sauce. Moi non, j'avoue. Est-ce que vous êtes capable de résister à une daube qui a mijoté pendant des heures et qui embaume la maison?
5: Ah, c'est compliqué.
6: À un morceau de gâteau des rois au frit confit bien pégueux. Ouais. Êtes-vous capable de résister? Ça, je sais que non. Ouais. Un chichi frais, tout chaud et bien sucré. Hein, et voilà. Ouais. Alors, je parle que des désirs gustatifs, que du plaisir de la chair, car je pourrais aussi vous poser des questions sur les plaisirs de la chair et vous interroger sur votre capacité à résister à la tentation. Mais ce n'est pas mon rôle. Je ne suis ni confiseur, ni confesseur. En revanche, certains en entendent de belles. La semaine dernière, plusieurs temps forts religieux ont commencé, le ramadan pour les musulmans, mais aussi le carême pour les chrétiens. C'est dans ce cadre que l'on m'a envoyé un lien vers le podcast Carême dans la ville, réalisé par des dominicains, avec l'épisode du 22 février, au titre forcément alléchant, Confession marseillaise. Et je n'ai pas résisté à la tentation, j'ai écouté. Et vous aussi, vous allez écouter. C'est le frère Clément Binachon, du couvent de Saint-Lazare à Marseille, qui parle. Et voilà cette drôle de confession marseillaise, avec l'accent, ou pas.
7: Confession marseillaise. Après avoir jeûné 40 jours et 40 nuits, Jésus eut faim. Matthieu, chapitre 1, verset 2. Marseille, il y a quelques années, dans un confessionnal. Bénissez-moi mon père parce que j'ai péché. Je dois vous confesser, mon père, que j'ai peur que d'avoir été infidèle. C'était la semaine passée. Je prenais mon café tranquille à mon poste habituel en terrasse au-dessus de la plage des Catalans. Et là, il y a une petite que le bon Dieu avait drôlement bien proportionné, qui a eu la mauvaise idée que d'aller piquer une tête là, sous mes yeux. Eh bien, je ne vous cache pas que ce spectacle m'a un peu émotionné. Et c'est ça que je voudrais confesser. Vous me pardonnerez cet exemple pagnolesque, mais il me semble éclairer une confusion courante.
6: Ah, la petite des Catalans. Alors voilà, oui, je vous résume l'essentiel de cet épisode. Ce n'est pas un péché que d'éprouver la tentation, le désir, l'envie, tant que vous n'y succombez pas. Bon, on en parle de l'accent. On sent que frère Binachon essaie d'imiter l'accent marseillais, mais sans se lâcher totalement. Ça donne l'accent, avouons-le, très bizarre, une imitation pas trop réussi, mais il faut savoir faire preuve de Clémence, et donc on pardonne volontiers à frère Clément Binachon. Vous remarquerez qu'il est resté sobre. Hein. Il aurait pu se laisser aller à répéter ce que l'on peut entendre, hein. Souvent de très mauvais goût, voire très sexiste. Hein. Ça peut aller de « Oh, vé la petite comme elle est charmante, Fada !» à « Tiens comme elle est bonasse !» en passant par « Oh, elle est bien tankée, celle-là hein. !» Voire, en mode chanson, hein, « Il y a une petite, la belle de mai, coquin de sort, qu'elle me plaît !» Ou « Il y a une petite au catalan, hein, vous pouvez faire ça aussi. » Et ça peut marcher dans plein de sens. Hein. Des filles qui parlent de mecs, des mecs qui parlent de mecs, des filles qui parlent de filles, chacun s'y retrouvera. Mm-hmm. Merci à Sophie pour l'envoi de ce podcast et le bonjour à toutes les femmes folles à la messe, comme le disait Rabelais. Bon carême à toutes et tous, Ramadan Mabrouk si c'est le cas, et méfie à la tentation, ouais. Espenché. Oui, pécho, c'est péché.
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2: Salut Brice Hizel.
8: Comment il s'appelle déjà ?
2: Je m'appelle David Pasquet, j'ai 55 ans.
9: C'est le musicien alors ?
2: Je suis talabardeur, musicien, compositeur.
9: Ça c'est terrible, les musiciens, ça branche toujours beaucoup les femmes. C'est dur pour les autres.
8: Mais qu'est-ce que tu fais là ?
2: Je suis dans les petits bonheurs.
10: À l'avant la musique !
2: Vous habitez où, vous m'avez dit ? Alors, moi j'habite à Vannes, je viens du centre-Bretagne, de Saint-Nicolas-du-Pélem.
9: Comment t'as fait pour te retrouver là-bas ?
2: Parce que je suis arrivé par la rencontre d'une fabuleuse femme qui a finalement m'a déplacé de mon centre-Bretagne.
11: J'ai jamais vu un homme avoir autant d'égards pour une femme.
2: J'habite là-bas depuis 95. Il y a la mer, il y a la ville, il y a la campagne pas loin. Bon, il y avait une culture vantaise aussi à Saint-Nicolas, c'est-à-dire que c'est quand même le Pline qui est roi à Saint-Nicolas-du-Pélem. Et finalement, d'aller à Vannes, c'était pas aller tellement l'étranger pour moi.
8: Oui, enfin, en somme, tu n'as jamais quitté le département.
12: Pour un CDR.
13: Tu as acheté un petit 45 tours. Regarde.
2: Mon premier 45 tours, c'est un Titi et Gourminet qui se parle avec une petite musique derrière.
14: Gourminet, veux-tu jouer avec moi ? Gourminet, Gourminet.
2: Ouais, voilà. Oh, Gourminet, non. Bah, j'écoutais ça tous les jours. Hein. D'ailleurs, je crois qu'il restait toujours sur l'électrophone. Ça me rendait plein de joie et en même temps un peu de méfiance quand même, parce que Titi, il faut qu'il fasse attention à Gourminet. Et Gourminet, c'est un malin.
8: Raconte-nous une histoire, allez.
2: Une blague courte.
6: Bon, vous y allez, oui.
2: Un jour, la plage. Celle-ci voulait toucher mon coquillage. Je lui ai dit, oh, fais-moi l'amour si tu veux, mais touche pas à ma coiffe.
9: Très drôle.
15: Ça va l'air.
16: Ce matin, exercice d'expression orale.
2: N'est que tout de la variante. Hein.
15: Ce qui signifie ?
2: Ce qui signifie, c'est pas le tout de raconter les conneries.
15: Ah non, je confirme.
17: Oh, bon, dites pas de conneries.
2: Allez, salut, Canavo.
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1: Bonjour à toutes et tous, bienvenue dans Affaires classées, le podcast. Nous sommes au printemps 1824. Une vieille dame habitant Saint-Faust est jetée vivante sur un bûcher. Des villageois l'accusent en effet d'être une sorcière qui jetterait des sorts maléfiques sur la population. Que cache ce fait divers digne d'un autre temps? La suite dans un instant.
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1: Nous sommes en l'an 1824. Au matin du 29 avril, le préfet des Basses-Pyrénées est de fort mauvaise humeur. Il vient d'apprendre qu'à 8 km de son palais, dans le village de

0: Elle échappa à la mort et put lentement panser ses plaies malgré d'horribles souffrances. Quelques jours plus tard, Marie songea à alerter monsieur le maire du village, pensant qu'il lui viendrait en aide en prévenant les gendarmes du crime commis sur sa commune. Que nenni ! Fort embarrassé par cette affaire d'un autre temps, l'élu commença par mener son enquête en identifiant les suspects. Dans ce village rural de quelques centaines d'âmes, les langues finirent par se délier. Les auteurs du crime ne sont autres que les membres et proches d'une famille honorablement connue à Saint-Faust. Suspectant la vieille dame de leur vouloir du mal, ils ont tenté de la supprimer par le feu. L'affaire fait tache. Elle rappelle ces pratiques d'un autre temps, en Béarn, au Pays Basque ou en Bigorre, où l'on brûlait ces femmes que l'on taxait de sorcellerie. Le maire s'interroge. Doit-il dénoncer l'affaire ou bien l'étouffer?
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0: Selon les premiers témoignages, une fillette du village souffrant d'un mal implacable semblait vouée à une fin prochaine. Et comme souvent à l'époque, lorsque la médecine s'avérait incapable à soigner, les proches recouraient aux soins du guérisseur ou du sorcier du coin. Ça tombe bien. À Saint-Faust, les villageois racontent que Marie Payon, une vieille femme un peu marginale, aurait le pouvoir magique de guérir toutes sortes de maladies. Croyant en un miracle, les parents de la fillette implorent Marie de leur venir en aide. La vieille dame se déplace, elle examine l'enfant, et là, stupeur, elle refuse, se disant incapable de soigner ce mal sournois. L'incompréhension, la colère gagnent les parents de la fillette, prêts à payer tout ce qu'elle voudra, mais rien n'y fait. Marie refuse. Un refus qui pourrait bien lui coûter cher. Au village, la veuve Payon est surnommée la poussouère. Comprenez, celle qui connaît les poussous, autrement dit, les poisons. Aussi admirée que redoutée, elle offre, dit-on, ses potions miracles, ses breuvages mystérieux lorsque la médecine ne peut plus grand-chose. Les proches de l'enfant malade s'interrogent. Pourquoi Marie a-t-elle refusé ses soins? Sans doute se sentait-elle impuissante face à ce mal incurable, mais les parents meurtris ne l'entendent pas de cette oreille. À leurs yeux, son refus signifie qu'elle leur a jeté un sort. Ivre de chagrin, il s'imagine que la vieille veuve a pactisé avec le diable. Et comme on le croyait naguère par ici, il faut brûler la sorcière afin que ses cendres chassent le mal dont la fillette souffre. Une pratique pourtant interdite par le roi Louis XIV depuis l'an 1682. En pareille circonstance, le maire du village aurait dû alerter les gendarmes et le procureur du roi afin qu'une enquête soit ouverte et que les suspects soient identifiés, jugés et châtiés. Or, en cette année 1824, marquée par l'avènement du roi Charles X, il en ira tout autrement dans cette commune béarnaise connue pour ses coteaux de vignes, de maïs et d'apiculture. Redoutant le scandale et voulant sans doute éviter la paille de la prison aux acteurs de cette affaire honorablement connue dans le canton, l'édile de Saint-Faust va tout faire pour l'étouffer, avec de l'argent, tout bonnement. Il convainc les parents de la fillette de mettre la main dans leurs économies et lui remettre des espèces sonnantes et trébuchantes qu'il se propose de porter au chevet de Marie Payon, accompagnée du notaire de Gand. Au mépris des lois du code pénal napoléonien en vigueur depuis 1810, monsieur le maire lui met le marché en main, moyennant une somme d'argent destinée à réparer le prix de ses souffrances, la vieille dame serait bien inspirée de signer un papier officiel par lequel elle s'engage à ne pas déposer plainte contre ceux qui ont allumé les flammes du bûcher. Une transaction qui éteindrait le feu, en somme. Lorsqu'il apprend la nouvelle, le préfet palois manque de

0: étrangler. Qui est donc ce maire de campagne, ce petit notable qui fait fi des lois? Aucun élu ne doit se prêter à un tel chantage, tonne le préfet palois. Furieux, il demande au procureur du roi l'ouverture d'une enquête qui sera confiée le 2 mai aux gendarmes de l'Escar. La malheureuse Marie Payon va enfin pouvoir livrer son récit des faits aux autorités.
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0: Âgée d'une soixantaine d'années, Marie était la benjamine d'une famille nombreuse des environs. Sa vie durant, elle avait exercé le métier officiel de fileuse. Ses connaissances en matière de plantes lui ont vite valu la réputation de guérisseuse. Les témoins entendus par les gendarmes confirment qu'en mars dernier, Marie s'est présentée dans l'état le plus affreux, pieds et mains brûlés. Marie accusa spontanément les nommés Sagette, Broc, Pondac et la sœur de ce dernier d'être les auteurs de son calvaire. L'un d'eux avait d'ailleurs fui le village, redoutant sans doute d'être envoyé en prison par les gendarmes. Il revint 3 semaines plus tard, proposant sans honte par l'entremise de monsieur le maire ce qu'il appelait un accommodement, une sorte de transaction destinée à éteindre l'affaire. Interrogé à son tour, l'édile de Saint-Faust masque mal son embarras. Laurent Luc jure qu'il ne savait rien des raisons de ce bûcher improvisé. Marie lui aurait confié qu'elle avait été attachée à un piquet, le feu sous les pieds et sur la tête, se disant victime d'un mauvais tour. L'omerta frappe aussi un couple de vignerons qui, bien que présents près du bûcher, disent tout ignorer de l'histoire. Sur la foi des accusations de Marie Payon, les deux principaux acteurs de cet acte barbare sont identifiés et arrêtés. Le premier est un certain Jean Broc. Marié à la nièce de la victime, il est tailleur d'habits de métier. Lui nie envers et contre tout. Jamais, jure-t-il, il n'a brûlé les jambes de celle qu'il taxait naguère de sorcellerie, l'accusant d'avoir donné une maladie à une enfant par ses maléfices et ses sortilèges.
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0: Le second suspect se nomme Jean Pondac. Laboureur de profession, il est suspecté d'avoir planté le pieu, installé les sarments au pied de la malheureuse et d'avoir allumé le bûcher. Lui aussi nie de toutes ses forces, imaginant que nul ne croirait les dires de celle qui dit être une folle. L'enquête ira vite. 2 mois plus tard, le 28 juillet 1824, le juge d'instruction palois met Broc et Pondac en accusation du crime de tentative de meurtre sur la personne de Marie Payon. Dans son ordonnance, le magistrat écrit que la victime fut soupçonnée de sortilège par l'opinion publique parce qu'elle avait eu le tort de refuser ses soins dont chacun espérait de prompts résultats. Aux yeux des villageois, Marie fut accusée d'avoir, par ses maléfices, ses sortilèges, généré des maux qu'elle ne pouvait guérir. L'ignorance commune et les préjugés firent le reste. Les esprits s'irritèrent. Ainsi naquit l'idée de brûler une présumée sorcière. Le procès s'ouvre au Parlement de Navarre le 20 novembre 1824. L'instant est grave. L'affaire Marie Payon sera l'ultime procès palois de l'histoire où l'on parlera de sorcellerie dans un tribunal. 12 jurés venus du Pays Basque, du Béarn et 3 magistrats vêtus de leur robe rouge et noire sont réunis pour juger 2 accusés, 2 hommes honorablement connus. Très vite, l'audience vire au calvaire, non pas pour les accusés, mais pour la victime, Marie Payon. Certes, les 2 hommes ont bien commis les faits reprochés, mais selon les juges, c'est Marie, par ses maléfices, ses sortilèges, qui a fait naître ses blessures et les a envenimées. Incroyable, la victime passe pour une simulatrice, une victime si peu innocente que la cour acquitte les 2 accusés. Ils seront libérés sur le champ.
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0: Le malheureux destin de Marie Payon, c'était l'épisode Requiem pour une guérisseuse. Dans un prochain épisode, je vous raconterai une affaire survenue en juin 2014. Une fillette âgée de 30 mois décède d'une asphyxie soudaine dans son lit près de Saint-Jean-Pied-de-Port. Selon le médecin légiste, c'est une mort naturelle, mais les gendarmes nourrissent pourtant quelques doutes.
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4: Moi, c'est Sabine.
5: Routy, sage-femme à la maternité.
4: C'est ça. Vous venez d'arriver, vous sortez, vous arrivez. Vous...
5: J'arrive. Juste pour vous. Ouais. J'étais diplômée en 96. J'ai toujours voulu faire ça. Je me suis décidée en troisième, mais j'ai pas changé mon fusil d'épaule.
4: Alors, on va où ?
5: Eh ben, on va monter en salle de préparation à la naissance.
4: Ah, c'est où ?
5: Deux étages.
4: Okay, avec les petits coussins d'allaitement. La petite tape pour le bébé.
5: Je pense qu'on apporte des informations, on les accompagne. C'est vraiment de l'échange avec les patientes.
4: C'est ça qui a changé le
5: oui.
4: plus ?
5: Avant, on disait qu'on apprenait à pousser aussi. Oui. C'est des choses qu'on fait plus, en fait.
4: Ah, c'est fini ?
5: On parlait pas de préparation à la naissance et à la parentalité, en fait. Déjà, le terme a changé au moment des années 2000, à peu près, où on a vraiment inclus le conjoint, et puis où on s'est axé aussi, pas que sur l'accouchement justement, mais sur l'après-naissance, et puis de plus en plus on fait attention vraiment aux suites, parce qu'on s'est rendu compte qu'il y avait beaucoup de mamans qui faisaient de dépression du postpartum, et donc c'est ça aussi l'intérêt de la préparation à la naissance, c'est de les préparer, de les accompagner à la naissance, mais à l'après-naissance en fait, et à tout ce changement qui va arriver avec l'arrivée du bébé. Parce que ça bouscule un petit peu quand même.
4: Oui. Donc vous faites aussi des accouchements, hein ?
5: Alors j'en fais plus depuis longtemps, parce que je fais de la préparation à la naissance, j'accompagne les femmes aussi en grossesse pathologique, et puis dans les déclenchements. C'est le démarrage, c'est avant qu'elles descendent en salle de naissance.
4: D'accord. Vous n'en faites plus, ça vous manque pas ?
5: Non, ça me manque pas.
4: Non, non. C'est un choix, j'imagine.
5: C'est un choix complètement. Hein. Ah oui, tout c'est à ça. Fait. Non, je suis très contente et vraiment, je me plais en préparation à la naissance, dans l'accompagnement de ses futurs parents.
4: Bon, il y a des larmes ici, des larmes de joie, des larmes de tristesse.
5: Ouais, aussi, des larmes de fatigue. voilà, tout à fait. Des larmes d'où, oh là là, ça fait un an que j'ai accouché, je reviens là, ça me fait plein d'effets. Ouais. Il y a.
4: Ah oui, déjà presque un an après encore.
5: Ouais, les dames qui reviennent ici, ça leur fait souvent quelque chose.
4: Alors qu'est-ce qu'on dit aujourd'hui à l'allaitement ? Allez-y à volonté, cadrer l'allaitement.
5: Alors je pense qu'il faut que ce soit déjà un choix de la femme, un choix personnel. Il faut qu'elle ait du soutien. On va pas allaiter pour faire plaisir à quelqu'un. On va allaiter parce qu'on en a envie, parce que c'est un choix qu'on va faire. Et puis après, c'est surtout allaiter sans vous poser de questions, en suivant le rythme de l'enfant, parce qu'au démarrage, c'est ça qui est important. C'est finalement de ne pas se poser de questions et faire équipe avec son enfant.
4: C'est impossible de pas se poser de questions quand on est jeune parent.
5: Oui, mais en fait, ne pas se poser de questions. L'allaitement, culturellement, on l'a un peu perdu, nous, avec l'émancipation de la femme, la pilule, etc. dans les années 70. Et donc, quand l'allaitement est revenu, on l'a calqué un peu sur le biberon. Mm-hmm. Et le biberon, c'était toutes les 3 heures. Et puis surtout, on le donnait pas avant. En fait, pour mettre en place la lactation, c'est écouter le rythme de cet enfant, parce que lui, il sait pas ce que c'est que de se nourrir. Déjà, in utero, il est, nourri, logé, blanchi gratuitement. Et il va falloir qu'il découvre certaines choses. Et donc, il faut qu'il apprenne. Pour lui, c'est tout un apprentissage. Et donc, il faut qu'il apprenne quand il est disponible, ce bébé. Donc, lui, il ne va pas être disponible toutes les 3 heures à heure fixe.
4: D'accord, mais comment vous avez découvert ce métier ?
5: Eh bien, avec un forum des métiers.
4: Ouais.
5: Où j'ai croisé une sage-femme passionnée. J'avais très envie de m'occuper du bébé. J'avais besoin de contact aussi avec les gens. Et cette sage-femme m'a été, mon point d'ancrage. Et puis après, j'ai rencontré une autre sage-femme quand j'étais encore au lycée, où j'ai pu du coup voir un accouchement, voir une césarienne. Et donc tout ça, je me suis dit, mais c'est ça que j'ai envie de faire.
4: Ouais, ça a été la révélation.
5: Ah ouais, complètement.
4: Pour que je vous fasse une petite photo.
5: D'accord.
4: Oh super, vous avez mis votre blouse, votre badge.
5: Voilà.
4: Ah, j'ai cru que c'était un sifflet, non ?
5: Non, non, non.
4: On se met où ? On se met là ? On se met où ? Vous aimez ?
5: Oui, ça me va.
4: C'est bien, c'est vous, hein ? Mais quel sourire vous avez ?
5: Merci.
4: Vous avez les yeux qui brillent. C'est naturel ?
5: Je crois, je fais rien de particulier.
4: Ça rend très joyeux, non, comme métier. Parce que
5: c'est un beau métier. Ouais. Enfin, moi, je ne changerai pas de métier.
4: Bah oui, c'est sûr.
5: Ça reste vraiment un métier que j'aime. Mm-hmm.
4: Vous repartez, vous êtes venu exprès?
5: Oui, je suis venue exprès parce que c'était pas sur une garde, c'était pas pratique. Ma collègue avait des consultations d'allaitement, donc voilà, je suis revenue. Je suis bien sympa.
4: On repart ensemble.
5: Et ben on repart.
4: Enfin, à moins que vous ayez quelque chose à faire, je ne sais pas, mais vous faisiez une brioche à la maison?
5: Oui.
4: Cool. Donc là, on est à nouveau dans le hall de la maternité. Il y a un chiffre à l'entrée de la maternité, là.
5: C'était le nombre de bébés nés à la maternité, donc en 90 ans.
4: 312 557.
5: Voilà.
4: Ah oui, depuis, on a fait un peu de chemin, quoi.
5: Bah ouais. 19. Premier bébé en 1929.
4: Ouais.
5: Voilà. Et puis ça, c'était en 2019.
4: Ah oui, donc depuis, il faudrait actualiser le chiffre.
5: Après, on est à peu près à 2800 accouchements par an.
4: Bon, bah c'est vrai qu'à chaque fois qu'on rencontre une sage-femme, ça nous remonte plein de souvenirs.
5: Ah, bah, c'est ça. Merci beaucoup.
4: Merci beaucoup.
5: Bonne fin de journée.
4: À bientôt.
5: Au revoir.
4: À bientôt.
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6: Wikizef, petit guide à l'usage des étrangers du sud du péage d'Arras en vacances dans notre belle région.
7: Dimanche matin, levé avant le soleil, vers 9h, vous descendez prendre un café que vous pensez amplement mérité. 8 heures de sommeil, franchement, on mérite une pause café. Et devant la cafetière, votre cousin regarde attentivement le café couler. Ça s'appelle une sentinelle de cafetière. Et là, il se retourne et dit « Bon, t'es déjà debout ? Il fait corps noir, t'as qu'est de ta lit ou quoi ?» Ne paniquez pas, Wikizef est là pour vous aider. Taquet de tali. C'est une réflexion semi-désagréable, parce qu'il y a plusieurs niveaux de réflexion désagréable. Ça dépend de l'heure qu'il est, du temps qu'il fait. Admettons, il fait 27 degrés à l'ombre, et ben c'est l'heure de « fais pas chier ». Ou alors, il y a 3 grammes à quart. Et ben c'est pas la peine de se demander pourquoi il est désagréable d'un seul coup, c'est parce qu'il n'y a plus de canette.
6: Exemple.
7: Vous avez la réflexion désagréable qui serait « t'es déjà debout ? Ah, retourne te coucher, c'est pas le jour à me faire quiller du côté de la cafetière, hein ?» La réflexion pas désagréable, t'es déjà debout. Oh bah alors, j'ai fait du café pour un régiment de soldats, t'inquiète, assis-toi, je te ramène un jatte. Réflexion semi-désagréable, bah t'inquiète, t'as lit ou quoi ? Petite phrase qui présuppose que pour que vous parvinciez à vous lever tôt, il faille forcément que vous fûtes tombé du lit. Vu que vous n'êtes pas totalement du nord et que forcément tout ce qui est au sud du péage d'Arras possède un degré de fainéantise qui augmente au fur et à mesure qu'on s'approche de la Côte d'Azur. Ou là-bas, pour se lever tôt, bah faut pas qu'ils quittent leur lit, hein, mais qu'ils descendent en rappel. Allez, au revoir hein, et anne baisse à marraine.
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2: Mettez vos oreilles dans le vide avec le duo Belle Dame. Bientôt trentenaires, Tommy et Nathan, son frère jumeau, au Savoyard de la Vallée de l'Arve et surtout musiciens. Ils ont créé Belle Dame. Ils écrivent, ils composent, ils chantent et jouent. Guitare, clavier et machine. Et fin 2025, Belle Dame a sorti ce single Dans le vide. Déchets.

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0: incroyable de l'Amomalie depuis la création de ce beau projet autour de Mathieu Chédid. Fatoumata Diawara vient de sortir son nouvel album. 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
0: Salut à toutes, salut à tous et merci d'avoir choisi ici pour passer votre jeudi soir. L'actualité de ce 11 juin, l'actualité musicale s'entend. C'est un anniversaire un petit peu triste puisque c'est l'anniversaire de la mort de Françoise Hardy. Alors pour se remonter le moral, évidemment, on écoutera sa douce voix. On écoutera aussi en coup de cœur, en découverte, un jeune artiste dont vous n'avez peut-être pas encore entendu parler. Il s'appelle Édouard Biel et vous l'entendrez à la fin de l'émission. Je vous parlerai du festival de musique française le plus cool qui soit et qui n'a pas lieu en France, figurez-vous. Je vous donnerai envie peut-être de prendre un billet pour la Belgique un peu plus tard dans l'émission. Et puis nous allons jouer au blind test aussi autour de Dieu, les chansons qui parlent de Dieu. Si ça vous inspire, alors appelez-nous maintenant au standard 0810 055 056 0810 055 056. C'est Sadika qui vous attend au standard et le cadeau ce soir, c'est le nouvel album de Fatoumata Diawara, une merveille qui s'appelle Massa. Fatoumata est dans le studio. Bonjour.
3: Bonjour.
0: Qu'est-ce que je suis contente qu'on se retrouve, ma chère Fatoumata. Comment ça va?
3: Ça va bien, merci toi.
0: Ouais, ça va très bien aussi. Fatoumata Diawara qui fait une pause là de quelques heures à la maison de la radio pour répondre à des interviews, qui vient de sortir, je le disais, un nouvel album. Mais en réalité, tu es au cœur déjà d'une tournée énorme depuis le mois de mars. T'es déjà passé par l'Afrique du Sud, pas mal par la France aussi, et puis la Norvège, et puis la Suède, et puis après ça continue, l'Espagne, le Danemark, la Belgique, la Pologne, la Suisse, l'Angleterre, la Hollande. C'est dingue quand même ce rythme. T'es chez toi parfois ?
3: Moi je suis chez moi, sur scène oui. Ah. Je me sens comme à la maison. C'est incroyable, c'est l'endroit où je me sens le plus vraiment comme chez moi. Oui. Je sais pas si c'est bien ou pas, ou ça va changer plus tard, mais pour l'instant... ça me manque la scène.
0: Il faut dire que tu fais partie de ces artistes qui ont rêvé très fort d'être sur scène et qui ont dû travailler dur pour arriver sur scène. Donc peut-être c'est normal de savourer aujourd'hui.
3: Non, aussi parce que je suis passée aussi par tellement d'expériences et qui a envie de aussi se libérer. Il y a voilà, et j'ai envie de continuer à me guérir, en fait.
0: C'est ça.
3: Que les thérapies, quand tu commences à aller voir un psy, tu t'arrêtes pas, en général. Sa maladie.
0: Ça peut durer.
3: Ouais. Donc, en gros, la scène, c'est mon psy, quoi. Je vais voir un psy et dès que le moral est bas, ben, la scène m'aide à remonter tout ça.
0: Alors, en 2026-2027, le moral va être très,
3: ah oui,
0: très haut.
3: Oui, j'espère. Tout en plus, même ça, parfois, ça ne suffit même pas.
0: Il y a notamment le 25 novembre prochain, l'Olympia à Paris. Mais je vous entends râler d'ici, chez vous, en disant « il n'y a pas que Paris dans la vie ». C'est vrai, c'est vrai. Vous qui nous écoutez, par exemple, dans la belle ville de Saint-Nazaire, eh bien, Fatoumata sera chez vous le 25 juillet pour le festival Les Escales. Il y a aussi Sète, Gignac pour les festivals d'été, Mantes-la-Ville à l'automne prochain, ou encore Vannes, Istres, Lyon, La Souterraine, et puis déjà en 2027, des dates notamment à Béthune et à Bordeaux. Alors Fatoumata, en parlant de voyage, la dernière fois qu'on s'est vu, c'était pour ton troisième album, London Co, donc, qui nous emmenait quelque part entre Londres et Bamako. Et

0: Et donc, très rapidement, te voilà.
1: Ça me manque déjà.
0: La Momalie, c'est vrai.
1: C'est magnifique, cette chanson incroyable, elle est belle. Oh. Il a fait un beau travail quand même, hein, Mathieu. Cet album va rester dans l'histoire, ça va bien rester dans le temps.
0: Je pense qu'il va rester. Et puis, alors, ce qui est très drôle, parce que quand tu dis que Mathieu Chédid et cette aventure-là te manque, lui aussi, quand il a su que tu venais dans Décibel, il nous a envoyé un petit message pour toi, et un petit message dans lequel, tendez l'oreille, il y a une information très intéressante sur le nouvel album de Fatoumata.
2: Ma Fatou, ma sœur, c'est une pensée de ton frère Mathieu, pour te dire qu'on est toujours reliés, de près comme de loin, et que je suis très très fière d'avoir participé à cet album magnifique et tellement magique comme toi. Gros baiser.
0: Oh. Mathieu Chédid, c'est une sublime rencontre, vous deux.
1: On s'adore.
0: Mais ouais.
1: On s'adore. Je l'aime tellement. C'est que parfois, quand tu laisses la place à la nature, elle te fait découvrir des belles choses. Il faut avoir confiance, en fait. Faut pas toujours penser aux choses négatives. Et avec Mathieu, on a cet instinct-là, cet instinct enfant. Il y a un enfant en nous. On a des petits garçons et des petites filles en nous qui parfois connectent et on est juste nous-mêmes. Quand on joue la musique, on est comme si on était dans un jardin d'enfants où on est en train de jouer ensemble. On s'éclate, on se regarde, on rigole. On ne sait pas pourquoi on rit. Mais il y a un sentiment de bien-être et de confort et de complicité et d'amitié lorsqu'on partage la musique. C'est vraiment quelque chose que tu ne peux pas définir. Je ne saurais même pas vous dire qu'est-ce que c'est exactement je sais pas, cette fusion et cet amour. Parce que c'est au-delà de l'amour que les gens connaissent. Parfois, on se limite trop de l'amour classique, se marier, sortir ensemble. Mais l'amour est vaste. C'est au-delà de tout ça. Le monde est l'amour. La vie, c'est l'amour. Donc, si on se dit, on limite tout aux relations amoureuses, on perd tellement la dimension de cette divinité, cette sensation qui n'a pas de, qui est l'infini.
0: C'est ça, la force infinie.
1: La force infinie, exactement. La divinité.
0: Dans le message, Mathieu Chédid se réjouissait d'avoir participé au nouvel album. Il s'appelle Massa.

0: Il y a une chanson donc sur l'album qui s'appelle Massa. Cette chanson, elle donne son titre au disque. Massa, c'est Dieu, c'est l'éternel. C'est immense comme thème. Tu parlais d'amour avec un grand A, D avec un D majuscule aussi. C'est immense. Et ça donne bien le ton de ton disque. Hein. T'as décidé.
1: Exactement, c'était le sentiment de bien-être lorsque nous étions sur la création de cet album. Je sentais tellement cette harmonie et cette sensation de bienveillance, d'être bien entourée. Pour une fois, moi qui ai galéré en tant que femme, chanteuse, comédienne et musicienne, et me retrouver en face d'un homme qui me respecte, et, comme Mathieu, et que, mais avec lui, il me rassure en fait. Et cette assurance, tu l'as pas avec beaucoup de personnes. Dans chaque chose, il faut des deux énergies. Moi, je crois à la dualité. L'homme, la femme, l'eau, le feu, jour, la nuit. Et j'ai fait ma partie eau, qui est l'esprit féminine, et j'avais besoin de feu, ou je suis le feu, j'ai besoin d'eau, parce que ouais. Il faut quelqu'un pour calmer l'autre. Voilà. Si peut-être je suis trop dans l'extrême dans le texte, ou trop dans le rythme, qu'il y ait quelqu'un qui dose tout cela. Sur ça, je suis pas... J'accepte totalement de me faire accompagner.
0: Massa, c'est un album magnifique sur lequel il y a Djané. Je propose qu'on découvre cette chanson. Djané, c'est une chanson qui parle du Mali et de ces voyageurs, ces gens qui partent, qui émigrent loin pour chercher fortune.
1: Ne jamais oublier d'où l'on vient et de vraiment, en cas de problème, toujours se rappeler de ses racines, ses valeurs. Parfois, ça aide pour aller plus haut et plus vite.
0: Fatoumata Diawara est de retour avec un nouvel album, et Djané.

0: Fatoumata Diawara, les amis. J'adore Janet.
1: Merci. Adore. Merci. Vous entendez cette guitare. Tum, tum, tum, tum. C'est des choses que tu peux pas...
0: Et le synthé, il y a du synthétiseur.
1: Oui, mais c'est soft, ouais, comment ouais. l'utiliser, honnêtement.
0: Ouais. Non, c'est très cool. réussi. Mmh. Très, très réussi. Et fait donc dans le bonheur et la sérénité.
1: Oui, la sérénité.
0: Cet album Massa qui est sorti vendredi. La tournée, je vous en ai parlé. Hein. Fatoumata fait une tournée mondiale parce que l'album sort partout dans le monde. Parce que, voilà, t'es une artiste... international, je le disais tout à l'heure, la classe internationale. Est-ce que ça simplifie les choses pour toi en te disant finalement, de toute façon, je peux bien choisir une langue, je joue en Suède, je chante pas en suédois, tu vois, est-ce que ça simplifie les choses ou est-ce que c'est compliqué et t'as envie quand même de pouvoir avoir la compréhension de tous les publics que tu vas aller rencontrer? Je parle des paroles.
1: Les paroles, après, je traduis certains thèmes qui me tiennent à cœur, dont l'albinisme, la mutilation génitale, le mariage forcé, tous ces thèmes qui sont assez sensibles. Mais il est important pour moi de chanter en Bambara parce que ma vérité compte beaucoup.
0: Bien
1: Sinon,
0: sûr.
1: J'aurais pas cette flamme de vouloir monter sur scène tous les jours. Il faut être vivante pour pouvoir défendre tout ça et tout le temps sur la route, échanger des chambres tous les jours. T'as pas de vie, en fait. Il y a beaucoup de sacrifices là-dedans. Donc, pour trouver le plaisir d'aller à la conquête de ton public, il faut que tu fasses quelque chose que tu te sens bien, quoi.
0: Ouais.
1: Et moi, la langue, elle est comme une connexion, une antenne entre moi et mes ancêtres. Et ça facilite tout. Dès que je monte sur scène, le fait d'être soi-même, même si t'es malade, en fait, les choses, l'ange de la musique t'aide, quoi.
0: Ouais.
1: C'est tout se met, tout est aligné, tout se... Ça, en fait, la connexion est plus évidente que si tu devais faire beaucoup d'efforts et se mentir à soi-même.
0: Et puis l'authenticité aussi de cette langue qui te permet d'aborder dans ce nouvel album des thèmes extrêmement intimes. Je pense notamment au décès de ton papa avec cette chanson Tati Bakary où tu parles de ton papa qui est parti mais il n'y a pas que lui, il y a aussi Amadou Bagayoko, Toumani Diabaté.
1: J'en cite pas mal, j'en profite.
0: C'est beau comme tout.

0: thème qui est évidemment immense, plus grand que nous, et en même temps c'est le thème qu'on a toutes et tous en commun avec l'amour. Tous dans la vie à un moment on aime, tous dans la vie à un moment on a quelqu'un qu'on aime qui meurt. C'était difficile d'écrire cette chanson pour ton père?
1: Beaucoup. Jusqu'à présent, même quand je chante sur scène, je suis assez émue parce que l'amour que t'as pas pu exprimer de son vivant et que quand il part, soudain tu libères.
0: Ouais.
1: Tout cet amour-là, c'est fort. Si tu dis, en fait, je savais dire je t'aime, mais pourquoi je le sais que maintenant, seulement maintenant que je peux dire que je t'aime. Et je lui demande sa permission de lui chanter mon blues.
0: Fatoumata, sur l'album, en chanson presque miroir de celle qu'on vient d'entendre sur la mort de ton père, Tati Bakary, il y a Fala, une chanson où tu t'adresses à un orphelin.
1: Un orphelin.

0: Lorsque les méchants s'en prennent à toi, te maltraitent à cause de ta condition, ne leur dis rien, orphelin. Cela ne vaut pas la peine de leur répliquer. Eux seuls savent pourquoi ils agissent de la sorte. Ça, c'est du réconfort, Fatoumata. C'est de la sagesse aussi.
1: Mais imaginez cette voix... Genre, on est tous genre au-dessus d'une planète. Vous voyez la planète entière, un micro, la voix d'une femme qui parle à tous ses enfants qui vivent dans des pays des guerres. Rien que ces trois phrases. Vous voyez l'impact ?
0: Eh bien, une immense consolation.
1: Parce qu'il y en a tellement des orphelins aujourd'hui. On en crée chaque jour. Ouais. Et ils ont besoin de la voix féminine, ils ont besoin d'être confortés. Donc, quand j'ai dit « don't cry », je m'adresse au cœur de nombreux cœurs, beaucoup d'enfants et même des adultes. Des orphelins, il y en a pas mal. Hein. Et on a besoin de... Ils ont besoin de réconfort, ils ont besoin d'aide, ils ont besoin de nous entendre, savoir qu'on sait, on le sait.
0: Ouais. On les voit.
1: On les voit, on est là, quoi.
0: Ouais. Les enfants, tu t'adresses aussi à eux dans la chanson de Denko, celle qu'on va écouter maintenant.
1: Denko, justement, qui veut dire la cause des enfants. Et justement, c'est dans cette chanson-là que je parle, je m'adresse aux enfants albinos et aux enfants, tous les enfants atteints de
0: handicap, physique.
1: Et de physique ou mentaux, tout ça. Et je voulais juste leur faire un clin d'œil aussi dans cet album. Et assez souvent, je chante pour les enfants, mais pas. On oublie ces enfants-là.
0: Ouais. Dans certains pays d'Afrique, on dit qu'ils sont, qu'ils portent malheur. Ouais, c'est ça. Ils peuvent être très maltraités.
1: Très, très maltraités. Et les mamans surtout. Là, je rends hommage à leur mère, à leurs parents. Et aussi, je dénonce l'histoire de l'albinisme où on tue les enfants. Et en l'occurrence, il s'agit d'un jeune albinos que j'adopte, qui s'appelle Daouda. Son père l'a rejeté et qui veut plus de lui. Et je raconte son histoire. J'ai dit, pourquoi tu le veux pas? Pourquoi tu... C'est Dieu qui te l'a donné. Et tout simplement parce que tu penses qu'il est sale. Et peut-être de l'extérieur, il est sale. Mais à l'intérieur, son cœur vaut de l'or. Donc en fait, j'essaie de magnifier ce que les gens voient. Trouver la poésie dans ce que les gens trouvent négatif. Et ces choses-là, il faut juste qu'on embellisse, qu'on donne une autre forme. Au lieu de voir ces personnes comme... au lieu de les rejeter, peut-être si on essaie de les rapprocher, on va être surpris nous-mêmes. Parce que le problème, c'est pas eux, c'est nous le problème. Il faut qu'on reconnaisse que c'est nous qui avons des problèmes. Et que pour se guérir, il faut faire un effort d'aller vers ces enfants-là. Parce que eux, ils nous en veulent pas. Ils sont en paix avec nous. Mais c'est nous qui avons des problèmes avec eux. Et il faut que ça soit dénoncé. Il faut que les sociétés changent. On peut pas s'asseoir comme ça. Et c'est des thèmes à aborder. Même mon prochain album, je ferai ouvrirai une autre porte pour aborder encore à ce thème-là. Jusqu'à ce que les gens comprennent que c'est nous qui avons des problèmes.
0: Les enfants.
1: Eux.
0: Les enfants ont une alliée. Elle s'appelle Fatoumata Diawara. Et on écoute. Une chanson qui leur est dédiée sur le nouvel album de Fatoumata, ça s'appelle

0: Rita Diawara. Le nouvel album s'appelle Massa. Vraiment, c'est une splendeur. Il faut le dire. Il faut aller évidemment voir le spectacle sur scène. Ça, c'est très important.
1: C'est autre chose encore. Oui, ouais, on les vit autrement. Oui.
0: Évidemment, évidemment. Mais vraiment, prenez le temps d'écouter ce disque parce que il y a, comme le disait Fatoumata tout à l'heure, finalement, il y a les codes. Si vous êtes fan justement de rock ou de blues africain en général, malien en particulier, vous retrouverez les codes et à la fois. Tous les codes, ils sont subtilement explosés. Pouf,
1: exactement,
0: pouf, pouf. On pousse les frontières, pousse les barrières tout le temps.
1: Oui. Non, mais c'est vrai. Ça qui est bien de travailler avec les frères qui ne sont pas du Mali, effectivement, tu dépasses des barrières. Ouais. Et ça qu'il faut. J'aime pas le confort. J'aime bien explorer d'autres genres musicaux. Et effectivement, sans la confiance, cela n'est pas possible.
0: Donc là, avec Mathieu,
1: avec mon frère,
0: chez
1: Did, il y a la conscience. Ouais, moi, je lui donne les chansons, je vais me coucher. demain matin, je te fais écouter quelque chose. Je dis oui, là, je suis fatiguée, je vais me coucher. Et tu te réveilles, tu fais waouh, c'est parfait, quoi. S'il y a beaucoup d'amour, c'est que il est sincère.
0: Et c'est pour ça que maintenant, Fatoumata Diawara a un super nouvel album et Mathieu Chédid a des cernes sous les yeux.
1: Tu es fatiguée.
0: À tout de suite, restez bien dans Décibel. Fatoumata Diawara est mon invité.
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0: Fatoumata Diawara, tellement j'ai l'impression en paix en ce moment avec cet album qui est sorti. C'est comme s'il y avait des thèmes, des trucs que tu avais envie d'aborder depuis longtemps et ça y est, ils sont là sur un disque pour toujours.
1: Et puis j'ai la chance que ce soit en plus mon quatrième album parce que c'est symbolique quand même, le chiffre 4. On m'a dit le symbole de la femme, c'est le numéro de la femme, c'est 4. Ah. Et l'homme, 3, les deux ensemble, ça fait 7. Voilà, ça fait... tout est 4 jours, je suis une femme. C'est ton numéro, quoi.
0: D'accord, donc quatrième album,
1: c'est symbolique. Ouais. Et je le dédie au divin. Et effectivement, pour... quand je vois par où je suis passée, d'où je viens, mon histoire, je me dis j'ai de la chance quand même, même si j'ai quand même traversé des moments pas totalement agréables. Ça faisait partie
0: c'est une
1: de l'histoire. Et je pense que ça devait être comme ça. Pour mieux grandir et grandir plus vite, il fallait ces expériences-là.
0: C'est un euphémisme hein, quand tu dis que tu as passé des moments pas terribles ou pas très faciles, parce que tu as quand même dû t'enfuir à un moment, loin des gens que tu aimais.
1: Et je viens de loin.
0: Voilà. Parce que pour échapper à un mariage forcé, où Fatoumata s'est dit « mais non, je ne peux pas être forcée, donc je m'en vais ». Et c'était prendre un gros risque, évidemment.
1: Un très gros risque.
0: Quand tu t'es lancée dans la musique aussi, parce qu'on n'en a pas parlé, mais je pense que si vous avez vu Fatoumata Diawara au cinéma, vous savez que c'est aussi une grande actrice. Voilà, bah oui, non, mais c'est vrai quand même.
1: J'ai commencé par le cinéma,
0: oui, c'est ça.
1: Le théâtre...
0: C'est d'abord le cinéma, et alors notamment dans le film Timbuktu d'Abderrahmane Sissako, qui a été multi-récompensé au César. Donc voilà, il y a eu la danse, il y a eu le théâtre, il y a eu le cinéma. Et finalement, quand tu commences la musique, tu repars encore de zéro. Donc c'est sûr qu'il y a eu plein de moments difficiles dans cette carrière. Et alors, quand tu repenses à quand tu jouais dans les bars à Paris, tes premières chansons
1: jusqu'à 2h, 3h du matin.
0: Et maintenant, tu as une tournée internationale entre l'Afrique du Sud, le Danemark, l'Italie, la Suède, la Pologne. L'Allemagne, l'Autriche, l'Espagne, tu te réjouis de ce chemin
1: parcouru.
0: C'est comme
1: un accomplissement. Voilà, cet album est justement la sagesse. C'est vraiment se dire, ok, certes, je ne veux pas que ça s'arrête là, mais je peux dire que j'ai écrit un bout de mon histoire quand même. J'ai quelque chose à raconter. Je peux dire qu'il y a des sujets. Voilà. Si jamais j'ai écrit un livre, cet album pouvait être... un point où je peux dire ok, ça c'est le premier chapitre ou deuxième, je sais pas, mais c'est important ce moment.
0: Il est important.
1: Dans ma vie, ouais.
0: Et alors vous pouvez le partager.
1: T'as des enfants qui grandissent bien. Et enfin, dans le milieu, tu sens pas ce combat-là en tant que femme. Certes, il y en a, mais moins qu'à tes débuts. Comme si je venais de traverser le pont, en fait.
0: Oui, t'as passé un cap.
1: Oui, passé un cap.
0: Ouais.
1: Il y a plus ce souci de définir ton style. Parce qu'au départ, quand tu commences, on va te comparer à beaucoup de personnes. Il y en a qui disaient, ouais, Tracy Chapman, d'autres, n'importe où. On m'a donné tellement de noms à mes débuts, j'étais là. Si, mais donnez-moi le temps, quoi. J'arrive. Ouais. Je finis tout ça, là. Pour savoir qui je suis, donnez-moi la guitare. Dans 5 ans, vous saurez qui je suis. Et cette patience, il faut l'avoir. Malgré qu'il y a la vague et que toi, tu restes aligné et amener ton public jusqu'au bout, pendant qu'il ne te croit pas jusqu'à ce qu'il voit. Ah, finalement, je pense qu'avec cet album, les gens vont comprendre que le monde, mon genre musical, parce que c'est quand même assez atypique ce que je fais. Ça ressemble à la musique de personne. Au Mali, en tout cas, il n'y a pas de chanteuse.
0: Voilà. C'est toi.
1: C'est qu'on ne peut pas me comparer à quelqu'un. Mais pour cela, il fallait être sûr de ce que tu veux et d'amener les gens à te suivre et de les amener jusqu'ici. Et ça, c'est pas évident pour tout le monde, surtout les femmes. Ouais. Parce qu'on a besoin de nous voir autrement. On a besoin de nous voir nus, on a besoin de nous voir... de plus en plus sexy pour exister, comme si on doit crier pour dire mais je suis une femme, mais non, on ne doit pas se débattre tout le temps, c'est pas normal. La femme ne doit pas être tout le temps en train de se protéger, de, de se réaffirmer, de vouloir toujours convaincre les gens ce qu'elle veut faire. Il faut que ce soit plus facile que ça. Ça doit être plus évident de nous laisser le temps de nous exprimer. Voilà. Avec la dignité et avec le respect qu'on mérite.
0: Merci beaucoup. Fatoumata Diawara, invitée de Décibel. On se dit au revoir, à très bientôt, en écoutant une chanson qui s'appelle Nden, qui est un des grands moments de cet album, Massa, qui est disponible partout depuis vendredi. Nden, c'est mon enfant.
1: Justement, c'est celui, ça parle de mes enfants, quand je les quitte le matin et que je vais travailler, et que je passe toute la journée à penser à eux, je ne sais pas s'ils vont bien ou pas. Ouais. Mais en même temps, en tant que femme, pour acquérir ta liberté, il faut faire des sacrifices. Et c'est pas évident. C'est des choix à faire. Pas mal de choix et beaucoup de sacrifices. Donc cette chanson est dédiée à mes enfants. Je les aime tellement.
0: Merci.
1: Même si parfois ils se doutent, mais moi je sais que je les aime. Mais à ma manière, à la Fatoumata Diawara. Vous voyez ce que je vais dire? L'Amazon moderne.
0: Nous on adore cette façon-là d'aimer. Fatoumata Diawara. Merci, à bientôt. Merci.

0: Fatoumata Diawara, elle est comme ça, la chanson Enden, comme une berceuse pour ses enfants. Et puis, la chanson suivante sur l'album, c'est un texte au vitriol sur l'hypocrisie des familles polygames qu'elle peut croiser au Mali. Voilà, elle va là où elle veut, et croyez-moi, elle y va bien. L'album Massa de Fatoumata Diawara est disponible, et il est à gagner tout à l'heure au Blind Test.
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0: Je l'ai dit tout à l'heure dans le sommaire, je crois que le meilleur festival de musique française se passe, pas en France, mais en Belgique. Enfin, en tout cas, c'est ce que je me suis dit quand j'ai découvert la programmation de la 31e édition des Francofolies de Spa. Ça sera du 20 au 26 juillet à Spa, donc en Belgique. Écoutez, il y a nos légendes, Laurent Voulzy, Julien Clerc, Michel Jonas, Alain Chamfort. Il y a tous ceux qui remplissent les zéniths chez nous, Gims, Kyo, Laurie ou encore Matt Pokora. Et puis même des vétérans de la French Touch, Cassius et Étienne de Crécy. Franchement, ne ratez pas les Francofolies de Spa, et voici Michel Jonas.

0: joueur de blues, dans les morceaux les plus dingues de Michel Jonas, à applaudir donc en Belgique, aux Francopholies de Spa, un bon festival comme on les aime et comme on aimerait en avoir en France, hein, parce que quand même, ce plateau est incroyable. Et puis, pour les Parisiens, vous avez rendez-vous avec Michel Jonas au Théâtre des Folies Bergères, les 30 et 31 janvier prochains.
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0: Et il est l'heure du blind test. On joue au blind test ce soir pour gagner l'album de Fatoumata Diawara avec Sébastien et avec Carole. Bonsoir à tous les deux.
2: Bonsoir Émilie.
3: Bonsoir.
0: Bonsoir, bienvenue dans Décibel.
2: Bonsoir Sébastien.
0: J'ai entre les mains cet album de Fatoumata Diawara et vous allez le recevoir en version vinyle, absolument magnifique. Des chansons donc chantées, écrites et composées par Fatoumata Diawara et un album produit par M. Mathieu Chédid. Donc si vous aimez bien les guitares, vous allez passer un bon moment, je tiens à vous le dire. Voilà, c'est dit. Nous jouons au blind test donc avec des chansons qui ont toutes en commun d'avoir le mot « Dieu » dans le titre. Dieu, c'est pas un thème qui revient quand même très très souvent dans la chanson française, enfin moins que l'amour ou les promenades au clair de lune, mais enfin il y a quand même un certain nombre de chansons qui évoquent Dieu. Alors chère Carole, cher Sébastien, on va vous les passer, ces chansons-là, et il va falloir retrouver le plus rapidement possible le nom de l'interprète de la chanson. Carole, c'est OK ?
2: Oui, Émilie.
0: Oui, Carole. Oui, Carole.
2: Oui.
0: Tout va bien ?
2: Oui,
0: ah,
2: merci
0: bon.
2: Beaucoup.
0: J'ai eu peur. Alors, merci Carole de venir jouer avec nous. Et est-ce que Sébastien aussi est prêt pour jouer ?
3: Ouais, je suis prêt, il n'y a pas de souci.
0: Ok, génial. Alors c'est parti, voici une première chanson qui parle de Dieu. Dites-moi, qui chante ça ? Si l'intro ne vous dit rien, rassurez-vous, dans 5 secondes, sa voix inimitable.
3: Edith Piaf.
0: Oui, bravo.

0: Mon Dieu, Edith Piaf. Bravo Sébastien. Edith Piaf sur l'intro, sans la voix. Je suis épatée. Oui. Bravo. Bon, c'est bien, c'est bien. Allez, on continue. On change de style, on change d'époque, mais on est toujours sur une chanteuse.
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2: Oui, Sophie Winter.
0: Bravo Carole.

0: des chansons incontournables des années 90, Ophélie Winter, Dieu m'a donné la foi. Et Dieu nous a donné aussi un blind test plein de suspense. Sébastien a marqué le premier point, Carole a gagné le deuxième. Qui marquera le troisième jeu sans enjeu, hein, puisque de toute façon vous avez chacun gagné un exemplaire de l'album de Fatoumata. Mais quand même, histoire de savoir qui est le plus fort ce soir au blind test, ou la plus forte, dernière chanson, on cherche l'interprète.
1: Gainsbourg.
0: Gainsbourg et...
1: Fumeur de gitane.
0: Ouais, et il chante avec une actrice. Est-ce que Sébastien...
2: Je vois ça.
1: Brigitte Bardot.
0: Oui.
2: Tu es un fumeur de bavard.
1: Brigitte Bardot, Catherine Deneuve, ouais, une des deux.
0: Eh ben, c'est pas la même chose, hein.
1: Non, mais...
0: Sébastien a trouvé Gainsbourg et Carole a trouvé Deneuve. Écoutez, Deneuve, elle arrive.
1: Oui, c'est Deneuve, ouais.

0: classique. Tu n'es qu'un fumeur
1: de gitane. On entend bien que c'est pas la voix de Brigitte Bardot, hein, Sébastien. Bon.
0: Non, mais je me suis trompé. Mais
1: c'est parfait. Bah oui, c'est ça. Sébastien a trouvé Gainsbourg et Carole a trouvé Deneuve. Donc c'est sur une égalité parfaite, les amis, qu'on peut arrêter ce blind test. Je suis très fière de vous. Bravo. Vraiment.
0: Merci.
1: Vous avez tellement assuré. Merci à tous les deux. Vous revenez jouer quand vous voulez, hein.
0: Ça marche.
1: Oui. Bah, c'est vous qui êtes gentil de venir participer tous les soirs à l'émission à Décibel. Merci infiniment. Bon, quand on parle de Dieu, les amis, on ne peut pas oublier la chanson God Only Knows des Beach Boys. Dieu seul le sait. Une très très belle chanson d'amour, mais qui commence par cette phrase incroyable signée Brian Wilson. Peut-être que je ne t'aimerai pas toujours. I may not always love you. Peut-être que je ne t'aimerai pas pour toujours. C'est une chanson merveilleuse, God Only Knows. Une des chansons préférées de tous les temps de Paul McCartney, qui l'a souvent dit, l'a souvent crié son admiration pour Brian Wilson. Brian Wilson qui nous a quittés il y a tout pile un an. Je me souviens, on était en direct en studio quand on a appris sa mort. On était très tristes. Et je crois que c'est cette chanson-là qu'on a écoutée à l'époque. Alors on va faire pareil ce soir. On va écouter cette chanson-là parce que c'est une des plus belles de tous les temps. God Only Knows, les Beach Boys, en hommage à Brian Wilson qui nous quittait le 11 juin 2025.

0: Est-ce que j'ai fait un blind test spécial chanson qui parle de Dieu juste pour pouvoir vous passer God Only Knows des Beach Boys? Évidemment que oui. C'est Décibel.
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0: C'est l'heure du coup de cœur, la découverte du jour. Un garçon qui a été décrit dans le magazine Elle, j'aime bien. Il a la tête de Goldman et la voix de Balavoine. Écoutez, c'est plutôt pas mal pour démarrer. Il s'appelle Édouard Biel. C'est un jeune auteur, compositeur, chanteur et guitariste. Il a été remarqué notamment en première partie de Clara Luciani ou encore de Feu Chatterton, qui sont connus pour être des musiciens qui font attention à leur première partie. Donc c'est déjà presque déjà une médaille d'avoir été sélectionné par Feu Chatterton et par Clara pour faire les premières partie. Édouard Biel donc va sortir bientôt son tout premier album et je vous propose d'en découvrir un extrait, une chanson qui s'appelle N'importe quoi, c'est notre coup de cœur du jour. Il s'appelle Édouard Biel.

0: alors, il est pas trop fort mon coup de cœur. Je sais ce qui s'est passé dans vos têtes, enfin dans vos oreilles. Au début de la chanson, vous vous êtes dit « Ah, c'est quoi cette voix ?» Et à la fin, en fait, vous aviez déjà adopté. Vous vous rendez compte à quel point il est séduisant, ce Édouard Biel. Le magazine Elle, donc, qui disait « Tête de Goldman, voix de Balavoine ». Alors nous, il y a eu un petit peu débat en studio. Iris, qui réalisait l'émission, me dit « Ouais, on dirait plutôt France Gall, mais avec un effet sur la voix ». Et moi, quand même pas mal Christophe aussi. Donc voilà, c'est un peu un mélange de tout ça. Que des belles références en même temps et qu'on aime beaucoup dans Décibel. On souhaite le meilleur à Édouard Biel. La chanson que vous venez d'entendre, c'est N'importe quoi. Il y en a déjà quelques-unes qui sont sorties. Et puis, d'ici quelques semaines, un premier album, youpi.
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0: Il y a 2 ans, jour pour jour, on perdait Françoise Hardy. Oh là là, mais quelle tristesse. Je pense à elle, je pense tous les jours, vraiment. Soit parce que je croise une grande jolie fille avec une frange, soit parce que j'entends sa voix quelque part, son élégance. Enfin, il y avait vraiment énormément de choses qui nous liaient. Vous, moi, nous, tous, la France à Françoise Hardy. Elle est partie donc le 11 juin 2024. Elle avait 80 ans. Alors maintenant, la grande question, c'est quel titre écouter pour lui rendre hommage ce soir? Quelle chanson anniversaire? On pourrait mettre Tous les garçons et les filles de mon âge en sachant, et on ricanerait, que ça la ferait râler, parce qu'elle en avait marre qu'on lui parle de cette chanson-là. On aurait 1000 chansons à partager. J'avais envie ce soir d'écouter avec vous Messages personnels. Sublime chanson de 1973, fabriquée avec amour et avec Michel Berger. Tous les deux ont des messages à passer. Hein. Michel Berger a 2-3 trucs à dire à Véronique Sanson et Françoise Hardy, évidemment, à son Dutronc, chérie. Messages personnel et hommage à Françoise Hardy.
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0: personnel, hommage à Françoise Hardy. Et c'est là-dessus que Décibel s'arrête pour ce soir. Merci à l'équipe de l'émission, Iris Guitoni, Fred Vigneault et Basile Combes, Elodie Bianca Maria et Franck Moilier. Et merci à vous de nous avoir écoutés.
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3: Bonjour la France, j'espère que tu vas bien la France. Ah, comment ça va Éric Bastien? On est
4: ça
3: jeudi.
4: Va super. Bah attends, c'est l'avant-dernière manche de la semaine.
3: Eh, t'as pas de candidat?
4: J'ai pas un candidat. J'ai été nul toute la semaine.
3: Le Damido Land est en tête depuis le début de la semaine. J'ai en effet remporté toutes les manches. Il ne te reste
4: comme
3: qu'aujourd'hui.
4: Toujours,
3: oui, bon, c'est pas grave. Et il te reste aujourd'hui.
4: Bon, puis j'y crois plus, vous savez. Au bout d'un moment, je suis tellement désespéré.
3: Mon chat. Alors, sachez que cette semaine, hein, donc la finale c'est demain, mais cette semaine j'ai expliqué ce que vous alliez gagner demain pour les gagnants. Alors le premier prix c'est un séjour pour deux personnes à l'occasion de la 65e édition du Mondial La Marseillaise à Pétanque. Donc vous allez dormir à l'hôtel Villa M à Marseille, un petit 4 étoiles, on est pas mal hein, j'ai envie de dire. Vous aurez évidemment les petits déjeuners et les dîners inclus et vous aurez aussi plein de cadeaux, des jeux de triplettes, des sacs, des polos et surtout 100 euros de carburant pour prendre la route. Alors, si on ne gagne pas ce séjour magnifique dans la capitale phocéenne, qu'est-ce qu'on gagne?
4: Bah, on part
3: qu'est-ce
4: toujours avec le sourire. Vous parlez du petit déjeuner qui sera offert à la Villa M. Est-ce que vous savez que dans ce petit déjeuner,
3: bien sûr,
4: il y a des croissants, il y a des pains au chocolat,
3: bah, oui,
4: il y a des œufs brouillés,
3: des chocolatines.
4: C'est normal, les chocolatines pour ceux que voilà, qui viennent. Il y a de la confiture, du pain, mais il y a surtout un café préparé avec amour et humour. Celui de Joe Malango qui en personne s'est engagé entre deux parties de pétanque à vous servir ce petit café.
3: Eh ben c'est magnifique. Allez,
4: je vous ai pas dit que c'était une cafetière quand même qui était
3: gagnée. Cafetière, 32 dosettes, 6 verres en verre, voilà la légende.
4: Oui.
3: Allez, jingle, on accueille nos candidats. Bonjour les amis.
4: Bonjour.
5: Bonjour.
4: Bonjour.
3: Voilà. Comment ça va, Mireille?
5: Bonjour Valérie. Bonjour Eric.
4: Bonjour Mireille.
3: Alors Mireille, elle joue avec ici Vaucluse.
5: Oui.
3: Tu habites à Pernes-les-Fontaines.
5: Tout à fait.
3: Alors comment qu'on appelle les habitants de Pernes-les-Fontaines?
5: Les Pernois et les Pernoises.
3: Oh, c'est bien ça. Alors tu as 73 ans, tu as un chéri qui s'appelle Alain.
5: Oui.
3: Voilà, t'as vu, je sais tout de toi, tout. Tu as deux enfants, Damien et Fabrice, et tu as quatre petits-enfants, dis donc. C'est bien.
5: Oui.
3: Ça t'occupe, ça, non?
5: Non, ils sont grands.
3: Oui, mais enfin, ça tu t'en es occupé, hein, j'imagine.
5: Ah oui.
3: Eh, oui.
5: Oui, il y a longtemps.
3: Ils sont grands, ben oui, Laure, 25 ans, Fanny, 20 ans, Hugo, 24 ans, et Naïcia, 21 ans, oui, c'est sûr qu'ils sont grands. Alors, tu as un petit chat, comment s'appelle le petit chat?
5: Opal.
3: Oh, c'est bien ça. Alors, Mireille, évidemment qu'on t'appelle Mimi, ça c'est sûr. Mais
5: oui,
3: il paraît qu'on t'appelle comme ça.
4: Zaza. Ah bon?
3: Oh, t'appelles Zaza. Mais pourquoi Zaza? Tu mets les plumes et tu descends les marches? Comment ça se passe?
5: Non, c'est mes collègues qui m'appelaient comme ça parce que je m'appelais Zanetti à l'époque.
3: Zanetti, okay.
4: La grande Zaza.
3: La grande Zaza. Alors, tu es retraitée, mais tu étais postière.
5: Oui.
3: Alors, tu étais en vélo ou en voiture?
5: En voiture.
3: Voilà.
4: C'est toujours au film.
3: Ah bah moi je pense
4: quand
3: toujours au film.
4: Torchés,
3: évidemment.
4: Bien sûr.
3: Alors t'as quand même fait beaucoup de métiers différents à la poste. Hein. Tu étais au service bancaire, au guichet, chef d'équipe. Et petite tu voulais être institutrice. Qu'est-ce qui s'est passé du coup? T'as pas fait institutrice, non? C'était pas finalement.
5: Non, parce qu'en fait on m'avait proposé une classe verte à Villard-de-Lans.
3: Ouais.
5: Et après il fallait que j'attende que on m'appelle. Donc j'ai préféré avoir un travail plus sûr, voilà.
3: Eh ben t'as bien raison Mireille. Alors ma Mimi, on va marquer tout de suite le premier point avec la première question, vrai ou faux. Une petite ambiance de voiture, tiens, allez. Enfin, on n'est pas obligé.
4: Non, bah non,
3: Ange, t'embête pas.
4: Ça, c'est une ambiance de voiture.
3: C'est le générique de Top Gear.
4: Ah voilà, c'est ça.
3: Voilà. Alors écoute bien cette info Mireille. Une femme en déambulateur a été flashée par un radar en Allemagne. Est-ce que c'est vrai qu'une femme en déambulateur a été flashée par... Eh ben dis donc, elle me dit vrai, j'ai même pas dit le top chrono celle-ci. Ah ben écoute. Oui, c'est vrai. Figure-toi qu'une femme est apparue sur la photo d'un radar. Bon, elle était quand même à 42 km/h.
4: Ah oui,
3: hein, voilà, ben, bien sûr, voilà.
4: Non, mais c'est du déambulateur de compétition, ben, 42 km/h.
3: Mamie, c'est la conductrice la plus rapide, sans permis et sans moteur. Voilà, hop là.
4: De toute façon, quand on ira à l'EHPAD des Mimosas avec Valérie, on se fera des courses de chaises roulantes et de déambulateurs. On l'a déjà réservé.
3: Hein, premier point pour Mireille.
4: Nathalie est avec nous. Bonjour Nathalie.
6: Bonjour Eric, bonjour Valérie, bonjour Mireille.
4: Ouais, Nathalie, on reste dans le sud, hein, parce que elle est dans le Vaucluse, t'es dans le Gard, vous êtes quasiment voisines les deux là.
6: Ben, tout à fait.
4: Ben, voilà. T'habites à Montignargues dans le Gard et en plus vous aurez quelques kilomètres à faire pour aller à Marseille. On reste en famille du sud hein, aujourd'hui. Alors Nathalie, on va faire connaissance un petit peu avec toi, célibataire, si j'ai bien compris, Nathalie.
6: Tout à fait.
4: Voilà, bien, heureuse, tout va bien, fils qui est déjà grand, quel âge il a, Louis?
6: 21 ans.
4: Qu'est-ce qu'il fait? Il est encore dans les études ou il travaille?
6: Il finit ses études, il passe son BTS commerce là, okay. En ce moment.
4: BTS commerce, on lui souhaite plein de courage et bonne chance pour le BTS. Un petit chat?
6: On va croiser les
4: doigts. Bah oui, comment il s'appelle?
6: Un petit chat.
4: Comment il s'appelle,
6: oui.
4: Le petit chat?
6: Rafale.
4: Comment? Rafale.
6: Rafale.
4: Ah ouais? Oui. Pourquoi? Rafale.
6: Parce qu'il se jette très vite sur la nourriture.
4: Ah oui.
3: Ah oui.
4: T'aurais pu choisir Morphale du coup, mais oui, bah, Rafale, ouais,
6: c'est ça.
4: Alors, tu étais secrétaire comptable, et alors, il y a un souvenir sympa juste avant de jouer, parce que t'as fait, vous savez, on parle souvent des jobs d'été, là. Les jobs d'été vont arriver.
3: Exactement.
4: Est-ce que tu peux me parler de ton meilleur souvenir, ton meilleur job d'été à toi, Nathalie, c'était il y a quelques années, c'était quoi?
6: Alors, quand j'ai travaillé dans de la restauration rapide sur les restaurants d'autoroute,
4: okay.
6: Parce que je faisais la plonge à l'époque et qu'une fois qu'on avait fini le service, il fallait la nettoyer. Et que pour nettoyer la plonge, on avait des gros tuyaux et que du coup, on nettoyait pas que la plonge.
4: Ah
6: voilà.
4: Ouais. Ok. Non, mais c'est un beau souvenir.
6: On se rafraîchissait à la fin du
4: soir. J'ai bien compris. J'ai compris. Et petite, tu voulais être poubelleuse. Ah, c'est parce que tu disais poubelleuse. Parce que ton papa, il faisait ça, en fait.
6: C'est ça. Mon père était poubelleur. Enfin, éboueur.
4: Éboueur, oui.
3: Et oui, mais quand même.
6: Et donc, du coup, moi, quand j'étais petite, ben, je voulais être comme papa, poubelleuse.
3: Moi aussi, je disais poubelleuse.
4: Trop mignon. Bah trop mignon. Oui. Nathalie, sois la bienvenue. Nous, on sait accueillir les gens, hein.
7: Nathalie.
4: On est comme ça. Nathalie, je t'en prie. Voici une première question pour un point avec un extrait de Bill Baxter.
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4: Ouais. Alors, ce qui est terrible, c'est qu'on a une génération de stagiaires en face de nous qui nous regardent en se demandant ce que c'est. Évidemment, c'était il y a longtemps, Bill Baxter.
3: Oscar et Noémie savent très bien qui c'est Bill Baxter, n'est-ce pas,
4: ça
3: les
4: va,
3: amis?
4: Les stagiaires, bonjour.
9: Bonjour.
3: Voilà, bon, voilà. Vous avez reconnu Bill Baxter, évidemment.
4: Ouais,
9: bien sûr. Pas mentir, je n'ai pas reconnu.
3: Mais voilà.
4: C'est le cousin de Joe, là.
3: Allez.
4: Bill Baxter, bébé, quand même. Enfin, bref. Le département de Paris, puisque Bill Baxter chantait Paris, est le plus peuplé de France. Vrai ou faux, top chrono, 5 secondes.
6: Le plus peuplé de France,
4: oui.
6: Vrai.
4: Nathalie, c'est faux, je t'explique. Le département le plus peuplé de France, c'est le Nord, avec 2,6 millions d'habitants devant Paris, qui est un département à part entière, le 75, qui compte 2,1 millions d'habitants. L'ensemble de la région Île-de-France est 14 millions d'habitants.
3: Eh oui, mais là, c'est
4: que Paris.
3: Alors, ça fait un point pour Mireille, pas de point pour Nathalie, et là, tout de suite, on va écouter ma chérie, ma chouchoute, ma préférée. On va écouter Clara Luciani, et comment ça s'appelle le titre de la chanson, Oscar? La grenade?
4: Comment t'as dit?
3: Ah, bah, on lui ouvre pas le micro, là. Alors comment ça s'appelle?
9: La grenade.
3: Allez, vous écoutez ici, on vous aime, on écoute Clara Luciani.

0: La Grenade, Clara Luciani, qui est de Martigues d'ailleurs, elle aussi, elle est du sud, des Bouches-du-Rhône. Hein. On reste dans le sud, c'est la thématique
1: du jour. Ah, mais au moins il fait beau là-bas, les jingles.
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1: Et nous sommes au taquet avec Mireille, qui a un point, qui joue avec ici Vaucluse. Elle a un chéri qui s'appelle Alain, et elle l'a rencontré, parce qu'elle était avec des copines célibataires. Bon, elle regardait un site de rencontre.
0: Ah ouais.
1: Était tombée sur la photo d'Alain, et qu'est-ce que t'as dit ?
3: Mais je le connais.
1: Et tu le connais ? Et alors, qu'est-ce que t'as fait ?
3: Et bien alors on est entré en contact et effectivement je l'avais rencontré dans un magasin.
1: Ah, mais en plus il bossait dans la même entreprise qu'une amie à toi.
3: Oui.
1: Alors comme tu es Sherlock Holmes. Eh oui, Mireille, elle a fait Sherlock Holmes. Elle a appelé sa copine, elle le dit du dos. Le petit Alain là, qui est pas mal celui-ci. Et puis t'as fait petite enquête, ma petite Sherlock Holmes. Qu'est-ce qu'elle t'a dit ta copine?
3: Elle m'a dit qu'on était différents.
1: Ah, c'est-à-dire? Parce qu'il paraît qu'Alain, il est méticuleux, tout ça, que toi, t'es un peu plus...
0: Bordélique, hein, voilà.
3: Oui, oui, moi, je suis un peu l'inverse.
1: T'es un peu fantaisiste, quoi.
3: Alors, voilà.
1: Et bon, ça n'a pas empêché. Ça fait combien de temps que vous êtes ensemble, maintenant?
3: 7 ans.
1: Oh, mon Dieu. Mais vous êtes mariés ou vous êtes juste ensemble?
3: Non, on est amis, on n'est pas mariés, non. Ouais. On ne peut plus se marier.
1: Comment ça, on ne peut plus se marier?
0: Ils sont dans le péché, ils ont divorcé.
1: Mais qu'est-ce que ça veut dire? Bien sûr que si, on peut se marier, on peut se mettre à genoux, offrir des bagues. Alain, écoute-moi bien.
0: C'est toujours possible à la
1: mairie. Tu peux te mettre à genoux et lui offrir une bague. Alors, tu t'occupes un peu, tu fais un peu de gym douce et un peu de marche. Tu as toujours fait un peu de sport, en fait, hein, pour t'entretenir.
3: Oui, exactement.
1: Mais ça, c'est bien. Parce que ça, même moi, je ne le fais pas. Bien, alors, tu as déjà un point. On va essayer d'en marquer un deuxième. Tiens, je te mets un petit extrait. Ange, t'es prêt? Allez, un petit extrait de Pascal Obispo.
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1: Alors, Pascal Obispo...
0: Qu'on embrasse,
1: mais bien sûr, je l'adore. Pascal Obispo, il paraît que c'est l'anagramme de Pablo Picasso. Est-ce que c'est vrai ou faux que Pascal Obispo, oui, c'est l'anagramme de Pablo Picasso? Vrai ou faux?
3: Vrai.
1: Vrai. Mireille, elle est au taquet. Elle attend pas la fin du chrono. Oui, c'est vrai. C'est exactement ça. Voilà.
0: C'est fort, ça.
1: Et oui, bien sûr. Bravo. 2 points pour Mireille.
0: Nathalie. Oui. Merci d'être avec nous, Nathalie. On aime ton prénom, Nathalie.
5: Nathalie.
0: Je vais vous le faire jusqu'à 13h.
1: Tu vas nous foutre du béco jusqu'à la fin de l'émission.
0: Ah oui.
1: Ok, non, d'accord.
0: C'était quoi le jour?
6: Moi, ça ne me dérange pas.
1: Ouais, ah bah, c'est bien.
0: Si ça te dérange.
1: J'ai envie de te dire, c'est bien d'avoir une chanson à son nom, hein.
0: Bah
1: ben
0: oui.
1: Ouais.
6: Tout à fait.
0: Valérie.
1: Non, moi j'ai Valérie par Amy Winehouse.
0: Quoi?
1: Amy Winehouse a fait un tube qui s'appelle Valérie, que non. Mathilde va trouver, qu'on te fera écouter.
0: C'est pas possible.
1: Et toi, t'as une chanson,
0: c'est fou,
1: qui
0: ça.
1: C'est Les états d'âme sont pour moi,
0: Eric.
1: Les états d'âme, Eric.
0: Merci, moi, c'est j'adore. Un peu. C'est vieux, ça, quand même.
1: Oui, c'est vieux. Bon. Bah, voilà.
0: Bah, oui. Nathalie, alors, on bricole un peu. Oui, on bricole un peu, on sait faire des trous dans le mur et un peu de peinture.
6: C'est ça.
1: Ah, on bricole. Ah,
0: attendez, on nous envoie MacGyver.
6: J'ai été une fervente admiratrice de l'émission de Valérie, et donc du coup, je me suis lancée.
1: Merci, ma chérie.
0: Ouais, non, parce que là, je dis, on fait un trou dans le mur. Mais on m'envoie MacGyver, ça veut dire qu'on est quand même sur un level. On est au-dessus, on est cranté.
1: Un level.
0: On est cranté quand même quand on sait faire du MacGyver. On fabrique un frigo avec une allumette. Tu sais qu'elle, tu es capable.
6: Alors, pas à ce point, mais c'est vrai qu'on trouve des petites astuces pour faire tenir une étagère un peu bancale.
0: Ah, bien sûr.
6: Voilà.
0: Oui, tu rafistoles.
6: Ça ne me demande pas d'essayer. Enfin, voilà, on prépare quelque chose, on trouve toujours une astuce.
0: Mais vous savez, Adéry, je profite de cette occasion que Nathalie évoque une émission, là.
1: Voilà.
0: Excusez-moi, vous ne seriez pas dans le feu des projecteurs à la rentrée,
1: mais
0: vous?
1: Mais si, bien sûr que oui.
0: Vous êtes de retour sur
1: M6? Mais oui, je vais encore faire un appel à candidature pour les maisons, vous allez voir.
0: Madame est sur M6 à la rentrée.
1: Elle va bricoler. Elle
6: est suffisamment
1: mon chat, je t'appellerai pour les conseils.
0: Bon, Nathalie qui aime beaucoup la réutilisation d'objets. D'ailleurs, tu fais beaucoup de vide-grenier, c'est un point commun avec Valérie, ça aussi. Les brocantes, tout ça.
6: J'adore aller chiner.
0: Oui, puis tu aimes le potager aussi, c'est bon, ça c'est encore autre chose. Les pots, les gouttes, tout ça, quoi. Fais plein de trucs, hein.
1: Bah oui, nos auditeurs sont fantastiques, ils ont des vies incroyables.
0: Exactement. Alors, voici ta question, Nathalie, elle vaut un point, on y va. Et on va parler de girafes. cette sorte de girafe. Moi, je l'affirme. Est-ce que c'est vrai? Est-ce que c'est faux? Top chrono, 5 secondes. Il existerait 40 sortes de girafes, Nathalie.
6: 40 sortes?
0: Vite.
6: Non.
0: C'est trop tard, hein. C'est un peu tard, quand même. Qu'est-ce que... Hein? Ah, là, Valérie fait des gros yeux.
1: Ah ben,
6: oh non, Valérie.
1: Bon, vas-y. Ouais, allez, je te donne le point parce que je t'aime bien. Mais
0: moi, ça m'arrange.
1: Maître Coupez, elle va me donner une fessée, tu vois.
0: Non, mais moi, je veux un candidat qui gagne. Donc, bravo, super réponse. Magnifique. Oui, c'était faux. Oh, qu'est-ce que tu étais rapide dans ta réponse en plus. 4 espèces distinctes de girafes ont été identifiées seulement au lieu de 40. Il y a la girafe du Nord, la girafe réticulée, la girafe Maasai et la girafe du Sud.
1: Surprenant. Ça fait 2 pour Mireille.
6: Moi, j'aurais dit deux sortes.
0: Non, rajoute pas, on t'a déjà donné le point. Ça va.
1: Non, rajoute pas. Fais
0: oui, voilà,
1: profil bas, Nathalie.
0: Oui, s'il te plaît.
1: Allez, un point pour Nathalie, 2 points pour Mireille. Et là, tout de suite, on va marcher seul avec. Avec qui? Avec Jean-Jacques. Noémie
5: Goldman.
1: Jean-Jacques Goldman, je marche seul. Vous écoutez ici. On vous aime. À tout de suite, mes petits canards. Allez, je marche seul.

0: marche seul.
1: Moi, j'ai marché jusqu'à Besançon et Toulouse avec nos deux stagiaires. Là. Besançon et Toulouse, les deux, ils nous viennent. Là. Oscar et comment ?
0: Noémie,
1: voilà. Tu te rends compte un peu ce voyage ?
0: Magnifique.
1: On voyage avec
0: Toulouse, ici. J'adore. Je connais par cœur. Allez, jingle. Alors.
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0: Nathalie, tu connaissais la chanson d'Amy Winehouse qui s'appelle Valérie ?
3: Eh ben non.
0: Écoute. Eh oui.
1: Ah, c'est énorme.
0: Eh oui.
1: Ah bah, respect total.
0: Eh voilà.
1: Ah, plus jamais je vous parlerai mal. Hein.
0: Valérie. Voilà, mon petit chat. Alors, Mireille...
1: J'ai pas dit mon dernier mot. Je vais te le faire écouter, moi, le mien aussi.
0: Alors, Mireille, tu as 2 points. Mireille, tu joues avec ici, Vaucluse. Tu es dans une région qu'on aime tellement. Et alors, toi, on t'a demandé avec qui tu aurais aimé déjeuner de connu. Toi, tu as choisi lui.
4: Pourtant, que la montagne est belle.
0: Tu as adoré Jean Ferrat,
5: hein ? Oui.
0: Ah oui, j'adore aussi. Très beau. Ah là là, est-ce que tu es prête à jouer au quiz musical ?
5: Oui, j'ai un peu peur, mais bon.
0: Non, alors, ma petite chérie, Mimi, il ne faut pas avoir peur. C'est le nouveau jeu qu'on a essayé hier. On va te faire écouter un disque en vitesse, pas forcément la bonne vitesse, mais c'est super simple. Je te jure, on n'a pris que des gros tubes. Écoute bien, je vais te faire écouter le premier. Il y a 2 points à marquer. Premier tube, écoute bien, le voici.
1: On l'adore.
5: Oui, c'est
0: Joe le taxi. Et qui chante Joe le taxi, top chrono?
5: Vanessa Paradis.
0: Mais cette Mireille, elle est plus rapide que l'éclair. Oui, c'est Joe le taxi. Alors, Joe le taxi, c'est sa vie.
1: C'est mieux comme ça. Hein.
0: Tu rames au mambo. Alors, premier point. T'as un premier point. Alors, attention. Le deuxième point arrive avec cette deuxième chanson. Voyage, voyage, et qui chante, ma chérie? Comment elle s'appelle, la chanteuse?
5: Jeanne Masse.
1: Oh, bah bien sûr! Mais voyage, voyage de Jeanne Masse, c'est bien connu!
0: Non, c'est voyage, voyage. Mais c'est Désirless!
1: Voyage! Voyage! La coupe de cheveux, là!
0: Bon, eh ben, tu as 1 point, c'est déjà bien, c'est pas mal, voilà! Voilà. Allez, voyage, voyage, c'est parti!
1: Bon, Nathalie, allez, un petit mot de cuisine, rapidement. Hier, c'était la finale de Top Chef. Est-ce que t'es une Top Chef, toi, Nathalie?
5: J'aime beaucoup cuisiner.
1: Ah, alors?
5: Je dirais pas que je suis une Top Chef, mais j'aime cuisiner.
1: Oh, tu sais. On cuisine en fonction des envies, des saisons aussi. Qu'est-ce que tu nous fais là pour ce 13h? Un petit plat signature de chez toi?
5: Alors là, j'ai rien prévu.
0: Et voilà.
5: Pour midi, je n'y ai absolument pas réfléchi, mais pour ce soir, j'ai prévu de faire un gâteau au citron.
0: Oh là là.
1: Alors, il paraît que t'es quand même championne, genre pizza aux asperges. Ta spécialité, c'est la pavlova. Et ton fils te réclame aussi des lasagnes. Parce qu'elle fait de la pâte maison. C'est pâte maison.
0: Allez.
1: Non, mais les lasagnes, c'est notre plat préféré avec Valérie.
0: Oui, on adore.
1: Tu le sais. Nathalie, on va tenter de t'offrir 2 points de plus. Encore une fois, on est sur ce défi musical. La chanson déraille, ne se joue pas à la bonne vitesse. On passe du 33 au 78 tours. À toi de reconnaître cet artiste.

0: Alors, c'est qui, Mireille? Nathalie, pardon.
1: C'est Jeanne Mas, c'est pas des Virlettes.
0: Mais je pense à Mireille parce qu'elle nous a dit Jeanne Mas.
2: Elle nous a dit Jeanne Mas. Oh, Mimi.
0: Ben oui, ben oui, ben oui.
2: 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Aïe, aïe, aïe. Allez,
0: alors,
2: deuxième titre.
0: On va tenter le deuxième. T'as vu, hein, c'est que du tube. On rigole. Franchement, on passe un bon moment. Et c'est facile. On est là pour vous faire plaisir. Et puis surtout, vous aider à partir à Marseille. Ah, c'est parti.

0: Vous êtes bien sûr ici, hein, tout va bien. Qui chante Top Chrono ?
1: Quand la musique est bonne, de Jean-Jacques Goldman.
0: Mais bien sûr, mais oui, oui.
2: Et bonne.
0: Et je salue vraiment encore une fois toute l'équipe technique qui a préparé ces petits sons. C'est très bon, c'est bien marrant. On le refera.

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2: Alors, je vous rappelle que le Grand Prix de demain, c'est un séjour pour deux personnes à l'occasion de la 65e édition du Mondial, la Marseillaise à Pétanque. Vous dormirez à l'hôtel Villa M à Marseille, une petite 4 étoiles, et je pense que j'ai été voir, c'est très très beau.
3: Et c'est pas cher. Pas cher.
2: Oh là là là là, pardon Marseille, je t'aime. Ah oui. Vous aurez évidemment plein de cadeaux, des triplets, des sacs, des polos et surtout 100 euros de carburant pour aller à Marseille. Si vous ne gagnez pas ça, vous gagnez la magnifique machine à café Malongo avec ses 32 dosettes et ses 6 verres en verre. Jingle, reprise des hostilités.
3: Alors on fait la maline avec Amy Winehouse.
2: Ouais.
3: Moi aussi.
2: Excuse-moi.
3: Salut tous les Eric.
2: Oui, hein. Très bien. On salue tous les Eric, on adore. Mais je veux dire, moi, c'est Amy Winehouse.
3: Oui, voilà. Moi, c'est Luna Park.
2: Oui, mais moi, c'est Amy Winehouse.
3: Ouais, allez. Moi, c'est Luna Park.
2: Ouais, mais moi, dans le monde entier, elle a chanté Valérie, tu vois. Okay. Voilà. Allez. La classe.
3: Allez, c'est bon, je m'écrase.
2: Voilà, bon.
3: Tu as toujours raison, tu m'énerves.
2: Évidemment. Bon, alors Mireille et Nathalie ont 3 points chacune. Mireille, alors il paraît que comme ça, on bricole pas, c'est Alain qui s'en charge.
4: Oui.
2: Voilà, on fait pas de jardinage, on fait juste un peu, on récolte les fruits. C'est Alain qui se charge du reste.
4: Oui.
2: Et puis la cuisine, eh ben c'est Alain aussi. Dites donc, t'aurais pas tiré le gros lot, toi?
4: Si.
2: Qu'est-ce qu'il y a dans ton jardin? Parce que je vois que tu récoltes les fruits et les légumes. Qu'est-ce qu'il y a dans ton jardin?
4: Ben, il y a des fraises, il y a des plantes aromatiques, il y a des poireaux, il y a des asperges, des courgettes, des tomates, des pommes de terre.
2: Il y a Alain qui est à côté qui se marre parce qu'il sait que c'est lui qui va cuisiner tout ça, j'ai l'impression. Hein
4: Non, je l'aide quand même, je fais la vaisselle, je fais assistante.
2: Ah, c'est bien. Attends, il paraît quand même que tu fais de la soupe et des salades. Bon, pas mal.
4: Voilà.
2: Et, oui. Et tu faisais des clafoutis pour tes enfants.
4: Eh oui, les petits-enfants aussi, ils aimaient bien.
2: Et voilà, en revanche, ce que tu fais très bien, c'est l'aide au devoir, parce que tu reçois des enfants chez toi, et tu leur les aides un petit peu à faire leur devoir.
3: C'est le principe de l'aide au devoir.
4: Prendre confiance en eux.
2: Eh ben oui, eh ben ça c'est bien. Moi j'adorerais faire ça, quand je serais très vieille à la retraite.
3: De faire de l'aide au devoir?
2: Bah, t'es pas très vieille, s'il te plaît. On a 10 ans d'écart. Alors, ma chérie, tu as 3 points. Je vais te proposer tout de suite d'en marquer 3 de plus avec la question à choix multiple. Je te pose la question, je te fais des propositions et t'auras 10 secondes pour me donner ton choix. Tiens, une petite ambiance avec Shakira.
3: Elle a pas fait une chanson sur vous, elle aussi?
2: Non, Shakira, elle a fait une chanson parce que c'est l'ouverture officielle de la Coupe du Monde de foot aujourd'hui. Alors, on va faire un petit QCM spécial foot. Alors, écoute bien. Non, je te fais les propositions, donc. C'est logique. Combien d'équipes participeront à la Coupe du Monde de football de 2026?
4: 48.
2: J'ai même pas proposé, elle me dit 48 celle-ci. Écoute, il y avait 24, 32, 48 ou juste Éric Bastien, tu m'as dit 48. Eh ben oui, il y aura que 48. Oui, bah oui, elle est tellement rapide cette Mireille.
3: Est-ce qu'on peut pas dire Wendy Bouchard qu'elle commence l'émission à 12h52 aujourd'hui hein.
2: Parce que mais attention, c'est très important. Pour la première fois, la Coupe du Monde passe de 32 à 48 équipes et il y aura 104 matchs. C'est quand même énorme. Le tournoi débute aujourd'hui avec Mexique, Afrique du Sud et la finale, ça sera le 19 juillet à New York. Donc c'est parfait, tu as 6 points ma petite Mimi.
3: Premier match des Bleus c'est mardi. Et tous les matchs des Bleus sont retransmis et à suivre sur votre radio ici et toutes les images sur ici.fr.
2: Magnifique.
3: Nathalie, elle aussi est investie dans l'associatif, figurez-vous. Tu fais partie de l'association Lire et Faire Lire. Tu peux nous en dire un petit mot Nathalie?
5: Alors c'est une association qui est nationale. Donc moi je dépends de l'association du Gard. Et en fait qui consiste à aller lire des histoires aux enfants en centre de loisirs et en école. Moi, j'interviens en école, en classe de CP, le vendredi après-midi.
3: C'est génial. Donc, tous les vendredis, tu vas lire des histoires aux petits bouts de chou qui ont 6 ans, qui sont au CP.
5: C'est ça.
3: C'est génial. Ce sont des livres que vous trouvez en brocante, en plus, généralement?
5: C'est des livres que je filme et j'essaye d'avoir, d'être sur le fil de l'actualité de la maîtresse, de suivre son...
3: Oui, le programme, j'ai bien compris.
5: Le programme, voilà.
3: Bah, bravo, c'est super sympa pour les enfants. Tu collectionnes, et on va écouter un extrait de Juliette Armanet, et on va comprendre ce que tu collectionnes. La petite carte postale. Tu collectionnes les vieilles cartes postales.
5: C'est ça. Alors, pas toutes les cartes postales, celles de village qui me tiennent vraiment à cœur.
2: Ah, ben ça, tu dois bien t'en trouver pas mal dans les brocantes.
5: Alors, oui, mais moi, c'est des tout petits villages. Donc, du coup, on trouve les... Alors, j'en ai de Nîmes, par exemple, puisque je suis du Gard.
3: Ben oui.
5: Mais après, les petits villages, c'est plus compliqué à trouver.
2: Ah oui.
3: Montignac, d'où tu es, ouais.
5: Eh oui. Voilà, Montignac, puis il y a un petit village en Auvergne qui s'appelle Pébron.
3: Aussi.
5: J'ai des cartes d'Uzès, j'ai des cartes du Pont du Gard, du Gros du Roi, de Nîmes.
3: Ah ouais, voilà. C'est super. Alors...
2: Uzès, on embrasse Didier Gustin, mon petit chat.
3: Oh mon Didier,
2: il doit être
3: bisous.
2: Dans sa piscine avec son cocker, là.
3: Non, mais alors, vous savez qu'en plus, alors, ce qui est exceptionnel, c'est que tu as une carte postale, je te laisse nous en parler, qui est très émouvante pour toi.
5: Celle de Vébron?
3: Ah, celle où on voit ton papa?
5: C'est, tout à fait. C'est celle de Vébron, en fait, qui est une vieille carte postale que j'ai trouvée. Et mon papa, quand je lui ai montré cette carte, il me dit, mais regarde, c'est la voiture. Alors, forcément, je ne savais pas, puisque j'étais pas née, mais c'était la voiture de mon grand-père et la voiture de mon oncle, avec, du coup, tous les enfants qui sont sur la place. C'est mon père avec tous ses frères et sœurs.
3: Son papa petit, en fait.
2: Oh, c'est génial.
3: C'est trop mignon.
2: C'est trop mignon.
3: Ah, collector, celle-là, extraordinaire. Allez, nous allons jouer, Nathalie, pour t'offrir 3 points de plus. C'est une question à choix multiple. On ne va pas parler de foot, non. On va parler de baccalauréat. Tu nous as dit que ton fils Louis a 21 ans, il est sur le BTS, là on va parler d'études avec le bac. Et ce jeudi marque aussi le coup d'envoi des épreuves de français du bac.
2: Eh oui.
3: Ça va les stagiaires, c'est pas encore le bac là, hein? Non, c'est pour quand? Salut, comment vous appelez?
2: Ah oui, on a switché de stagiaires, là nous avons Colin et Joseph.
3: Alors vous êtes en quelle classe?
6: En seconde.
2: Ah bah c'est bientôt dans le bac, il y a l'année prochaine.
3: Déjà, bah oui. Voilà. Alors ce jeudi donc marque le coup d'envoi des épreuves de français du bac, mais sais-tu, Nathalie, et vous qui nous écoutez, ce que signifie à l'origine le mot baccalauréat? Diplôme suprême, couronne de laurier, symbole d'érudition, symbole de réussite en hommage à la mention très bien de Valérie Damido au baccalauréat.
5: Je veux avoir les mentions.
3: Bien sûr, le diplôme suprême, la couronne de laurier, le symbole d'érudition, où Valérie et sa mention très bien.
5: Vu qu'il y a une couronne de laurier sur le diplôme, je
3: bien
5: dirais
3: vu,
5: la.
3: Mais bien
5: laurier.
3: Vu, j'ai pensé la même chose, je revois, parce que j'ai comme toi, je l'ai eu ce petit bac. La couronne de laurier, oui, le mot baccalauréat vient du latin baccalauréat. Baccalauréat en deux mots qui évoque la baie ou la couronne de laurier, symbole de victoire, notamment dans l'Antiquité. Bravo!
2: Allez, 6 points pour Mireille, 6 points pour Nathalie. Et là, tout de suite, alors là, bac in 1991.
3: Baccalauréat,
2: 1991. Oh là là, j'étais enceinte jusqu'aux oreilles. Genesis, I Can't Dance. J'adore Phil Collins. Genesis, vous écoutez ici, on vous aime, mes petits canards.
3: Je t'ai toujours pas dit en 91, d'ailleurs.
2: Oh, tais-toi.

0: Vous savez à quel point je suis minable dans les annonces de disques,
1: oui.
0: Surtout en anglais.
1: Bah heureusement, on a un animateur.
0: Alors, j'ai fait appel à un professionnel. Il s'appelle Clément, il est animateur sur Ici Tour. Il est dans son stage d'intégration. Bienvenue à Radio France. Bienvenue, Clément.
2: Bienvenue, bonjour, merci. Bon, de me recevoir.
1: Alors, qui a-t-on écouté, Clément?
0: Fais-moi une démonstration.
2: C'était Genesis, I Can Dance.

0: Quelle honte. France Adote 84, et c'est fait pour quoi cette association? Raconte-nous.
1: C'est pour le don d'organes et de tissus humains. Alors, tissus humains, surtout la moelle osseuse.
0: D'accord. Et il paraît que tu as même mobilisé les gens autour de toi. Tu as même le professeur Cabrol qui est venu t'aider.
1: Oui.
0: Et ça, c'est bien. Et tu fais des conférences.
1: C'est fantastique.
0: Tu fais des conférences dans les lycées?
1: Je faisais, parce que là,
0: oui.
1: Maintenant, non, j'ai passé le relais, mais oui, on a fait pour informer avec des gens qui étaient greffés ou des gens qui étaient en attente, et c'est très important.
0: Et, oui.
1: Et il faut y songer, malheureusement, avant qu'il arrive un malheur, voilà.
0: Et donc, France Adote 84, est-ce que vous avez un site web? Est-ce qu'on peut, est-ce qu'il y a un téléphone, quelque chose pour rejoindre l'association?
1: Oui, mais il faut le chercher sur Internet, je ne l'ai pas dans la tête.
0: Alors, on va le chercher sur Internet. Je rappelle le nom de l'association, France, A-D-O-T 84. Et donc, c'est pour les dons d'organes et de tissus. Voilà, alors...
1: Tout à fait, merci.
2: Je vous donnerai tout, Valérie, moi, je vous donnerai tout.
0: Mais je suis pas morte, hein. J'ai pas besoin de toi, là, pour l'instant.
2: Je vous donnerai quand même.
0: Alors, Mimi, elle collectionne les timbres. Voilà.
1: Ah. Oui, aussi avant, plus maintenant.
0: Non, mais tu les as collectionnés, t'en as beaucoup?
1: Non, je les ai donnés, je fais des albums pour mes petits, voilà.
0: Ah, c'est mignon, les albums pour les petits, voilà. Bon, alors, ma petite chérie, vous êtes toutes les deux au même score.
2: Ah oui, on n'arrête pas à les départager aujourd'hui.
0: Et oui, alors, c'est toujours le bingo qui départage tout le monde.
2: Oui.
0: Mais enfin, quand même, on va essayer de faire en sorte que vous départagiez sur la question cash. C'est une question qui permet de marquer 5 points de plus. Donc, écoute bien la question. Ne réponds pas avant la fin du chrono, hein? Voilà. Écoute bien. Tellement rapide, cette Mimi. Quelle ville française est surnommée la capitale mondiale du parfum?
2: Oh, c'est facile.
0: Stop chrono, 10 secondes. Eh oui. En même temps, t'habites dans le Vaucluse, comment te dire? Évidemment que tu sais la réponse. Eh oui, c'est Grasse qui est dans les Alpes-Maritimes. Et oui, parce que ça fait des années, des centaines d'années, il y a toutes les grandes maisons de parfums, hein, parce qu'ils ont énormément de jasmin, de rose, de lavande, c'est les spécialistes de la culture des fleurs. Donc bravo, c'est Grasse. Donc tu as 5 points de plus, score parfait, tu as 11.
2: Nathalie, c'est le petit coup de pression qu'elle te met là, mais t'inquiète, tu vas les prendre les 5 points aussi, Nathalie. Mais non, on n'est pas inquiet. Nathalie qui habite, oui, dans le Gard, à Montignargues, on l'a dit, qui a un petit chat qui s'appelle Rafale, qui collectionne les cartes postales, qui a une carte postale collector avec son papa, oui, qui est tout petit à l'époque. Alors j'ai vu que tu jouais aussi au loto de village.
3: Oui, j'adore les lotos.
2: Ouais. Alors, il y a des particularités quand, par exemple, il y a des chiffres qui sortent, tout le monde se met à donner des
0: chiffres. Des chiffres
2: phrases.
0: Qui quoi?
2: Bah, des chiffres qui sortent.
0: Qui sortent. Sortent, ouais, voilà, merci Clément. Eh ben, Clément, il a raison.
2: Ah, mais c'est pas
0: nous
2: possible,
0: sommes avec
2: ça.
0: Des jeunes qui sont en plein stage, qui sont encore à l'école, et toi, des chiffres qui sortent.
2: Ah, c'est pas possible, mais appelez Maître Capello, faites un coup, faites quelque
0: non,
2: chose.
0: Non, il y a Clément qui est là, il fait très bien son taf.
2: Oui,
0: bah, voilà. Merci, Cito.
2: Bon, alors, bon, c'est quoi cette histoire de la Lozère Saère, l'écu blanc de la Grande Motte, la dromadaire, c'est drôle tout ça?
3: Mais oui, il y a plein de numéros. Le porte-bonheur, le numéro 13. Nos voisins, c'est le 34. Après Montpellier, on a 7. Puisque sur la carte, 7 est après Montpellier, ce qui n'est pas faux en venant du Gard.
2: Ouais.
3: Voilà, on a plein de numéros.
2: Ah oui, je vois le 50. En fait, quand il y a un chiffre qui sort, hein, donc il sort. Voilà, par exemple 51, tout le monde crie le bon pastis. Voilà, par exemple.
0: C'est ça. Ah oui, voilà, moi j'adore les lotos de village,
2: comme
0: on
2: ça,
0: se marre.
2: Bien sûr, tous les matins, tu peux pas t'empêcher de regarder ton téléphone. Ça, il paraît que ça, c'est vraiment le truc.
3: Ça, c'est le défaut. C'est comme s'il fallait, c'est les infos modernes.
2: Bah oui,
3: regarder les réseaux sociaux.
2: Tu scrolles.
3: Ce qui s'est passé la veille, quoi.
2: Bah oui, bah non, mais c'est d'abord on le fait tous. Hein. Et puis t'es trouillarde. Mais pourquoi? Trouillarde de quoi? Qu'est-ce qui te fait peur dans la vie?
3: Ah, j'ai peur des souris.
0: Ah, oui, les souris. Ça. C'est mignon pour ton souris.
2: On collabore avec
0: elle.
3: Au point de
2: ne
3: pas descendre de la voiture, hein, quand même.
0: Ah, ah oui.
3: Si j'en vois une à côté de moi, par exemple, que je me gare et qu'il y a une souris sur parking, eh ben, je ne sors pas de la voiture, oui, je vais changer de place.
2: Non, mais
3: ou attendre que quelqu'un arrive pour éloigner la souris.
2: Ah, c'est à ce point-là, quand même.
0: Mais oui.
2: Je préviens les stagiaires et Clément. Hein, on collabore ici à la Maison de la Radio et de la Musique avec les souris. Hein, il y en a, regardez sous la table.
4: Non, il n'y en a pas.
2: Ça,
4: là.
2: Ça peut arriver.
0: Moi, je m'en fous, j'adore les souris.
2: Non, mais c'est vrai en plus. C'était pas une vanne. Hein.
0: Ah.
2: Nathalie, on joue pour tenter de marquer 5 points. Allez,

0: Et vu que c'est ton heure de gloire, Clément, c'est toi qui vas poser la question. La direction, écoute, tu sais, c'est le mercato en ce moment, donc fais ça bien, hein. Vas-y.
1: Donc, comment s'appelle ce petit carnet de papier parfumé qu'on plie en accordéon avant de le brûler pour désodoriser une pièce?
0: Voilà, il faut envoyer le chrono. Voilà.
2: Oui, c'est
1: chrono.
2: Avec des feuilles roses gelées en plus, c'est le papier d'Arménie.
3: Le papier d'Arménie.
0: Clément, tu sais faire ça, le suspense. Fais-moi le suspense avant de donner la réponse.
1: Eh bien, un petit suspense, ça y est, je crois qu'on peut le dire. C'est une bonne réponse.
3: Ouais, voilà, bravo. Eh bien, les filles, vous êtes encore une fois
0: à égalité, hein.
3: C'est magnifique.
0: C'est fou, c'est ça.
3: Bon, 11 points chacune. On va écouter tout de suite une nouveauté avec Zazie. Peu importe, vous écoutez ici. On vous kiffe. À tout de suite, mes petits bébés. Peu importe.

0: importe.
1: C'est la nouveauté, c'est Zazie, c'est peu importe. Sur ici, elle était d'ailleurs venue présenter son nouvel album à Émilie Mazoyer dans Décibel il y a quelques jours.
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3: Ici, nous sommes avec les filles championnes. Elles ont toutes les deux 11 points, mon Dieu, mais comment allons-nous les partager?
1: Peut-être avec un bingo.
3: Peut-être avec un bingo. Alors, il paraît comme ça, ma petite Mimi, qu'on a un petit rituel. On se fait une petite tisane au tilleul et verveine du jardin tous les jours à 17h.
4: Voilà, comme les Anglais.
3: Comme les Anglais. Alors, est-ce qu'elle est bonne, cette tilleul au verveine du jardin?
4: Eh oui. J'ai deux tilleuls dans la cour. Alors, et un plant de verveine seulement.
3: Que tu ne ramasses pas, c'est Alain qui s'en occupe.
1: Ah, il fait tout.
4: Non, si, je le ramasse quand même.
3: Ah, mais je sais pas. Alors, il paraît que si tu as un gros défaut, c'est la gourmandise.
4: Ah oui, j'aime tout ce qui est bon.
3: Eh oui, bien sûr. C'est quoi le plat que Alain te prépare que tu préfères?
4: J'aime tout ce qu'il fait, la purée.
3: Oh, la purée, c'est bon, hein, ça, la vraie purée. Mais par exemple, qu'est-ce qu'il fait d'un plat que tu vraiment t'adores?
4: Il sait faire les lasagnes.
3: Ah là là là là, mais nous aussi, on aime les lasagnes. Bon. Alors, nous allons faire le bingo. Et pour te détendre et t'encourager à remporter ce petit bingo, je te fais écouter une chanson d'amour qu'on adore.
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3: Aimer. On adore.
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3: Oui, on adore. Alors, attention, ma petite Mimi. Le bingo, il est très simple. À mon top chrono, tu vas avoir 10 secondes pour me donner un maximum de noms de magazines. Les magazines, c'est les hebdos et les mensuels. Donc, à mon top chrono, un maximum de noms de magazines. Top chrono, 10 secondes.
4: Notre temps, nous deux... Pleine Vie, Femina, Diverto.
3: Tu m'en as donné 5. Il y avait évidemment Elle, Paris Match, Géo, VSD, Télé 7 jours, Télé Loisirs, Marie-France, Marie-Claire. Tu m'en as donné 5, c'est bien.
1: Je rappelle la règle pour ceux qui découvrent au taquet pour la première fois. À ce stade, elles sont à égalité, 11 partout. Sauf qu'on est dans le bingo, elle a fait 5 points. Il va falloir faire plus de 5, Nathalie, car celui qui remporte le bingo est celui qui marque le plus de bonnes réponses. Encaisse 10 points. Ce qui fait que tout peut changer et revient demain vendredi pour la finale. Est-ce que tout est clair, Nathalie?
6: Tout est clair, mais je suis fébrile.
1: Oh, non. Détends, tranquille.
3: Mais oui.
1: Et alors, pour te détendre, on va écouter un artiste que t'aimes beaucoup, c'est Céline Dion.
6: Oui.
1: Enfin, on va l'écouter. Ah oui, voilà, elle arrive. Alors, tu as gagné, il y a 13 ans, des places pour aller à un concert de Céline Dion à Anvers et un accès VIP. Tu l'as vu ou pas?
6: Ah mais je l'ai vu et j'ai une photo où on se tient
3: dans la salle. Oh là là là là là.
1: T'as rencontré Céline Dion dans sa loge. La classe.
6: C'est ça. Alors c'est très rapide. Ouais. C'est la photo et puis vous ressortez.
3: Bah oui, mais au moins tu l'as fait.
6: J'ai eu le plaisir de pouvoir lui dire bonjour et puis prendre une photo avec elle. Voilà, c'était un grand honneur.
1: C'est génial.
6: J'en garde un merveilleux souvenir. C'était vraiment fantastique.
1: Ouais, et puis il y avait ton fils en plus. Je crois que tu avais emmené ton fils qui avait 8 ans à l'époque.
6: J'étais avec mon fils. C'était son premier concert.
1: Oh là là,
6: et je pense qu'il en garde aussi un merveilleux souvenir.
1: T'as été impressionné? Elle est impressionnante quand on l'approche comme ça, quand on la voit?
6: Déjà, je suis fébrile.
1: Ouais.
6: C'est dur.
1: Tu vas y aller là, Paris? Tu vas y aller à Paris, là, en septembre?
6: Je n'irai pas à Paris parce que je trouve que les places sont beaucoup trop chères.
3: Mais évidemment.
1: Ouais.
6: Il faut arrêter de cautionner ça parce que finalement, ça a encouragé les artistes à toujours augmenter le prix, même s'ils sont formidables et qu'ils nous font passer de très bons moments. Je préfère les petits concerts populaires que les grandes salles où finalement on voit l'artiste que sur la télé.
3: Eh ben
1: c'est
3: bien
1: dit.
3: Raison.
1: Allez, on va jouer tout de suite. On aurait pu écouter Dalida parce que tu aimes Michel Sardou, Johnny, Claude François, voilà.
3: Il
1: y a de tout dans tes choix et tes goûts.
3: Paroles.
1: Voici ton bingo, Nathalie. 5 points, c'est le score à battre. Et je te demande cette fois, non pas les magazines, mais je vais te demander de me citer un maximum de noms de quotidiens, tout ce qui sort. Chaque jour, comme son nom l'indique, dans la presse, les journaux. Top chrono, 10 secondes. Et quotidien.
6: Alors, on a le Midi Libre, le Figaro, le Charlie Hebdo.
1: Non.
6: C'est pas un quotidien.
1: Non.
3: Et Charlie Hebdo, comme son nom l'indique.
1: Il est Hebdo.
3: Et c'est fini, t'en as deux.
1: Et non, stop,
3: ma chérie.
1: Ça suffira pas, malheureusement. Il y en a que deux. Il y a le Parisien, Parisien aujourd'hui en France, la Dépêche du Midi, la Voix du Nord.
3: Ouest France, voilà, le Dauphiné libéré, la Charente libre que j'embrasse.
1: Mais oui, la Provence, puisqu'on n'est pas loin.
3: Eh oui, la Provence, Var matin, Nice matin.
1: C'est pour Mireille, ça.
3: Mireille, t'as compris, ma petite Kaï, t'es demain, t'es avec moi. T'as gagné. Oui. Et bah, Nathalie, bravo, tu as très bien joué. C'était super, mais ça, voilà. Mireille, à demain. Ce qui veut dire que demain.
1: C'est la conclusion lamentable de cette émission. J'en ai pas un.
3: Et demain, c'est encore tous mes candidats qui seront.
1: Zéro candidat.
3: Et voilà, c'est comme ça. Je remercie donc Mathilde à la réalisation, Maître Coupez au savoir, Ange à la technique, Sadika au standard, tous les stagiaires Colin, Joseph, Noémie, Oscar qui sont venus nous voir,
1: Clément d'Issitour, hein, ouais.
3: Et puis bah, Eric Bastien qui demain sera là, hein. Une fois de plus de la figure. Voilà, je vous embrasse tous un par un, mes petits canards, je vous aime. Et puis au taquet, à demain.
1: Oui, bah, restons au taquet, bien sûr.
3: Il est 5h, Paris s'éveille et Yoann Guérin arrive.
1: Il est très en forme, Yoann Guérin, il vous accompagne jusqu'à 6h du matin, donc c'est dans les prochaines minutes. On vient quand, nous, Valérie?
3: Oh bah nous, on revient à midi, mon chat.
1: Ah bah on va se faire une petite chaise quand même avant, hein.
3: Évidemment.
1: À tout à l'heure.

0: Il y a comme un vent d'Italie qui souffle ce matin avec Ricci et Poveri.
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0: Bonjour, très bon réveil heureux de vous retrouver. On espère que vous ne souffrez pas trop de la chaleur. L'équipe d'Elefto pour vous accompagner ce matin. Emeline, Emma, Saveria, Mélodie et Aude Razo. Bonjour Aude.
3: Bonjour Johan Guérin. Matinale largement consacrée effectivement à la canicule. Météo France nous confirme que oui, le thermomètre va grimper inexorablement jusqu'à dimanche et lundi jusqu'à 40 degrés attendus.
0: On va tout vous dire parce qu'on en parlait juste avant de prendre l'antenne avec Aude. On se disait que dans nos appartements, ça va être très compliqué ces prochains jours.
3: Déjà un peu compliqué. Ouais. J'appréhende beaucoup la suite.
0: Allez, courage. Bon, sujet important avant de partir en vacances. Que faire avec votre animal de compagnie? Vous l'emmenez ou pas? La garde d'animaux à petit prix. On en parle dans Par ici les économies avec les bonnes adresses de Valère Correa dans 5 minutes. 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
0: Jeudi 18 juin, merci de rejoindre la grande famille ici, il est 5h. Et le thermomètre continue de grimper et ce n'est que le début.
3: 26 départements vont basculer ce midi en alerte orange canicule de la région parisienne au centre et à l'est du pays. C'est le cas de la Haute-Savoie où nous sommes ce matin, HLM surchauffé et habitants très inquiets.
4: On se barricade avec des bouteilles d'eau fraîche, des ventilateurs et on essaie de faire au mieux, on ne sort pas de la maison. Quoi, personnellement, c'est ce que je fais. On fait avec, malheureusement.
5: Bon, on ferme les volets, les fenêtres. Et puis ben après voilà, quand on essaie d'ouvrir à la fin de la journée, c'est d'aérer un coup, quand ça commence à tomber un peu.
6: On n'arrive pas à dormir s'il fait trop chaud, pas du tout, on est crevé.
7: En vrai c'est grave compliqué, surtout que moi en plus compliqué de dormir.
8: Ouais franchement il fait trop chaud.
9: Oui parce que moi j'habite au 6e étage et je suis plein sud. Quand ça tape, c'est intenable, ça monte jusqu'à 35 degrés chez moi. Disons que ça fatigue l'organisme, hein. On est complètement amorphe.
3: Un reportage au milieu des HLM d'Annemasse. Et ce chiffre, ce matin, il en dit long. Selon le ministre du Logement, plus d'un logement sur trois s'apparente à une bouilloire thermique. Le ministre Vincent Jeanbrun annonce donc une série de mesures pour adapter les logements. Une TVA réduite pour les pompes à chaleur réversibles. Et dans les copropriétés, un vote à la majorité simple pour mener des travaux de rénovation d'ampleur. Les canicules sont une bombe sanitaire, c'est ce que dit l'ONG. ONG Oxfam, selon elle, la chaleur provoque chaque année en France plus de 5000 décès. Météo France prévient que oui, le thermomètre va continuer de grimper de jour en jour avec un pic attendu entre dimanche et lundi jusqu'à 40 degrés attendus.
0: À l'actualité de la nuit, l'Iran et les États-Unis ont signé l'accord pour mettre fin à la guerre.
3: Accord signé par Donald Trump depuis le château de Versailles et aux côtés d'Emmanuel Macron, c'est l'image de la nuit. L'Iran confirme aussi avoir signé de son côté et déclare que cet accord acte l'échec des États-Unis. En France, c'est une étape majeure pour la proposition de loi anti-fast fashion pour lutter contre ces vêtements à 2 ou 3 euros qui nous viennent de Chine. Députés et sénateurs se sont mis d'accord en commission mixte paritaire et Sophie Ovigne, il est surtout question désormais d'ultra fast fashion.
10: En 2 ans, l'objectif a changé, la méthode aussi. Et à Bercy, désormais, on le répète, plus question de relâcher la pression sur les plateformes géantes venues de Chine, en clair, Chine et Temu. Alors pour lutter contre ces géants, tous les moyens sont bons. Interdire la publicité pour l'ultra fast fashion, direct ou indirect, par exemple à travers des influenceurs. Faire peser un malus d'au moins 6 euros par produit, lourd pour des vêtements qui ne coûtent pas plus de 3 euros. Mais la difficulté est de bien faire la différence entre des plateformes chinoises et des grandes enseignes de textile, de manière à épargner ces dernières. Les Kiabi, Decathlon, Jules, Etam ou même Zara et H&M. Pour ça, il a fallu inventer un système de calcul assez savant qui prend en compte le volume de référence et le coût des réparations éventuelles pour prolonger la vie des vêtements.
3: Les précisions de Sophie Ovigne. Beaucoup de réactions, beaucoup d'émotions après la mort d'Éric Roy, figure du foot français, entraîneur du Stade Brestois. Il a succombé au cancer du pancréas contre lequel il luttait depuis 3 ans. Éric Roy avait joué à Nice, à Lyon, à Marseille. Écoutez l'émotion de l'ancien footballeur, l'ancien gardien Jérôme Alonso. Il était son ami.
2: le diagnostic est tombé quasiment en même temps que sa signature à Brest. Et j'ai l'intime conviction, nous avons, nous ses proches, sa famille, l'intime conviction que son aventure humaine et sportive au Stade Brestois l'a aidé finalement à tenir debout plus longtemps que prévu, parce que cette cochonnerie, ça vous bouffe en 6 mois normalement ou 1 an. Et puis, mon Eric, il aura combattu pendant 3 ans et demi, digne et fort, et puis parallèlement mener le Stade Brestois où il l'a mené, avec des moyens extrêmement limités, avec un public incroyable. Je pense qu'on peut, au nom de sa famille et de ses proches, remercier aussi tout le peuple brestois, parce que dans son malheur et dans son combat, le bonheur qui lui a été offert de vivre ça avec le Stade Brestois et tout son peuple, c'est inespéré et extraordinaire.
3: Éric Roy, qui on s'en souvient, avait emmené le Stade Brestois jusqu'en Ligue des Champions. Il était devenu King Eric pour les supporters bretons. Ils avaient même écrit un chant en son honneur. Je suis fan d'Éric Roy.

0: Et ce chant a beaucoup marqué Éric Roy. Papa nous a toujours dit que ce chant que vous avez fait, il l'emporterait avec lui. C'est ce qu'écrivent ses enfants dans un message sur Instagram. On retient aussi l'hommage de Didier Deschamps depuis les États-Unis et le mondial de foot. Le football français perd un technicien très compétent et une personnalité très attachante, dit le sélectionneur français. Il a lutté contre la maladie avec une détermination qui force le respect. La météo, Johan, chaleur.
1: Alors, je vais vous donner quelques records, parce que c'est vrai que cette nuit, je pense que vous l'avez senti, mais les nuits progressivement vont devenir de plus en plus chaudes sur une large partie du pays, avec des minimales le plus souvent supérieures à 15 degrés, et même parfois au-dessus de 20 degrés. Pour Météo France, donc on le redit, qui a placé 26 départements en vigilance orange canicule à partir de ce midi. Il s'agit essentiellement des départements allant de l'Île-de-France à l'est et au centre-est du pays. Ce jeudi, c'est vrai, la chaleur augmente d'un cran, le soleil domine largement dès le matin sur une grande partie du pays. Quelques nuages bas sur le golfe du Lion qui sont présents. Dans le nord-ouest, entre la Bretagne, la Normandie, l'ouest des Pays de la Loire, des orages localisés peuvent éclater. Des orages également attendus sur le relief des Pyrénées et des Alpes du Sud cet après-midi. À noter le vent d'automne, lui qui souffle jusqu'à 70 km/h. Les températures ce matin. En ce moment, à Caen, on a 15 degrés. À Rennes et à Lille, 16. On a 17 à Strasbourg. À Nantes, Chambéry, Dijon et Blois, 18. 19 relevés à Paris. 21 à Bordeaux. 22 à Marseille et Toulouse, 23 Ajaccio et les maximales qui vont atteindre des niveaux très élevés, presque partout, supérieurs à 30 degrés avec des pointes jusqu'à 36, 37 degrés dans le sud-ouest, les régions centrales, le centre-est, le nord-est et l'Île-de-France.
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1: 5h06, très bon réveil. Ouvrez les fenêtres si vous pouvez le faire ce matin. Faites entrer la fraîcheur parce que le mercure va vraiment grimper. On pense à vous, en tout cas, qui avez peut-être aussi une profession difficile, vous qui travaillez sous le soleil. À l'heure du réveil, histoire de bien lancer la journée, on vous accompagne en musique avec Marc Lavoine et le parking des anges.

0: Le parking des Anges et Marc Lavoine, 5h10, très bon réveil.
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0: Bon, vous avez envie de faire fructifier votre argent tout en ayant bonne conscience, c'est vrai que c'est mieux. Et si au lieu d'acheter des actions en bourse, vous investissiez dans une vache?
3: Une vache?
0: Une vache, vous avez bien entendu, face à des banques parfois frileuses. Nos agriculteurs redoublent d'ingéniosité. Dans l'Ain, par exemple, Justine, qui est une éleveuse laitière, a trouvé la parade pour éviter un surendettement de 200 000 euros, le bail à cheptel.
3: Oula.
0: En fait, c'est un système vieux comme le monde, mais modernisé par des plateformes comme My Marguerite. Le principe, il est plutôt simple. En fait, vous achetez une génisse pour environ 2300 euros, alors c'est déjà quand même une somme, mais vous en restez en fait propriétaire et vous la louez à un éleveur pour 28 euros par mois. Pour l'agriculteur, c'est du lait en plus sans un centime emprunté à la banque. Et pour vous, en fait, c'est un placement concret, solidaire, avec un rendement d'environ 6% par an. Et quand on regarde notamment le livret A, ce qu'il rapporte, il y a un taux net de 1,50%.
3: C'est 1, 5,
0: ouais, donc c'est beaucoup mieux. Et aujourd'hui, en France, il y a 40 000 vaches qui sont déjà louées. Épargne donc qui a du sens, qui donne un vrai coup de pouce en plus à nos agriculteurs et à nos éleveurs.
3: Je vais me renseigner.
0: Non mais franchement, c'est plutôt une bonne idée. Je vous redonne notamment ce site mymarguerite.fr pour avoir toutes les infos. 5h12 dans l'actualité ce jeudi, Aude.
3: Dans quelques minutes, on va vous montrer ce que ça fait de jeter un mégot par la fenêtre de votre voiture en plein été. L'incendie arrive bien plus vite que ce qu'on pense.
0: Pour la musique du réveil, petit plaisir signé Diana Ross. Chain Reaction arrive dans 5 minutes, mais avant, par ici, les économies.
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0: Bonjour Valère Coréard.
5: Bonjour Johan, bonjour Aude.
3: Bonjour.
0: Chaque jour avec vous, un bon plan pour notre pouvoir d'achat. Et aujourd'hui, vous vouliez partager quelques astuces pour faire garder nos animaux de compagnie pendant l'été.
5: Si vous avez prévu de partir et que vous ne pouvez pas emmener avec vous votre chien ou votre chat, il est encore temps de trouver une solution. Mais je vous conseille de ne pas tarder. Le premier bon plan se trouve sans doute autour de vous. Des voisins, des amis, de la famille, ça vaut quand même le coup de se poser la question. Bien sûr, il ne s'agit pas d'imposer, mais enfin, des enfants qui ne partent pas, une personne âgée qui va avoir moins de monde cet été seront peut-être ravis de vous rendre service. Autre option plus classique, et tout le monde n'est pas à l'aise avec ce format d'ailleurs, hein, c'est le chenil, la garde collective pour chien, pour chat. Parmi les avantages, vous avez une équipe, un vétérinaire, l'alimentation, les sorties, tout est inclus, moyennant 100 à 200 euros la semaine. C'est donc assez cher quand même, mais il faut là, comme d'habitude, faire jouer la concurrence.
3: Et Valère, il y a aussi des solutions collaboratives, de l'entraide entre particuliers?
5: Absolument, là vous aurez accès à des solutions gratuites ou presque, mais il faut vous dépêcher pour essayer de trouver quelqu'un. Plusieurs plateformes vous permettent d'entrer en relation avec d'autres particuliers qui sont volontaires pour garder des animaux, peut-être cet été, et peut-être aussi près de chez vous. Vous avez Pas Bête ou Animal Futé. Empreinte Mon Toutou est connu aussi avec une offre d'abonnement, et ça concerne même les matous désormais. Une solution assez efficace pour trouver un pet sitter sans vous ruiner. Donc, entre les proches, les sites de mise en relation, la garde collective, vous avez des solutions, mais il faut anticiper et ne pas oublier que votre compagnon a aussi le droit de passer un bel été. Et d'ailleurs, si vous avez des bons plans pour faire garder nos animaux en notre absence, pensez à m'écrire. Mon mail, c'est paricilleséconomies@radiofrance.com.
0: Merci beaucoup Valère. Demain, focus sur un forfait de téléphone qui évolue en fonction de vos besoins. Par ici, les économies, les bonnes adresses sont sur ici.fr.
5: Comment on va occuper les enfants cet été?
2: Valère Coréard.
5: C'est le sujet des familles qui ne vont pas partir cet été, mais aussi celui des familles qui auront l'opportunité de partir moins de 2 mois. Les vacances scolaires, c'est long. Donc dans une semaine, on va vous aider à occuper vos enfants ou petits-enfants sans trop dépenser. Et vous le savez, on est là pour vous aider et répondre à vos questions sur ce thème. Écrivez-nous par ici les économies@radiofrance.com.
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0: 5h15, Audin, un message de prévention ce matin. Ne jetez pas votre mégot sur le bord des routes.
3: Oui, parce qu'un simple mégot qui vous semble tout petit et inoffensif peut transformer la végétation tout autour en un véritable brasier. Message important à faire passer avec le retour des grosses chaleurs. Un exercice de prévention était organisé hier à Gardanne, près de Marseille. Mathilde Vincenot y était.
6: La démonstration est implacable. Un fumeur jette son mégot de cigarette sur un tas d'herbes sèches comme on en trouve au bord des routes l'été. Et rapidement, tout s'embrase. Le feu se propage à des branches situées juste à côté.
7: Les fumeurs de mauvaise foi vont continuer à dire « c'est pas vrai, les mégots ne mettent pas le feu à la forêt ».
6: Luc Langeron est directeur du département prévention à l'Entente Valabre, un établissement public à Gardanne spécialisé dans la gestion des risques naturels.
7: Ce qu'on veut démontrer avec ce test, c'est qu'effectivement, avec l'air sec de l'été, eh bien on peut démarrer un scénario catastrophe en moins d'une minute.
6: Sur les bords des routes, toutes les conditions sont réunies. Le thermomètre dépasse souvent les 40 degrés. La végétation manque d'eau. Il y a aussi le vent, le souffle provoqué par le passage des voitures. Théo Polyman, ingénieur au centre de recherche et d'essais de l'Entente Valabre.
8: Le passage des voitures, ça permet de faire rouler les mégots à partir de 5 km à l'heure. Hein, c'est typiquement le passage d'une voiture, le mégot roule. Et également, ça permet d'avoir en fait, de façon continue, un appel d'air qui va attiser en fait ce bout en incandescence et venir alimenter un départ de feu.
6: 400 degrés, c'est la température de la braise d'un mégot de cigarette. Des mégots que l'on voit encore beaucoup trop sur les bords des routes, martèle Luc Langeron. Il a récemment organisé une battue sur la départementale toute proche.
7: Et on a trouvé sur 100 mètres 2541 mégots. Si on s'amuse à faire des petits calculs, à l'échelle de la France, ça fait la pelouse du Stade de France couverte d'une couche de mégots de 4 mètres. C'est dire que les Français jettent encore trop leurs mégots.
6: Alors, pour encourager les fumeurs à adopter les bons gestes, un partenariat a été mis en place avec les bureaux de tabac pour qu'ils distribuent gratuitement des cendriers de poche. Éric Procardi, porte-parole de la Fédération nationale des sapeurs-pompiers, en appelle aussi aux constructeurs automobiles, car dans les voitures les plus récentes, les cendriers ont disparu.
9: Remettez les cendriers à l'intérieur des véhicules, parce qu'aujourd'hui, il y a une nécessité absolue de reprendre des bons réflexes et éviter de jeter les déchets par-dessus la fenêtre.
6: Les mégots sont responsables de 10 à 30% des départs de feu chaque année.
0: Et rappelons aussi que jeter un mégot sur la route peut vous coûter 135 euros d'amende. 5h17, que regarder ce soir à la télé? Eh bien, c'est le retour de la série Zodiac sur TF1. Déjà la saison 3 avec toujours Francis Huster. Et d'ailleurs, tiens, comment a-t-il fait évoluer son personnage et la série? Eh bien, réponse dans les coulisses télé avec Patrice Gascoigne. Les avant Chain Reaction, c'est Diana Ross. Parfait pour bien lancer la journée avec Ici dès 5h.

Chain Reaction et Diana Ross, 5h21, l'éphéméride de ce 18 juin. Bon anniversaire à Jamel Debbouze aujourd'hui, 51 ans, 53 ans pour Julie Depardieu et puis 84 ans déjà, oui déjà, pour un monsieur que j'adore, celui-ci.

0: McCartney, 84 ans.
1: Déjà.
0: Et il est toujours fringant sur scène. C'est incroyable, franchement, c'est un vrai plaisir. Et il a sorti d'ailleurs un album très récemment. Tiens, 18 juin, cette date, elle vous parle?
1: Oui, c'est l'appel du 18 juin.
0: Exactement, l'un des textes les plus célèbres de l'histoire de France. Depuis les studios de la BBC à Londres, le général de Gaulle lance un appel à la résistance sur les ondes britanniques, refusant l'armistice. Il prononce ces mots historiques. Quoi qu'il arrive, la flamme de la résistance française ne doit pas s'éteindre et ne s'éteindra pas, c'était en 1940. Ce discours est considéré comme l'acte fondateur de la France libre.
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0: On retrouve Patrice Gascon avec ses coulisses télé. Aujourd'hui, Patrice, vous nous parlez du retour 20 ans plus tard d'une saga de l'été qui, à l'époque, avait marqué les esprits. Zodiac qui revient ce soir sur TF1.
3: En 2004, la série Zodiac nous offrait la traque d'un tueur en série qui choisissait ses victimes en fonction de leur signe. Eh bien, en 2026...
4: Tu crois que le Zodiac peut être de retour?
5: Il est mort.
4: On n'a jamais retrouvé son corps.
3: Les enfants paieront pour les crimes de leurs parents. C'est sur ces bases que Zodiac est de retour sur TF1 ce soir. Nous voici face à une nouvelle série de meurtres qui porte la marque du Zodiac. La jeune capitaine de police en charge de l'enquête, jouée par Philippa Phoenix, va faire appel à celui qui avait traqué le Zodiac 20 ans plus tôt, le commissaire Keller, joué par Francis Huster, à qui j'ai demandé s'est-il fait prier pour reprendre son personnage de Keller, Francis Huster.
6: Non, pas du tout. J'ai considéré que c'était vraiment le signe du destin. Pour moi, Keller, c'était fini. Il était dans un placard depuis 20 ans. Et tout d'un coup, quand TF1 et les producteurs m'ont proposé de retourner, je me suis dit, comme réflexe, donc on va tourner à la façon d'aujourd'hui. La façon d'aujourd'hui, ça veut dire que dans le jeu des acteurs, un naturel, imposer ce qu'on est soi-même, les gens ne supportent plus le surjeu des acteurs.
7: Qui font semblant d'être alors, venez, asseyez-vous.
6: C'est pas possible. Les déclamacteurs au théâtre, on n'en veut plus. On veut vraiment croire que l'acteur ou l'actrice est vraiment ce qu'on voit sur l'écran.
3: Entre l'ancien Zodiac et le nouveau Zodiac, le monde a changé. Par exemple, il y a les réseaux sociaux, il y a Internet, etc. Est-ce que le Zodiac d'aujourd'hui, en quoi il est aussi différent que l'ancien?
6: Mais c'est une très très bonne question parce qu'il est effectivement totalement différent de l'ancien. Est-ce que c'est un copycat qui imite l'ancien ou est-ce que c'est l'ancien qui revient? C'est pour ça que l'idée majeure, d'abord dans l'originalité avec Philippa Phoenix qui est une policière totalement inattendue. Pourquoi? Parce qu'on n'a pas du tout cette image-là des femmes flics. On a l'impression que les femmes flics elles jouent à être comme un homme. Regarde, je suis femme et ouais, tu vois, moi, je suis comme un homme. Fais gaffe, d'ailleurs je suis plus dur qu'un homme. Et or là, avec Philippa, on a une fille qui est émue par les autres. Elle donne une image de flic aussi incroyable et moderne que Steve McQueen quand il a commencé.
3: Francis Huster ne déclame plus, il est lui-même ce soir sur TF1 dans le nouveau Zodiac. Mais quel que soit votre signe du Zodiac, je reviens demain avec de nouvelles coulisses télé.
0: Merci beaucoup Patrice Gascon, et un choix télé qui visiblement vous fait plaisir, Aude.
1: J'adore les séries d'été, moi c'est un truc je peux passer, mais vraiment j'anticipe même, vous voyez, je prépare mes soirées, etc. Je fais une petite pizza, enfin voilà.
0: Eh ben donc j'adore. Ce soir je sais ce que vous allez regarder, donc Zodiac sur TF1, 5h25. Aude, ben c'est vrai que parfois vous menez un petit peu à la baguette le matin.
1: Oui, c'est moi qui décide.
0: Exactement. La France à la baguette, comment est apparue cette expression, vous menez à la baguette? Réponse avec Stéphane Bern dans les prochaines minutes. Mais avant, on file sur la lune avec Christophe Maé. Très bon début de journée.

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1: La Lune, Christophe Maé, 5h28, un peu d'histoire avant l'actu. Stéphane Bern, ce matin, on voyage au temps où même le pain était une affaire d'État.
2: La recette d'une baguette, c'est simple. De la farine, un peu d'eau, un peu de sel. Mais aussi un peu d'autorité publique. Oh, 1920, au sortir de la Première Guerre mondiale, la vie chère, c'est l'expression qu'on entend partout.
3: Mais c'est affreusement cher. Tu sais combien ça coûte ?
2: Parce que le pays est meurtri et l'économie fragilisée. Les prix augmentent, les salaires peinent à suivre et la population s'inquiète. Toute ressemblance avec une situation existante serait purement fortuite. Une priorité s'impose, nourrir la population.
4: On a faim ! Eh bien, il faut manger.
2: Tout commence par le produit phare, la base de l'alimentation. Le pain.
5: On veut du pain.
2: L'affaire ne date pas d'hier. Depuis le Moyen-Âge, le prix du pain est une affaire sensible pour les dirigeants. Trop cher, il provoque des émeutes. Trop rare, il menace l'ordre public. Et dans un cas comme dans l'autre, ceux qui gouvernent ont chaud aux miches. Alors l'État intervient. À Paris, la préfecture du département de la Seine publie par exemple, en août 1920, des règles très précises, comme celle-là. La baguette ayant un poids minimum de 80 grammes et une longueur maximale de 40 cm ne pourra être vendue à un prix supérieur à 0,35 € pièce. 35 centimes ! Aujourd'hui, c'est de la science-fiction. Dans la foulée, les autres sortes de pains sont aussi réglementées. Leur taille, leur poids, mais surtout leur prix. Clairement, l'État mène les boulangers à la baguette.
6: C'était pas mauvais, c'était très mauvais. Voilà.
2: L'objectif est simple. Garantir un accès à cet aliment essentiel pour que la vie chère ne se transforme pas en crise sociale. Et cette régulation va durer. Il faudra attendre 1987 et une ordonnance instaurant la liberté des prix et de la concurrence pour que les boulangers puissent fixer librement leurs tarifs. Comme quoi en France, se plaindre du prix du pain, ça reste une tradition.
1: Merci beaucoup Stéphane Bern. 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Nous sommes le jeudi 18 juin. Il est 5h31. Toute l'actualité en France et dans le monde, c'est le 90 secondes avec vous, Drazo.
7: 26 départements vont basculer ce midi en alerte orange à la canicule de l'Île-de-France à la Haute-Savoie en passant par le Puy-de-Dôme. Le thermomètre a déjà dépassé les 37 degrés hier dans le sud de la France. Météo France prévoit un pic de chaleur entre dimanche et lundi. Conséquence de cette chaleur, la SNCF annule 7 intercités aujourd'hui sur la ligne POLT Paris-Orléans-Limoges-Toulouse. 7 autres le seront demain. La climatisation de ces rames vieillissantes ne supporte pas les températures au-delà de 33 degrés. L'image de la nuit, c'est Donald Trump qui signe l'accord avec l'Iran depuis le château de Versailles et aux côtés d'Emmanuel Macron. L'Iran confirme de son côté avoir signé ce protocole aussi pour mettre fin au conflit et déclare que cet accord acte l'échec des États-Unis. 3 gendarmes blessés, leur voiture percutée lors d'une course-poursuite près de Montpellier. Ça s'est passé dans la nuit de mardi à mercredi. Les gendarmes procédaient à un contrôle routier quand le conducteur a pris la fuite. Le football français perd un technicien très compétent et une personnalité très attachante. Réaction et hommage de Didier Deschamps après la mort d'Éric Roy, l'entraîneur du Stade Brestois emporté par un cancer. La ministre des Sports, Marina Ferrari, salue un homme sincère, passionné et respecté. Les derniers résultats du mondial de foot, l'Angleterre l'a emporté cette nuit face à la Croatie, 4-2. Le Portugal doit se contenter du match nul un partout face à la République démocratique du Congo.
1: L'info du jour, c'est donc ce thermomètre qui grimpe et qui inquiète.
7: Avec des habitants comme vous, peut-être, qui se barricadent chez eux pour échapper à la chaleur. Nous sommes dans le Périgord ce matin avec le micro ici de Jeanne de Butler. Jusqu'à 40 degrés sont attendus dans le Périgord ce week-end.
8: Son chapeau de jardin sur la tête, Georges ferme les grands volets en bois.
9: La chaleur n'entre pas. Là, c'est 35.
8: Un vent brûlant souffle par la porte dans la vieille maison en pierre. Sa femme Paulette est en train de tricoter, jambes découvertes, assise sur son fauteuil dans la cuisine.
10: On fait comme les vieux, nous on reste à l'abri. Il a fini à la volaille, on va tout fermer là.
0: Qu'est-ce que vous voulez faire? On n'a pas le choix, hein. C'est pénible parce que bon, il fait déjà chaud depuis maintenant. Jusqu'à mardi, au moins mardi prochain, je crois. Hein. Plus ça dure, pire c'est. Là, ils ont dit ce matin qu'ils avaient annulé les commémorations et tout ça. C'est normal. Attends, c'est fait trop chaud. Les gens, ils ne vont pas tomber au soleil non plus, c'est bon. Et on n'est pas encore au mois d'août. Qu'est-ce que ça va être au mois d'août? On n'est pas dans le caca, comme on dit. Hein.
8: Dans le bourg, les rues sont désertes. Ginette, 85 ans, habite dans une maison toute seule, au bout d'un chemin de terre.
5: Mon infirmière ce matin me disait 45 pour le week-end. Donc c'est mortel. Ben, je vis enfermée et de moins en moins je supporte la chaleur. Dès qu'il fait chaud, je suis mal, je suis pas bien. Là j'ai juste été chercher le courrier puis je rentre vite fait parce que là j'ai déjà trop chaud. Et puis ben, après on essaye de survivre hein, comme on peut.
8: Ginette va passer ses journées devant la télé le temps que les températures baissent. Heureusement qu'il y a son fils et sa petite fille qui passent la voir matin et soir pour prendre des nouvelles.
7: Prenez des nouvelles de vos proches, c'est important, surtout des personnes isolées. Et l'ONG Oxfam souligne d'ailleurs que les effets de ces canicules ne se limitent pas à la déshydratation des personnes âgées. La chaleur augmente aussi nettement le risque de décès par infarctus et les insuffisances rénales. La chaleur, selon elle, est responsable de plus de 5000 décès en France chaque année.
1: On parlait justement des records de température. Je vais vous donner quelques relevés faits hier par Météo France. À 17h hier, on avait 37,3 degrés à Vinsobres, c'est dans la Rome, à Lavore, dans le Tarn, ou encore à Saint-Comdolt, c'est dans l'Aveyron. Ce sont les températures maximales qu'on a relevées hier. Météo France, on va le rappeler, qui passe 26 départements en vigilance orange canicule à partir de midi. Il s'agit essentiellement des départements allant de l'Île-de-France à l'est et au centre-est du pays. Ce jeudi, la chaleur donc augmente d'un cran. Soleil qui domine largement dès le matin sur une grande partie du pays. Quelques nuages bas sur le golfe du Lion sont présents. Dans le nord-ouest, entre la Bretagne, la Normandie et l'ouest des pays de la Loire, là, des orages localisés peuvent éclater. Orages également attendus sur le relief des Pyrénées et des Alpes du Sud cet après-midi. À noter aussi le vent d'automne qui souffle à 70 km/h. Et donc prudence, notamment avec les départs de feu. Côté Mercure, donc ce matin à Caen, 15 degrés en ce moment. À Rennes et à Lille, 16. On a 17 à Strasbourg. À 18 à Nantes, Chambéry, Dijon et Blois. 19 à Paris, 21 à Bordeaux, 22 à Marseille et Toulouse. 23 à Ajaccio. Pour vos messages sur la page Facebook, ici, on a dans le département de la Creuse, Marie-Noël qui a relevé 15 degrés à Soumont, 16 dans le sud de Limoges, merci Isabelle, 18 à Tours, on salue Jocelyne, 19 dans le Pays Basque à Urune, merci Marie-Laure, on a 21 degrés 4 déjà au Lavandou avec cette info de Eddy, et puis 21 degrés 8 à Prades dans les Pyrénées-Orientales, on salue André. Pour les maximales, on va atteindre des niveaux déjà élevés, presque partout supérieurs à 30 degrés, des pointes entre 36 et 37 degrés dans le sud-ouest, les régions centrales, le centre-est, le nord-est et l'Île-de-France.
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1: Très bon réveil, on vous accompagne ce matin sur la route, on vous espère en forme, en tout cas sur la route, direction le travail, sur la route aussi du petit-déj, thé, café, lait, tartine, et ici dès 5h pour bien démarrer la journée, ça c'est parfait. Et pour vous y aider, voici Gérald de Palmas.

0: Gérald de Palmas sur la route, 5h39. Bon réveil.
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0: Vous recevez des appels, des SMS ou même des mails qui vous paraissent étranges. Attention, c'est peut-être une arnaque. Et les arnaques sont aussi dans certaines vidéos qu'on voit sur les réseaux sociaux.
3: Oui, notamment celles avec des animaux tout mignons et insolites, des bébés girafes, des chats rares et magnifiques. On se méfie toujours, je vous explique.
0: Pour la musique du réveil, c'est au son de Charlotte Cardin. Une belle nouvelle, c'est vrai, de la retrouver, Charlotte Cardin. Tant pis pour elle, on l'écoute dans 5 minutes. Mais avant, autre belle nouvelle, on retrouve Jean-Pierre qui est à Murat, c'est dans le Cantal. Bonjour Jean-Pierre.
4: Bonjour Johan, bonjour Rod.
3: Bonjour.
0: Comment ça va ce matin Jean-Pierre?
4: Ah, très bien.
0: Pas trop impacté par la chaleur?
4: Oh ben nous on est sur un plateau à 1200 mètres d'altitude. Bon, il y a souvent un peu de vent, il fait bien.

0: Et après, ils ont fait une RAF, ils ont pris 102 personnes, je crois.
1: Ouais.
0: Il en est revenu une ou deux, je crois. Ouais. Ah oui, quelque chose de terrible.
1: Ouais, donc il y a un vrai lien avec cette histoire et à découvrir, oui. Justement, si vous passez par Murat dans le Cantal. Jean-Pierre, quel est le programme de la journée?
0: Ah mais là, pour le moment, je vais aider à mon fils, on va faire la traite des vaches.
1: Justement, on parlait tout à l'heure de vaches qu'on peut louer, en tout cas au profit des agriculteurs. Vous avez entendu parler de cette initiative ou pas?
0: Oui, il y a des gens qui peuvent louer, mais bon, nous, le cheptel, il est à nous personnellement.
1: Ok, écoutez, en tout cas, on va souhaiter bien du courage pour cette journée, en tout cas ce réveil autour de la traite. Et nous, on vous offre un exemplaire du guide de voyage Michelin qui fête ses 100 ans cette année. Jean-Pierre, bonne journée. Comment s'appelle votre fils ?
0: Jérémy.
1: Vous saluez Jérémy de notre part et on vous encourage tous les deux. Passez une belle journée.
0: Merci beaucoup.
1: Bonne
0: journée à vous aussi. Protégez-vous du chaud.
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1: C'est pas vrai, le rendez-vous anti-arnaque. Aude, nos réseaux sociaux regorgent d'animaux trop mignons.
5: Oui, et désolé de casser l'ambiance, moi aussi, j'adore faire défiler à l'infini des vidéos d'adorables petits chats. Mais beaucoup de ces images sont fausses. Il y a une photo que je vois beaucoup dernièrement, celle d'un bébé girafe recouvert de taches en forme de cœur.
1: Ah, je l'ai vu.
5: Peut-être vu aussi. C'est adorable, on est d'accord. Le post Instagram me dit que le girafon est dans une réserve animalière, sans me dire laquelle, et que ces taches en forme de cœur sont tout à fait naturelles. J'ai vérifié. Désolé, l'image est truquée, générée par intelligence artificielle. Et donc, jackpot pour tous les comptes qui ont relayé ça. 500 000 likes pour l'un d'entre eux, des milliers de petits cœurs en commentaire. Je peux vous dire que le compte en question a fait grimper en flèche son nombre de followers.
1: Bon, Aude, d'une autre vidéo a attiré votre attention, celle de chats sauvages extrêmement rares.
5: Oui, alors celle-là dépasse carrément les 2 millions de vues sur le réseau social X. Elle approche les 700 000 likes sur Instagram. On y voit des chats gris avec un pelage très fourni. Ils sont un peu bizarres. Ils ont l'air d'être filmés depuis une voiture. On m'explique en fait que ce sont des chats de palace, PA2LAS. On les appelle aussi manules. Ils vivent en Asie, dans des zones reculées. Et donc, les filmer comme ça sur la route, c'est assez extraordinaire. Regardons de plus près. Je ne l'ai pas vu tout de suite, mais l'un des chats n'a pas de tête au début de la vidéo. Elle apparaît là, pouf, tout d'un coup. Erreur typique de l'intelligence artificielle. Ce qui me dérange, c'est que quand je tape chat de palace dans Google, l'une des premières vidéos sur laquelle je tombe, c'est celle-là. Et ça prouve bien que quand on like, on commente, on partage des images un peu sensationnelles et truquées comme celle-là, on participe, nous, à notre façon, à la désinformation.
1: Et c'est vrai qu'on est en plus attendri aussi par ces images. Merci beaucoup Aude Razzo, la chronique C'est pas vrai, à retrouver sur ici.fr. 5h44, voici Charlotte Cardin, tant pis pour elle, sur votre radio ici. Bon réveil. Tant pis.

0: Elle sera au festival Sœurs Jumelles à Rochefort le 26 juin prochain avant de passer par Clermont-Ferrand, le Main Square Festival à Arras ou encore le festival Beauregard à Hérouville-Saint-Clair. C'était notre amie Charlotte Cardin, tant pis pour elle. Dans un instant, tiens, on va parler de nos désirs, comment les reconnaître et les réaliser. On vous dit tout dans un instant. Très bon début de journée, c'est l'équipe d'ici matin qui nous rejoint en studio à 5h48, tour d'horizon de l'actualité près de chez vous. Bonjour.
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0: 5h49, la une de la presse.
7: Nos désirs, les reconnaître, les réaliser. C'est le sujet à lire dans le dernier numéro du magazine Psychologie.
0: On est avec sa rédactrice en chef adjointe. Bonjour Aurélie Marcireau.
8: Bonjour.
0: Merci
8: bonjour,
0: d'être bonjour. Avec nous ce matin. Déjà, première question, mais qu'est-ce qu'un désir ?
8: Alors nos désirs, ce sont un peu comme des boussoles. Ils sont liés à une absence et ils donnent surtout une orientation. Alors il ne faut pas les confondre avec l'envie, le besoin, le manque ou la pulsion. Ils évoluent constamment, ils ne sont pas figés donc, et ils nous sont propres. Alors leur point commun, c'est le manque. Mais attention, dans un vrai désir, le manque ne vous écrase pas. Au contraire, il est créateur, il met en mouvement la personne.
0: C'est intéressant ça. Mais d'où viennent ces désirs et quels sont les grands désirs humains ?
8: Alors ça va pas vous étonner, ils viennent souvent de nos premières années, de nos premiers traumatismes et refoulements, comme l'explique la psychanalyste Laurence Joseph dans nos pages. Alors notre problème, c'est souvent d'en avoir qui se contredisent, parce que nous sommes guidés par l'idée de la personne que nous pensons être, celle que nous rêvons d'être, et celle que nous croyons devoir être pour répondre aux attentes de la société. Alors certains désirs nous enthousiasment, d'autres nous rassurent et certains ressemblent vraiment à des devoirs. Donc la vraie question qu'il faut se poser, c'est si personne ne me regardait, est-ce que je voudrais toujours la même chose ? Est-ce que ce projet m'enthousiasme ou me rassure ? Il n'y a pas de bonne ou de mauvaise réponse. Hein. Cela permet juste de comprendre à quoi répond ce désir. Et puis les désirs les plus justes ne sont pas toujours les plus spectaculaires. Hein. Ce sont ceux qui vous donnent de l'énergie, de la curiosité, puis l'envie de se lever le matin, même tôt comme vous.
0: Ça c'est vrai, merci pour le clin d'œil. Que faire si nos désirs en couple divergent ?
8: Alors déjà, se dire que c'est normal et dans tous les domaines. Hein. Et c'est surtout le signe que le couple est vivant. Parce qu'un couple, c'est pas une fusion permanente, c'est une espèce de conversation. Et la communication conjugale, surtout quand le temps passe, ça passe par la suggestion, la proposition à demi-mot, la demande déguisée, l'humour parfois. Chaque couple a son langage, il faut identifier le vôtre. L'essentiel, finalement, c'est de ne pas perdre le fil de cette conversation et surtout d'éviter le déni ou le refoulement. Et puis, il faut d'abord repartir de soi, se demander ce qui nous anime aujourd'hui, puis oser le partager à l'autre sans reproche, bien sûr. Alors, certaines envies, certains désirs demandent de se réajuster l'un à l'autre, de discuter, de conclure un nouvel accord. Enfin, un couple vivant, finalement, doit régulièrement réviser ses engagements.
0: Et Aurélie, mais comment est-ce qu'on fait pour réaliser nos désirs ?
8: Alors déjà, on commence par identifier nos vrais désirs, comme je vous le disais un peu plus tôt, pas ceux que les autres ont pour nous. Ensuite, on peut les écrire, faire une liste, avancer étape par étape en se demandant est-ce que cela me fait du bien. Alors, faire régulièrement le point, c'est nécessaire parce que c'est vrai que cela peut faire peur de sortir de sa zone de confort, même si on s'y sent un peu à l'étroit, et de risquer un peu, même un petit saut dans le vide. Si l'on se sent dans le flow, vous savez, bien aligné, intègre avec soi-même, on est sur la bonne voie, assure dans nos pages la psychothérapeute Sarah Sarjevic, qui ajoute qu'il faut s'autoriser ses désirs, et ça, c'est très important. Et puis surtout, on accepte de se tromper, parce que le désir, même s'il s'égare, bien, il finit toujours par nous emmener exactement là où il fallait aller. Et puis, un vrai désir, il ne s'épuise pas dans sa réalisation.
0: Bah, ça fait du bien de vous entendre dire cela ce matin, Aurélie Marciro. Merci de votre présence. Je rajoute que c'est Charlotte de Monaco qui est en couverture de psychologie, ainsi que des sujets aussi d'actualité que vous traitez, savoir se protéger, notamment de la violence, et arrêter de comparer ses enfants, sujet ô combien d'actualité, donc à retrouver dans le dernier numéro de psychologie qui est à la une des kiosques. 5h53, ça peut faire partie de vos désirs, tiens ça, aller danser en club après 40, 50 ou même 60 ans.
7: Pourquoi pas?
0: Eh ben ouais, c'est possible et c'est même très tendance. On en parle avec Muriel Jordan, mais avant, à l'heure du petit-déj, rien de mieux que Supertramp et un bon breakfast in America.

0: Ça met toujours en joie d'écouter Supertramp, Breakfast in America, qui est d'ailleurs le titre éponyme du sixième album studio du groupe britannique qui est sorti en 1979. 5h56, chaque jour avec Muriel Jordan, on décrypte une tendance qui raconte notre société. Et ce matin, on s'intéresse à ces lieux qui nous permettent, au quadra, au quinca, même au-delà, d'aller danser dans des clubs. Il existe en fait, Muriel, des soirées rien que pour nous.
1: Oui, à l'approche de la cinquantaine, de la soixantaine même, quand on aime danser en soirée, en club, eh ben on peut vite se sentir rejeté du dance floor. Non pas parce qu'on a peur de se péter le coccyx ou se faire un tour de rein, mais parce qu'on se sent jugé. Jugé pour ses cheveux grisonnants, pour ses pas de doigts. On nous considère trop vieux pour faire la fête. Non mais attendez, se sentir jugé quand on veut s'ambiancer sur du ABBA ou du Boney M, désolé mais... Non merci. Le chanteur et humoriste Camini, qui va doucement vers ses 50 ans, il les admire, ses quinquas, ces quadras qui veulent toujours danser.
2: 55 ans, 60 ans, ils sont increvables. Ils chantent et ils dansent comme les jeunes sur les chansons de jeunes. Parisienne, une Parisienne. T'habites dans le Vercors, frérot. T'habites dans un bled de 5000 habitants. De où tu veux une Parisienne, toi? Arrête. Parisienne. Ils connaissent les chansons. Les gens de ma team, là, les fatigués. Nous, on est des fatigués, nous. On vous admire. Je sais pas comment vous faites. Moi, Netflix, oreiller, thé au miel. Regarde même, là, le thé au miel, toujours prêt. Thé au miel, Downton Abbey, une série de vieux.
1: Et elles sont de plus en plus nombreuses, les chevelures grisonnantes. De plus en plus nombreux, les genoux avec un peu d'arthrose. Et les gosiers qui boivent de la tisane et de marmotte tous les soirs à vouloir squatter le dance floor.
3: Donc Muriel, si on veut continuer à danser comme à l'époque en discothèque, c'est possible parce que plusieurs lieux en France cultivent l'esprit de la fête, quel que soit l'âge.
1: Oui, voilà, il existe des soirées adaptées à ceux et celles dont le rythme de vie a changé, passé les 30 ans. Des soirées qui ne nous obligent plus à attendre 23 heures pour faire la teuf. Je contacte Carolina, 46 ans, passionnée de musique électro. Elle a fondé les soirées Unbox, des soirées électro qui s'adressent plutôt aux adultes de 40, 50 et 60 ans, même si tout le monde est le bienvenu.
4: À un moment, je fais un constat très simple. La nuit, sur la dance floor, je voyais de moins en moins de personnes de ma génération et encore moins de plus de 60 ans. En parallèle, il y a aussi une vraie question de solitude. Après 40 ans, les cercles se resserrent, les occasions des rencontres deviennent de plus en plus rares.
1: Oui, c'est vrai que les occasions se font rares quand on veut aller danser passé 40 ans. Et dans un club ou une discothèque traditionnelle, on peut vite se sentir intimidé. À Bordeaux, à Orléans, à Paris et partout en France, on voit émerger des soirées qui démarrent à partir de 19h jusqu'à environ minuit. C'est le cas des soirées organisées par Carolina, qui pour l'instant n'ont lieu qu'à Paris, mais qui vont se développer ailleurs en France. Le public est varié et cherche avant tout à se rassembler autour de la musique.
4: Les gens ne viennent pas juste faire une sortie, ils viennent chercher du son, du mouvement, mais surtout du lien. Et je crois que c'est ça l'esprit. Ce n'est pas nostalgique, c'est très vivant, c'est maintenant.
1: Bref, les soirées dance floor qui démarrent avant 20h, c'est tendance et c'est tant mieux. Et l'avantage, bah, c'est qu'à 23h, la tisane dans le thermos, elle sera encore chaude.
0: Merci beaucoup, Muriel. Moi, ça m'a ambiancé là ce matin, j'ai envie de danser comme ça. Alors, ça fait du bien, c'est vrai. Bah, tiens, je vais vous proposer un petit pas de danse qu'on partage avec l'équipe d'ici matin qui nous rejoint en studio. Très bon jeudi.
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1: Et bienvenue sur votre radio ici La Rochelle, nous sommes le 18 juin, il est 9h. Ouais, c'est l'heure de faire un point sur l'actualité de ce 18 juin avec vous, Catherine Berchatsky, bonjour.
2: Bonjour Camille, bonjour à tous. Dès hier, le préfet de la Charente, Jérôme Arnois, mettait en garde sur votre radio ici La Rochelle contre les dangers de la baignade, notamment sur des plans d'eau non surveillés. Illustration malheureusement dès hier soir avec la mort d'un homme de 50 ans qui s'est noyé en fin d'après-midi. Il se baignait au plan d'eau des Trois Fontaines sur la commune de Villefagnan, à quelques kilomètres à l'ouest de Ruffec. Un plan d'eau qui n'est pas encore surveillé. Il le sera à la fin du mois. C'est un témoin qui a prévenu les pompiers vers 17h30. À leur arrivée, le quinquagénaire était en arrêt cardio-respiratoire. Les secours ont pratiqué un massage cardiaque pendant 1h15, mais en vain. Ils ne sont pas parvenus à le ranimer. Les détails sont sur ici.fr.
1: Et on vous parlait hier des épreuves orales du baccalauréat 2026 qui pourraient être repoussées en raison des fortes chaleurs. Mais dans les écoles aussi, les enfants souffrent de ces températures élevées.
2: Oui, il faut dire que les groupes scolaires ont souvent été construits il y a déjà plusieurs décennies, à des époques où l'on n'imaginait pas encore ce que pourrait vouloir dire le réchauffement climatique. À Angoulême, la rénovation des écoles gérées par la ville est en cours. Elle s'étale sur plusieurs années et plusieurs mandats municipaux. Aujourd'hui, l'isolation des bâtiments est une priorité, Pierre Marsat.
3: Au groupe scolaire Cézanne Renoir, dans le quartier de Bassot à Angoulême, les travaux de rénovation sont étalés sur plusieurs années. L'école élémentaire a été rénovée l'année dernière pour la rentrée 2025 et maintenant c'est la maternelle qui prend un coup de jeune d'ici la rentrée de septembre. Avec une priorité, tout faire pour lutter contre la chaleur l'été dans les classes. Sandrine Lemaire est la directrice de l'enfance à la mairie d'Angoulême.
4: Tous les aspects à la fois d'orientation du bâtiment par rapport aux apports solaires, par rapport à la prise en compte de la luminosité, ont été pris en compte à la fois par les fenêtres et par la position de store intérieur et extérieur pour limiter les apports de lumière.
3: Plus généralement, c'est l'ensemble des écoles angoumoisines qui fait l'objet d'un rafraîchissement, pas seulement avec un coup de peinture, mais plutôt une adaptation au climat. Hortense Chartier est la conseillère municipale d'Angoulême, déléguée à la petite enfance.
5: Il y a d'autres bâtiments où on a apposé notamment des filtres UV pour essayer de diminuer la chaleur au sein des classes. Ça a quand même fait diminuer entre 2 et 5 degrés dans chaque classe, donc c'est quand même pas négligeable. Et on complète avec des déstratificateurs d'air qui permet en fait au plafond de faire tourner l'air chaud et de l'évacuer pour avoir une vraie ventilation au sein de la classe.
3: La nouvelle école d'Angoulême, qui ouvrira ses portes dans le quartier Bel Air Grand Fonds à la rentrée de septembre, a été entièrement conçue autour de ses besoins climatiques, avec un système de ventilation en permanence.
2: Pierre Marsat pour ici La Rochelle.
1: Et c'est la deuxième vague de chaleur en moins d'un mois. Voilà de quoi alerter les pouvoirs publics. Catherine.
2: Oui, Oxfam publie ce matin son rapport santé et climat. La fièvre monte. L'ONG compile rapports et travaux scientifiques pour documenter sur 70 pages les effets déjà forts du réchauffement climatique sur notre santé, on vient de le voir. Les canicules à répétition, mettent en garde l'étude, sont une bombe sanitaire. Rémi Brancato.
6: C'est d'abord un constat cru. La chaleur tue plus de 5000 personnes par an désormais en France. Et ce ne sont pas que les personnes âgées qui souffrent, rappelle le rapport. La canicule de mai dernier a provoqué davantage de coups de chaleur chez les enfants et les 15-44 ans, selon Santé publique France. Signe pour Cécile Duflo, la directrice générale d'Oxfam France, que nos politiques publiques sont inadaptées.
7: La prévention sur les personnes âgées a plutôt bien progressé, mais justement, on a laissé de côté les moins de 45 ans qui ont été plus victimes lors de cette vague de chaleur. Des enfants, des adolescents qui peuvent avoir par exemple des activités sportives intenses et être victimes de coups de chaleur. Le coup de chaleur, c'est une urgence vitale. On a un plan grand froid dans un certain nombre de sujets, mais on n'a pas du tout de plan grand chaud global. On n'est pas prêt.
6: Le réchauffement aggrave les inégalités. Le rapport dénombre davantage de décès liés à la chaleur dans les départements les plus pauvres. Il y a urgence à agir, insiste Robin L., l'un des auteurs du rapport, en rénovant les logements par exemple.
8: Quand on rénove une seule passoire thermique, on permet d'économiser 400 euros de frais de santé par an. Ce sont des économies de demain.
6: La crise climatique et la crise du système de santé s'ajoutent l'une à l'autre et conduisent à la catastrophe, écrit Oxfam, si rien n'est fait.
2: Voilà qui devrait théoriquement permettre de faire baisser les prix à la pompe. Hier soir à Versailles, le président américain Donald Trump a signé un protocole d'accord avec l'Iran. La surprise du chef en plein repas pour célébrer les 250 ans de l'indépendance des États-Unis. Un repas au château de Versailles. Dans le même temps, l'Iran a également paraphé le protocole. Washington et Téhéran ont maintenant 60 jours pour trouver un accord sur le nucléaire. Le protocole inclut également le cessez-le-feu au Liban. Le détroit d'Ormuz va donc rouvrir à la circulation des navires sans taxes. taxe pendant 60 jours.
1: Et lui pensait sans doute décrocher le gros lot.
2: Un salarié d'un bureau de tabac à Rochefort a volé des tickets de jeu à gratter à son patron pendant plusieurs semaines, entre fin avril et début juin, pour un montant estimé à 40 000 euros, mais pas de chance hein, au grattage. Au bout du compte, l'homme a été placé en garde à vue. Il a reconnu son addiction au jeu. Il offrait même des tickets à des clients. Il a reconnu aussi avoir dérobé des cartouches de cigarettes pour les revendre sur les réseaux sociaux. Il sera jugé devant le tribunal correctionnel en juillet prochain. On termine par la Coupe du Monde de football. L'Angleterre a battu cette nuit la Croatie. 4-2, une entame encourageante pour les vice-champions d'Europe au Mondial 2026. Le Portugal, l'un des favoris du Mondial, lui s'est fait piéger par la République démocratique du Congo, un partout. Hier soir à Houston, le quintuple Ballon d'Or Cristiano Ronaldo est devenu le deuxième joueur de l'histoire avec Lionel Messi à jouer lors de 6 Coupes du Monde différentes. Autre résultat, le Ghana qui s'impose 1-0 face au Panama cette nuit à Toronto et la Colombie qui bat l'Ouzbékistan 3-1 à Mexico. À suivre aujourd'hui la Tchéquie contre l'Afrique du Sud, c'est à 18h, puis la Suisse face à la Bosnie-Herzégovine à 21h. Et on fait un point météo avec vous, Camille.
1: Et oui, le soleil qui va dominer en Charente-Maritime. En tout cas, vous voyez déjà quelques nuages ce matin, mais normalement, ils vont se dissiper assez rapidement. Grand soleil pour tout le monde cet après-midi, mais en fin de journée, le ciel va se partager entre nuages éclaircis pour la Charente. Et attention, surtout cet après-midi, des orages sont possibles sur l'Angoumois ainsi que sur le Nord Charente pour donc cette journée de jeudi. Côté température, elles commencent leur ascension. On aura 28 à 36 degrés. Dans l'intérieur, ça peut monter même jusqu'à 38 degrés sur certains secteurs. Des températures bien sûr bien au-dessus des valeurs de saison. On aura notamment 36 à La Rochefoucauld, 36 du côté de Chalais, 37 attendu à Angoulême aujourd'hui. Vous aurez 27 à La Rochelle, c'est un petit peu plus respirable, 32 à Maran, 30 du côté de Rochefort pour cette journée de jeudi. Des températures qui vont continuer de grimper puisqu'on annonce, vous l'avez entendu, cette canicule avec dimanche et lundi qui seront normalement les journées les plus chaudes. Charente et Charente-Maritime ne sont pas encore placés en vigilance orange canicule pour cette journée de jeudi. Mais on vous tient bien sûr au courant de l'évolution de la situation avec un nouveau point sur la météo, sur l'actualité à 10h également.
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1: Et puis si vous êtes sur la route, comme tous les jours à cette heure-ci, beaucoup de monde sur cette Nationale 11, depuis l'échangeur de Chagnolet jusqu'à La Rochelle, vous êtes nombreux, donc soyez prudents si vous êtes dans ce secteur. Si vous vous remarquez quoi que ce soit sur votre parcours, n'hésitez pas, vous êtes les bienvenus. 05 46 50 67 68.
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1: Succès mondial des années 80, Eye on Emotion. On se fait plaisir ce jeudi, on écoute Chris de Burr sur votre radio ici La Rochelle.

0: artiste emblématique des années 80 avec son succès aussi The Lady in Red. Et ça, c'était juste avant. Donc, Eye on Emotion, c'est sur votre radio. Ici La Rochelle.
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1: bienvenue chez vous.
0: Ah oui, bienvenue, on va aborder ce thème important. Depuis le début de l'année, le nombre de cambriolages atteint un seuil critique en Charente. Les gendarmes de la compagnie de Saint-Jean-d'Angély ont constaté, eux, une hausse de 25% des cambriolages depuis le début du mois de mai. Alors, comment minimiser le risque de cambriolage? Quels sont les bons réflexes si jamais ça vous arrive? Nous sommes avec le directeur général adjoint de BPCE Assurance Yard qui répond à ces questions et qui répond à celles que vous vous posez aussi. N'hésitez pas, vous êtes les bienvenus. 05 46 50 68 67 68. Alexandre Collard, bonjour.
3: Bonjour Camille, bonjour à toutes et à tous.
0: Alors oui, vous l'avez entendu cette information, le nombre de cambriolages qui augmente en Charente-Maritime. J'imagine que c'est une tendance aussi nationale. Vous, est-ce que vous l'avez observé déjà au sein de l'assurance BPCE Assurance Yard ?
3: Effectivement, vous avez raison, hein, ce que vous constatez en Charente et en Charente-Maritime, nous le percevons d'une manière générale. En 2025, on a ce chiffre en tête, c'est 218 000 cambriolages de logements qui ont été enregistrés en France. C'est quasiment un cambriolage toutes les 5 minutes.
0: Ah oui, oui, c'est énorme. Alors comment, Alexandre, j'imagine que c'est difficile de l'expliquer, mais comment expliquer que ça devienne de plus en plus fréquent, ces cambriolages? Pourtant, on a l'impression que les gens sont de plus en plus protégés. Pas forcément.
3: Alors oui, vous avez raison. Alors je pense qu'il y a aussi, je dirais, des passages à l'acte par opportunisme qui peuvent s'opérer. Et puis nous avons aussi des modes de vie qui nous emmènent à avoir beaucoup de déplacements et qui, par le fait, laissent nos logements vides très souvent.
0: Des logements vides qui le sont, bien sûr, pendant cette période de vacances estivales, hein, les deux mois juillet-août, qui sont des périodes, j'imagine, où les cambriolages sont très nombreux. Il y a des périodes comme ça dans l'année où les cambriolages vont être plus nombreux, Alexandre Collard.
3: C'est tout à fait exact. Donc des périodes telles que nous allons les entamer sur l'été, on a aussi les ponts du mois de mai qui ont été très propices malheureusement à cela. Et très souvent, n'oublions pas que les cambriolages ont lieu en journée. Lorsque vous êtes sur votre lieu de travail, c'est aussi un moment où ce type de mésaventure peut arriver.
0: Oui, c'est pas forcément quand on part sur une longue période en fait.
3: Ah non, pas du tout. C'est là où je parlais de cambriolage par opportunisme tout à l'heure. C'est vraiment quelque chose qui est très rapide. Et donc, vous n'êtes pas obligé de partir plusieurs jours pour être cambriolé. Malheureusement, ça peut arriver sur une simple journée de travail.
0: Donc, il y a des bons réflexes à mettre en place toute l'année, pas que pendant ces vacances estivales. J'imagine que vous donnez des conseils à vos clients aussi pour minimiser ce risque. Il n'y a jamais zéro risque de cambriolage, mais quels sont peut-être les bons réflexes à adopter déjà pour minimiser le risque ?
3: Alors, le premier réflexe, évidemment, c'est de mettre en sécurité son logement. Et c'est d'ailleurs quelque chose qu'on a peut-être tendance à moins faire quand on part sur une durée très courte.
0: Oui.
3: Mais il ne reste pas moins qu'il faut vraiment mettre en sécurité son logement. Sur des périodes un peu plus longues, informer un voisin est toujours utile, mais c'est surtout éviter toute communication sur des réseaux sociaux ou ce type de choses où, vous savez, vous mettez la photo des valises devant la porte qui pourrait quelque part informer, alerter sur votre départ à venir. Et sur ces périodes de longue absence également, bien faire le point finalement sur votre contrat préalablement pour savoir ce sur quoi vous êtes couvert et éventuellement se couvrir davantage avant de partir en vacances.
0: On va revenir sur justement les points de vigilance sur nos contrats d'assurance. Je voudrais aussi, Alexandre, par exemple, on voit aussi beaucoup de choses, des gens qui allument la lumière, enfin qui ont quelque chose, un système automatique pour allumer la lumière à certaines heures quand ils sont pas là, ou mettre de la musique pour faire un semblant de vie, donner un semblant de vie dans l'habitation. Est-ce que ces choses-là sont efficaces ?
3: C'est très difficile de répondre à cela parce qu'en fait, vous avez quelque chose de très automatique. En fait, bien souvent, les cambriolages ont lieu après une période d'observation.
0: Ah oui.
3: Et donc, on voit bien que ce n'est pas naturel, ce genre d'action. Donc, je ne suis pas convaincu véritablement que ce soit efficace pour se prémunir des cambriolages.
0: Et si vous allez laisser là votre maison quelques jours, quelques semaines cet été, que vous redoutez un cambriolage, vous qui nous écoutez, on en parle ce matin donc avec mon invité Alexandre Collard, directeur général adjoint de BPCE Assurance Yard. Venez nous raconter si ça vous est déjà peut-être arrivé, hein, vos conseils, vos questions au 05 46 50 67 68. On est ensemble jusqu'à 9h30 avec Vita. Très jolie voix de Vita qui nous chante Ça fait mal. C'est sur votre radio ici La Rochelle. Belle matinée à tous.

0: Vita, un titre à retrouver sur son tout dernier album intitulé Charlotte, puisque c'est son vrai nom. Et vous l'écoutez sur votre radio ici La Rochelle.
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0: Fermer sa porte à clé ne suffit pas à protéger son chez-soi en votre absence. Le moindre signe d'inoccupation peut vite attirer l'attention. Heureusement, quelques ajustements simples permettent de brouiller les pistes, aussi de décourager les visiteurs indésirables. On fait le point ce matin avec vous, Alexandre Collard. Vous êtes le directeur général adjoint de BPCE Assurance Yard. Alors, comment minimiser les risques et comment réagir si ça nous arrive? Et puis, vous êtes bien sûr les bienvenus pour nous raconter si ça vous est déjà arrivé, si c'est arrivé à un proche à vous, ou si vous avez des questions aussi, n'hésitez pas, 05 46 50 67 68. Alexandre, on a évoqué donc cette assurance, bien sûr, assurance habitation. Est-ce que à quoi faut faire attention lorsqu'on prend une assurance habitation pour être complètement couvert justement contre les cambriolages?
3: Eh bien, vous avez beaucoup de contrats différents avec des niveaux de garantie différents. Et dans un contrat habitation, vous avez le plus souvent un socle de garantie qui est commun à l'ensemble des contrats, comme la responsabilité civile, les dommages ou bien les dégâts des eaux, par exemple, l'incendie. Mais tous les contrats n'intègrent pas forcément le vol, il faut le savoir.
0: Ah oui,
3: et notamment le vol et le vandalisme. Et ça, c'est des points sur lesquels il faut être extrêmement attentif. Et au-delà de ça, c'est quel niveau de garantie dont je dispose en cas de vol sur les montants qui sont couverts. Ce sont des sujets qui sont très importants à bien prendre en compte et de manière anticipée quelque part, parce que malheureusement, quand le cambriolage se réalise, c'est là où on s'aperçoit si on est plus ou moins bien assuré.
0: Contre bien sûr ce qu'on va nous voler, indemniser les objets qu'on nous a volés, mais aussi, vous l'avez évoqué, la dégradation, parce que c'est vrai que lorsqu'un cambrioleur rentre chez vous, il peut casser une fenêtre, une porte, enfin dégrader votre logement. Et ça, c'est important aussi de vérifier ça, parce que c'est pas inclus dans toutes les assurances automatiquement.
3: Alors, ce qui est surtout c'est plutôt l'effraction que vous caractérisez, mais il y a ce qu'on peut qualifier de vandalisme. Et le vandalisme, eh bien, c'est la dégradation gratuite qui peut être faite par le cambrioleur. Alors, heureusement, ça n'arrive pas très souvent, mais ça peut arriver. Et là, il faut véritablement être attentif à votre niveau de couverture, parce que ça peut être très important en termes de montant généré pour remettre votre logement en état. Donc, l'effraction est caractérisée dans le vol, mais le vandalisme est quelque chose de différent.
0: Voilà, faut bien faire attention à tout ça lorsqu'on prend son assurance, donc en amont. Mais alors, une fois qu'on est sur le fait accompli, qu'on a quand même mis des choses en place pour que ça n'arrive pas, si ça arrive, quelle est la première chose à faire, Alexandre Collard, lorsqu'on rentre dans notre logement, qu'on se rend compte qu'on a été cambriolé, qu'est-ce qu'on fait?
3: Alors, je dirais que si vous avez un doute lorsque vous arrivez chez vous, la première chose est finalement de ne pas rentrer dans le logement. Les cambrioleurs, ils sont peut-être toujours. Et puis, le fait de rentrer peut-être effacer certaines preuves, soit de l'effraction ou du vol en tant que tel. Donc, la première des choses, c'est ne pas rentrer et appeler les forces de l'ordre. Ça, c'est quelque chose de très important. Et très rapidement, derrière, c'est... entrer dans le logement avec les forces de l'ordre, ne rien toucher.
0: D'accord.
3: Et rapidement prendre des photos qui pourront vous servir dans la démarche d'indemnisation avec votre assureur. Donc je dirais trois choses. J'appelle les forces de l'ordre immédiatement. Je pénètre dans le logement avec elles sans rien toucher. Et une fois que les forces de l'ordre m'y autorisent, et bien là, je peux recenser, prendre les photos pour voir ce qui m'a été dérobé.
0: Donc, c'est à nous, particulier, d'aller prendre les photos. Et ensuite, une fois qu'on a fait ça, on peut contacter notre assurance.
3: Je dirais que le plus tôt sera le mieux. Dès l'instant où vous pouvez informer votre assureur de ce cambriolage, le plus tôt est le mieux, parce que au-delà de la prise en charge matérielle que votre assureur va pouvoir réaliser, c'est aussi une prise en charge, un soutien psychologique quelque part, parce que un cambriolage est quand même une intrusion dans votre intimité. Ça peut être plus ou moins violent. Et en tout cas, dans nos équipes de BPCE Assurance IRD, nos équipes sont formées à soutenir psychologiquement aussi nos assurés dans de telles situations.
0: Ah, c'est intéressant ça. On peut avoir un soutien psychologique justement après un cambriolage, parce que comme vous le dites, c'est vrai que ça peut être traumatisant.
3: Tout à fait. Vous pouvez avoir des garanties de cette nature, au-delà, je dirais, de l'empathie naturelle de l'interlocuteur que vous allez pouvoir avoir. Et puis, vous avez aussi des garanties qui pourraient être intéressantes, comme du relogement. Par exemple, véritablement votre logement est fortement dégradé. Mais oui, ne minimisons pas l'impact psychologique que peut avoir ce type de cambriolage.
0: Tout à fait. Si ça vous est arrivé, vous, chez vous, ou alors un membre de votre famille, une amie, un ami, n'hésitez pas à venir nous raconter. 05 46 50 67 68. Nous sommes ce matin avec Alexandre Collard, directeur général adjoint de BPCE Assurance Yard, qui vous donne aussi la marche à suivre. Si jamais vous avez été cambriolé, les précautions à prendre également. On est ensemble encore quelques minutes.
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0: Et oui, bienvenue. On parle ce matin cambriolage avec l'été qui arrive, les vacances d'été qui arrivent. Si vous avez déjà été victime d'un cambriolage ou témoin de celui de votre voisin notamment, n'hésitez pas. Vous êtes les bienvenus pour venir partager ce matin, poser vos questions au 05 46 50 67 68. Nous sommes avec Alexandre Collard, le directeur général adjoint de BPCE Assurance Yard. Alexandre, on a parlé donc de prendre des photos, voilà, de faire le tour de tout ce qui nous manque. Est-ce qu'il faut absolument avoir toutes les factures de tout ce qu'on a acheté pour se faire indemniser par notre assurance?
3: Évidemment, tout va dépendre de la nature des biens volés. Dès l'instant où vous êtes sur des biens de valeur, effectivement, avoir la facture est un plus important. Mais avoir une photo peut aussi être un élément suffisant pour pouvoir procéder à une indemnisation. Donc, tout ce qui est véritablement objet de valeur, effectivement, la facture est un plus, mais une photo peut suffire pour procéder à l'indemnisation.
0: Voilà, ça c'est intéressant à savoir aussi. Et est-ce qu'il va y avoir une phase aussi, lorsqu'on a été cambriolé, d'un passage d'expert, ou est-ce que vraiment c'est le particulier qui est laissé à l'appréciation de ce qui va lui manquer, envoyer les documents ou quoi que ce soit?
3: Le passage de l'expert n'est pas forcément automatique, mais est très fréquent, notamment lorsqu'il y a des dégradations. Pour bien évaluer le montant des dégradations en lien avec le cambriolage. Mais donc, du coup, vous comprenez que ce n'est pas forcément quelque chose qui est automatique. Le passage de l'expert peut s'opérer, peut avoir du coup un petit impact sur le délai de par la disponibilité de l'expert, mais en règle générale ça va extrêmement vite. Mais donc c'est pas quelque chose d'automatique, mais qui arrive lorsqu'il y a dégradation ou que le montant du vol est conséquent.
0: Et en cette période de canicule aussi, on se pose cette question. C'est vrai qu'on dort beaucoup la fenêtre ouverte ou les volets entrouverts. Si pendant ce laps de temps, pendant la nuit, quelqu'un s'introduit chez nous et nous vole quelque chose ou dégrade quelque chose, est-ce qu'on est quand même couvert vu qu'il n'y a pas eu effraction ?
3: Là, je vous renvoie au contrat dont vous possédez, mais en règle générale, là, vous évoquez le cas où vous êtes en plus à votre domicile.
0: Oui.
3: Effectivement, la majeure partie des assureurs couvriront ce type de vol. Mais là, je crois qu'il faut vraiment faire le point sur vos niveaux de garantie pour être certain. Mais en règle générale, vous serez couvert.
0: Donc même s'il n'y a pas eu effraction, selon le contrat qu'on a souscrit, on peut être indemnisé, ça peut être pris en compte.
3: Tout à fait.
0: Et justement, s'il y a intrusion chez nous, si quelqu'un s'introduit chez nous, mais ne vole rien, est-ce qu'il y a quand même indemnisation? Est-ce que notre assurance nous aide quand même à réparer notre porte ou quoi que ce soit?
3: Oui, parce que là, vous aurez caractérisé une effraction. Ça suppose quand même de faire une déclaration auprès des forces de l'ordre pour bien caractériser l'effraction. Et après, attention, c'est-à-dire que vous pouvez avoir aussi des niveaux de franchise dans vos contrats qui fait que, in fine, l'indemnisation de votre assureur peut être minime ou nulle au regard du montant de l'indemnisation, du montant des réparations nécessaires.
0: Alors c'est peut-être bien, Alexandre Collard, là, avant les vacances, de se préparer, de peut-être faire un point avec son assureur, d'anticiper, quand on parle d'anticipation, faire un point sur notre contrat en cas de cambriolage, comme on le dit, ils augmentent de plus en plus. Donc c'est peut-être bien, avant un départ, de faire un point à chaque fois.
3: Oui, et en tout cas, c'est un bon moment pour le faire. Mais au-delà de, je dirais, l'angoisse du cambriolage, faire ce point régulièrement avec votre assureur ne peut être qu'un plus, puisque ça vous permet de toujours bien avoir le bon niveau de garantie par rapport à ce que vous souhaitez garantir. Donc, effectivement, cette période est propice pour le faire. Mais d'une manière générale, faites-le au moins une fois par an. C'est quelque chose de très utile.
0: Et voilà, donc le conseil du jour, on parlait cambriolage, mais vous l'avez dit, Alexandre Collard, ça peut être sur plein de points différents. Faire un point une fois par an avec son assureur, ça peut toujours être bénéfique. Alexandre Collard, vous êtes directeur général adjoint de BPCE Assurance Yard. Merci beaucoup pour tous vos conseils ce matin et je vous souhaite un bel été, sans cambriolage, bien sûr.
3: Merci, Camille. Merci à toutes et à tous.
0: Une belle journée. Et pour passer une belle journée, on écoute ce titre de John Lennon, Imagine, un message de paix. Ça fait du bien en ce moment. C'est sur votre radio. Ici La Rochelle, belle matinée à tous, très bon jeudi.

0: Magnifique chanson John Lennon, Imagine, c'est sur votre radio. Ici La Rochelle.
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0: À vos côtés en cette période de canicule qui s'annonce. Hein, la Charente-Maritime sont toujours en vigilance jaune pour le moment. Pas de vigilance orange. On vous tiendra bien sûr au courant de l'évolution de la situation. Mais on s'y prépare avec la journée de dimanche et lundi annoncée comme les plus chaudes, jusqu'à 40 degrés dans certains secteurs. Et on vous transmet les recommandations du ministère de la Santé. Pendant une canicule ou en période de grosse chaleur, il est nécessaire de boire régulièrement de l'eau, de mouiller son corps, se ventiler, manger en quantité suffisante, hein, même si on a moins faim, éviter les efforts physiques pendant cette période, ne pas boire d'alcool surtout, maintenir son habitation au frais en fermant les volets le jour, en aérant la nuit si les températures sont redevenues inférieures à celles de la journée, passer du temps dans un endroit frais, cinéma, bibliothèque, supermarché, on va vous donner des conseils toute la journée justement pour profiter des endroits climatisés en cette période de grosse chaleur, et donner et prendre des nouvelles de ses proches, surtout, voilà, même vos voisins. Si vous avez des voisins âgés, si vous avez des enfants autour de vous, faites attention. Occupez-vous des personnes faibles pendant cette période de grosse chaleur. Ça a l'air évident comme ça, mais c'est important à rappeler. Vous pouvez aller sur le site du ministère de la Santé, vous avez toutes les préconisations.
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0: Alors ça, c'est un titre qu'on chante dans les karaokés. Je suis sûre que vous connaissez par cœur au moins le refrain. Natacha Saint-Pierre et Pascal Obispo, c'était en 2004. Mourir demain. Je vous laisse chanter, fredonner chez vous dans votre voiture.
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0: Indémodable, hein, ce duo, Natacha Saint-Pierre, Pascal Obispo, qui était sorti en 2004. Mourir demain, bien sûr, c'est sur votre radio. Ici La Rochelle.
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0: Bienvenue dans votre rendez-vous, ici ça marche, direction Sainte, pour découvrir une association qui vise à faciliter la participation à la culture et aux loisirs aux personnes empêchées d'y accéder. Les explications tout de suite avec Fabien Lecourt.
3: Ici ça marche, dans le paysage de la Charente-Maritime, pour cette association CELA, culture et loisirs accessibles. Et ça marche car cette association vise à faciliter la participation et la culture et aux loisirs aux personnes empêchées d'y accéder par des conditions inadaptées à leur situation, troubles de neurodéveloppement, handicap, maladies invalidantes. Emmanuelle Roux, présidente de cette association, bonjour.
4: Bonjour.
3: Soyons clairs, dès maintenant avec nos auditeurs, vous êtes vous-même concerné, Emmanuelle.
4: Moi, je suis autiste. Et effectivement, c'est une condition, par contre, qui peut être handicapante dans certains environnements. Donc, l'idée, comme vous le disiez dans la présentation, c'est plutôt, en fait, de considérer que c'est l'environnement qui est handicapant et qu'il y a beaucoup de situations où, en fait, en aménageant, on va vraiment pouvoir simplifier la vie des gens.
3: 40% de personnes en situation de handicap ressentent aujourd'hui ce manque d'accessibilité et c'est là que vous rentrez en jeu. Alors que faites-vous avec cette association? Que faites-vous pour aider ces personnes?
4: L'an dernier, on avait commencé en fait au Festival Transatlantique. On voulait former les bénévoles, mais on était un petit peu juste. Donc l'an dernier, on a vraiment ciblé les personnes concernées et on a proposé une tente de répit le soir. Donc l'idée de la tente, c'était vraiment l'idée d'être dans un espace chill, tranquille, de pouvoir se ressourcer, parce que toute une soirée de festival, si on a un trouble du neurodéveloppement ou si on a une endométriose ou une jambe dans le plâtre, dans plein de situations, ça peut être compliqué, ça peut être long et on peut avoir besoin d'un moment où on va se poser sans quitter forcément le festival.
3: Est-ce que l'on peut dire que cette association, c'est là, aujourd'hui en 2026, c'est un pas de plus finalement vers l'accessibilité et l'inclusion?
4: Oui, concrètement, c'est le retour qu'on a eu l'an dernier, vraiment sur des personnes qui sont venues à la tente, qu'il y aura d'autres associations, parce que l'idée c'est vraiment de travailler ensemble. Donc il y aura l'association Valentin à Huy par exemple, on aura du Café Signe avec l'association Poupen, on aura un facilitateur graphique pour les personnes pour qui c'est plus facile d'accéder à l'information par le visuel, parce que peut-être ça peut être des personnes qui ne sont pas lectrices ou qui parlent une autre langue. J'avais aussi beaucoup échangé avec une jeune fille qui était accompagnée d'un chien d'assistance et qui m'avait raconté qu'effectivement, ça lui arrive quand même régulièrement, qu'on refuse l'entrée au chien ou qu'on l'interroge sur la nature de son handicap. Puis comme elle n'est pas aveugle, pas en fauteuil, c'est vraiment de l'ordre du malentendu pour le coup.
3: Transatlantique Festival, donc c'est du 20 au 22 août, 3 jours de festival avec entre autres d'ailleurs la chanteuse Mickey. Emmanuelle, avant de se quitter, un dernier mot?
4: Oui, donc pour ce projet Transaccessible, nous sommes soutenus par l'agglomération de Sainte et Côte-Atlantique dans le cadre de la campagne J'adopte un projet.

0: l'opportunité de partir moins de 2 mois. Les vacances scolaires, c'est long. Donc dans une semaine, on va vous aider à occuper vos enfants ou petits-enfants sans trop dépenser. Et vous le savez, on est là pour vous aider et répondre à vos questions sur ce thème. Écrivez-nous par ici les économies @radiofrance.com.
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0: se charme. Jo Dassin, avec sa chanson d'amour. À toi, c'est sur votre radio, ici La Rochelle.
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0: Et chaque jour, on prend soin de nos animaux sur votre radio, ici La Rochelle. Et l'été arrive, on s'inquiète souvent pour nos chiens, mais nos chats souffrent aussi de la canicule. Nous sommes avec le docteur Pierre Fabin pour voir comment bien aborder l'été avec nos minous.
3: Alors, contrairement au chien qui allaite, le chat masque sa souffrance quand il a chaud. C'est un animal du désert, il s'économise et va dormir toute la journée pour éviter de monter en température. Si vous le voyez haleter avec la gueule ouverte, on est déjà en situation d'urgence absolue. Il est en coup de chaleur. Pour éviter ça, laissez-lui un libre accès à la salle de bain pour qu'il puisse s'allonger sur le carrelage ou dans la baignoire. La céramique va garder parfaitement la fraîcheur. L'autre vrai défi, c'est l'hydratation, car il boit très peu. En période de canicule, remplacez une partie de ses croquettes par de la pâté, qui contient 70 à 80% d'eau. Vous pouvez aussi ajouter un glaçon à base de bouillon de poulet sans sel dans sa gamelle d'eau pour les inciter à la paix.
0: C'est noté pour la salle de bain et la pâté, mais pour l'aider à se rafraîchir physiquement sur le moment, est-ce qu'on peut utiliser un ventilateur, le mouiller aussi, comme l'on ferait pour nous, pour un chien ?
3: Le ventilateur seul est très peu utile car votre chat ne transpire pas. Par contre, si vous placez une bouteille d'eau congelée devant, vous créez un vrai climatiseur. Vous pouvez aussi directement le mouiller, éviter la douche froide.

0: froide, les chats détestent ça et le stress risque de faire encore augmenter sa température. Prenez plutôt un gant de toilette humide à température ambiante et caressez-le doucement. Insistez sur les oreilles, le ventre, les coussinets, c'est par là qu'il régule sa chaleur. Et enfin, attention au chat blanc. Si votre chat est blanc et aime bronzer au soleil, pensez à lui mettre de l'écran total indice 50 sur le bout de ses oreilles, sinon il risque des gros coups de soleil très graves qui peuvent terminer en cancer de la peau.
1: Quand il fait chaud, on a souvent tendance à laisser les fenêtres ouvertes aussi pour faire courant d'air. Est-ce que ça cache des dangers aussi pour nos chats ?
0: Effectivement, on a plus d'accidents avec les fenêtres qu'avec les coups de chaleur chez le chat. Pour faire des courants d'air, on laisse souvent les fenêtres aussi aux battantes ouvertes en arrière. On se dit comme ça, le chat ne pourra pas sortir. Mais pour un chat, c'est un piège mortel. Il va essayer de sortir par l'entrebâillement, car il apprécie tout simplement le courant d'air, glisser et se coincer le bassin. Si vous laissez ouvert, il est impératif d'installer des petites grilles de protection latérale ou des petits plateaux pour qu'ils puissent sortir en toute sécurité.
1: Et voilà, on pense à nos chats aussi en cette chaleur. On pense à vous, on va vous donner des conseils pour vous rafraîchir chaque jour sur votre radio ici, La Rochelle. Les conseils de David Morel arrivent juste après Miley Cyrus, Flowers. Belle matinée à tous.

0: On adore cette chanson de rupture. Miley Cyrus, Flowers, c'est sur votre radio ici La Rochelle.
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0: Et voici comme tous les matins vos infos plus avec David Morel. Et David, ce matin, elles vont intéresser plutôt les Rochelais, les Jonzacais et les Saintais.
3: Skateboard, BMX, graphe, danse, concert, le bitume va chauffer au skatepark de Saintes. Alors, non pas en raison de la canicule, mais du festival des cultures urbaines. Ce sera les 26, 27 et 28 juin prochain. Que vous veniez pour rider, poser vos couleurs sur un mur, vous battre sur un dance floor ou juste profiter de l'ambiance, les jeunes et les moins jeunes sont attendus. Ce sera au skatepark de Saintes, donc, et vous pouvez même encore vous y inscrire en tant que skater ou tagger sur le site internet fcu17.fr. À l'initiative de l'association des pêcheurs de Jonzac, la Gaule jonzacaise, une journée saugne propre est organisée après-demain, samedi. Vous êtes invités à filer un coup de main pour nettoyer, redonner à la saugne sa beauté naturelle et ainsi préserver votre environnement. Le rendez-vous est donné à 8h à la fraîche, samedi matin donc, à la maison de la pêche située rue des Perrières à Jonzac. N'hésitez pas auparavant à passer un coup de fil à l'association la Gaule jonzacaise. Et puis tous les samedis de cet été, de 10h à 11h le matin, la ville de La Rochelle vous invite au samedi qui bouge. Tous les samedis, un éducateur sportif vous propose une activité physique différente, comme des exercices cardio ou du renforcement musculaire. Il vous suffit de venir sans inscription quai de la Georgette avec une tenue confortable, des baskets aux pieds, une serviette et une gourde remplie d'eau. C'est pour tous, adultes et enfants, à partir de 8 ans et c'est gratuit. Vous pouvez auparavant vous renseigner, savoir si c'est maintenu en raison de la canicule sur le site internet larochelle.fr.
0: Voilà vos conseils donnés par David Morel. Moi, je vous présente juste après 10h, vers 10h05, une autrice rochelaise qui vient de sortir un ouvrage dans lequel elle rend hommage à son père et explore la recherche des origines. C'est Sabine Valla qui arrive dans quelques minutes.
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0: Jackson, Blame It on the Boogie, qui n'est pas une chanson originale du groupe des Jackson, mais de Mike Jackson, un chanteur britannique. Et la chanson a été reprise par les Jackson, qui ne sont pas du tout de la même famille. La même année, vous l'écoutez sur votre radio, ici La Rochelle.
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0: Et bienvenue sur votre radio, ici La Rochelle. Nous sommes le 18 juin, il est 10h.
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0: 10h02 sur votre radio, ici La Rochelle, avec les températures qui commencent à grimper vraiment ce jeudi, puisqu'on aura 28 à 36 degrés sur les îles et le littoral, 37 à 38 dans l'intérieur pour cet après-midi, avec un risque d'orage qui arrive en Charente pour cet après-midi, notamment sur l'Angoumois ainsi que sur le Nord-Charente, et des températures donc qui continuent leur ascension. Vous aurez 36 à Barbezieux, 37 à Cognac, 37 à Angoulême également, 32 à Marans, 35 à Saintes cet après-midi, 27 à La Rochelle, 36 du côté de Saint-Jean-d'Angély. La Charente-Maritime qui ne sont pas placées en vigilance orange canicule pour cette journée de jeudi. On va suivre bien sûr l'évolution avec des journées de dimanche et lundi annoncées comme les plus chaudes. On attend dans certains secteurs jusqu'à 40 degrés. Mais on vous tiendra bien sûr au courant sur votre radio. 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
0: Et puis si vous êtes sur la route, ça s'est fluidifié sur cette nationale 11. Pas de difficultés particulières à vous signaler. Si vous remarquez quoi que ce soit là dans votre voiture, n'hésitez pas à venir le signaler au plus grand nombre. 05 46 50 67 68.
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0: Titre sorti en 1988 qui à l'époque n'avait pas eu un grand succès. Et pourtant ça fait partie des chansons collector maintenant de Jean-Jacques Goldman. Ça s'appelle C'est ta chance, à vous de la saisir bien sûr, grâce au grand Jean-Jacques Goldman. C'est sur votre radio ici La Rochelle.

0: Jean-Jacques Goldman avec ce titre devenu collector. Hein. C'est ta chance, c'est sur votre radio. Ici La Rochelle.
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0: Bienvenue. Si vous êtes à court d'idées pour le repas de ce soir, de ce midi, ne bougez pas puisque chaque jour, vous avez le droit à une nouvelle recette grâce au chef de nos deux Charentes. Cette semaine, c'est Clotilde, chef des cabanes urbaines. C'est un espace multi-activité qui se trouve à La Rochelle qui va s'occuper des recettes chaque jour. Aujourd'hui, vous aurez donc la marche à suivre pour réaliser une crème au chocolat, mais un petit peu spéciale. Vous allez voir ça. Rendez-vous un petit peu avant 10h30. Avant de passer derrière les fourneaux avec la talentueuse Clotilde, je voulais mettre en avant un autre talent local. C'est Sabine Valla, elle est rochelaise et vient de sortir son livre « Face au mépris ». Sabine Valla, bonjour.
3: Bonjour Camille.
0: Merci d'être avec nous ce matin pour présenter donc « Face au mépris », qui est en fait un ouvrage que vous avez écrit pour raconter l'histoire de votre recherche familiale qui a duré 7 ans et qui révèle, qui vous a révélé des secrets de famille. Comment vous vous êtes lancée dans cette quête? Pourquoi vous avez voulu vous lancer dans cette quête?
3: Alors, parce que ça a démarré en fait en 2004. Suite à une cousine qui m'a contactée, suite à un héritage houleux qui s'est passé dans la famille, elle a réussi à me retrouver parce que moi je suis partie très tôt après mon bac, j'ai volé toute seule. Mmh. Et avec le mail qu'elle a retrouvé de moi, et etc., elle m'a retrouvée pour cet héritage dont je m'occupais pas. Et en 2004, elle me dit un jour par mail: tu sais Sabine, est-ce que tu savais que notre grand-père était collabo? Moi, je suis née à Madagascar. Je n'ai pas connu ce grand-père. J'ai connu son nom, mais j'ai pas connu ce grand-père. Mmh. Donc, ça m'a allumée tout de suite. Et donc, mes recherches sont parties de là, oui, en fait. Et puis ensuite, j'ai été en contact avec beaucoup de personnes, parce que mon père a fait la Deuxième Guerre mondiale, il est parti volontaire du Sud-Ouest jusqu'à Berlin sans le savoir à l'avance, très jeune. Et lui, ça a été mon phare dans la famille. Mmh. Ma mère ne l'a pas été. Je dénonce personne dans mon livre, je décris mes recherches et comment j'en suis arrivée là.
0: Et c'est vrai que oui, vous parlez de votre papa, c'est aussi un hommage que vous vouliez rendre à votre papa.
3: C'est exactement ça. Mmh. Quand j'ai su ça par cette cousine, eh ben, je me suis dit, papa, au secours.
0: Oui, c'est ça. Oui,
3: voilà.
0: Oui.
3: Et donc, mon père, c'est un hommage que je lui rends sur ce livre. Et puis aussi pour ma fille qui est décédée. Mmh. Mon livre, je l'ai écrit, il a été terminé, mon manuscrit, en 2017. Mais je n'ai cherché à le publier qu'en 2024.
0: Ah oui, d'accord.
3: Donc oui, il a fallu que je fasse mon deuil.
0: Oui.
3: Et puis il a fallu que j'écris, enfin que je réfléchisse si c'était une bonne raison de publier ou pas, parce que je ne voulais pas. Je voulais rencontrer ma sœur aînée en fait. En fait, le jour où on se parle, Camille, là aujourd'hui, en fait, ça fait 36 ans que je n'ai pas pu rencontrer ma sœur aînée.
0: Ah oui, d'accord. Oui, il y a plein de choses de cachées, de manquées, d'actes manqués dans votre famille. Et vous l'avez dit, vous avez hésité à publier cet ouvrage parce que vous ne venez pas du tout de ce milieu-là. En plus, vous avez fait une carrière dans le milieu pharmaceutique.
3: Oui.
0: Enfin, c'est une aventure qui vous est un peu tombée dessus. Qu'est-ce qui vous a décidé justement à
3: mon
0: publier?
3: Père.
0: Ouais, toujours votre papa.
3: Mon père et ma fille.
0: Mmh.
3: Oui. Et j'ai voulu rencontrer donc ma sœur aînée plusieurs fois. Ben non, c'est pas possible. Il voulait pas en parler. Alors, ce qui s'est passé également, c'est qu'après que ça soit passé, c'est passé sur TF1. Il y a un reportage qui est passé sur TF1, mais tout ça, ça m'a échappé. Mmh. J'ai fait des recherches sur Internet après avoir eu ce dossier sous dérogation. Et j'ai eu droit d'avoir des copies, ce qui est rare. Mmh. J'étais en contact avec des historiens et ce que j'ai fait, c'est je suis allée sur Internet et je suis allée fouiller les livres qui existaient sur cette ville de Bretonne.
0: D'accord. Oui.
3: Et je suis allée sur livrerare.com et qu'est-ce que je trouve sur livrerare.com? Je trouve les livres d'un chanoine qui s'appelle Alphonse Jarry, qui est très connu, qu'on peut trouver à la BNF, qu'on peut trouver même sur Internet en vente. Et qu'est-ce que je trouve dans le premier livre? J'ai mis 3 ans pour tous les avoir. Je trouve la généalogie de ma mère.
0: Ah, d'accord, ça vous a mené à votre maman. Oui, c'est incroyable, mais on l'entend, c'est une véritable épopée, ce livre, Face au mépris, que vous avez donc publié. Vous vivez aujourd'hui à La Rochelle. Votre vie aussi est un peu une épopée, Sabine, puisque vous avez vécu en Polynésie.
3: Oui.
0: Vous êtes maintenant à La Rochelle. Pourquoi La Rochelle
3: maintenant? J'ai vécu en Angleterre aussi un an,
0: mais oui.
3: À Londres, oui.
0: Pourquoi La Rochelle?
3: La Rochelle, parce que j'ai vendu une maison que j'avais, et c'était pour soigner ma fille qui était très malade. Voilà.
0: Et La Rochelle, du coup, c'est votre fille qui vivait à La Rochelle?
3: Non, du tout. Elle vivait sur Tours, mais elle était dans un appartement, et j'ai décidé de l'accompagner, et elle est décédée d'une intervention à cœur ouvert. Ça a été très douloureux pour nous deux, pour moi.
0: La Rochelle, donc, où vous vivez toujours,
3: oui.
0: Et ce livre, Face au mépris, que vous voulez aussi publier, diffuser, pour rendre hommage à votre fille, à votre papa. Vous voudriez que les lecteurs l'accueillent comment, ce livre?
3: Alors,
0: ça soit reçu comment?
3: Je préviens les auditeurs que c'est comme un thriller familial. Il faut le lire comme un thriller familial, mais authentique, historique, est véritable.
0: Oui, c'est ça qui est fou. C'est vrai que quand on lit le pitch, en tout cas, on se demande, oui, si tout est vrai, et c'est tellement, on se croirait dans un thriller, vous avez bien
3: dit. Et c'est étayé. Dans le livre, vous trouverez plein de documents incroyables.
0: N'hésitez pas, Face au mépris, pour retrouver cette quête personnelle épique, hein, on l'a dit, bouleversante aussi. C'est chez Véronne Édition et c'est écrit donc par Sabine Valla, une autrice rochelaise. Merci beaucoup, Sabine.
3: Merci beaucoup, Camille. Merci à vous tous.
0: Et à très vite. Et nous, on reste ensemble avec Mylène Farmer. C'est son tout nouveau titre. Vous le découvrez peut-être ce matin. Ça s'appelle « C'est à qui le tour ?»

0: c'est à qui le tour. C'est le tout nouveau titre de Mylène Farmer qui annonce un nouvel album, une nouvelle tournée. On vous tiendra bien sûr au courant et vous retrouvez déjà le clip dans lequel on la voit plus jeune dans la tenue du clip, pourvu qu'elle soit douce. Retour aux origines pour Mylène Farmer. Et si vous voulez connaître la recette de la crème au chocolat de Clotilde, chef des cabanes urbaines à La Rochelle, eh bien restez avec nous, ça arrive dans quelques minutes.
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0: C'est Phil Collins, bien sûr. You Can't Hurry Love, c'est sur votre radio. Ici La Rochelle.
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0: C'est l'heure de votre recette du jour, tant attendue, j'en suis sûre, puisque chaque jour on vous donne une astuce, une recette pour vos apéros cet été, pour vos barbecues aussi que vous organisez peut-être déjà avec le beau temps qui va s'installer. Et on va s'intéresser au sucré aujourd'hui. Ben oui, on se fait plaisir aussi avec une note sucrée. C'est Clotilde, chef du restaurant des Cabanes Urbaines qui se situe à La Rochelle, qui s'en occupe toute la semaine. Bonjour Clotilde.
3: Bonjour.
0: Et vous avez pensé à une crème au chocolat, mais attention, c'est une crème au chocolat sans lactose, sans œufs. Qu'est-ce qu'il y a dans cette crème sans gluten ? Qu'est-ce qu'il y a dans cette crème au chocolat, Clotilde ?
3: Du chocolat.
0: Voilà. Bon, bah très bien.
3: Principalement.
0: Déjà.
3: Non, on a du lait végétal. Donc, nous, on utilise de l'amande grillée, mais vous pouvez très bien utiliser le lait végétal de votre choix. Du chocolat. Donc, à peu près 200 grammes de chocolat pour 1 litre de lait. On prélève 1/3 du lait qu'on mélange à 80 grammes de maïzena.
0: D'accord.
3: Le reste du lait, on le met à chauffer en casserole. Mmh. Quand il est bien fumant, on râpe notre fève tonka ou vous pouvez mettre, comme je disais, vanille ou café pour infuser ce lait au choix que vous avez.
0: Oui, c'est ça.
3: On utilise ce lait qui est bien chaud pour faire fondre notre chocolat. Ça évite de le brûler. Mmh. Donc, on a notre préparation bien chaude.
0: Donc, le chocolat, oui, qu'on a mis dans notre saladier, il va fondre juste avec le lait, quoi. D'accord.
3: À ce moment-là, on rajoute notre mélange maïzena et lait froid. Il ne faut surtout pas mélanger la maïzena avec un liquide chaud, sinon ça fait des grumeaux.
0: Ok.
3: Toujours utiliser la maïzena à froid.
0: D'accord.
3: On les mélange ensemble, on retransvase tout notre saladier dans une casserole et vous mettez à chauffer doucement et vous remuez régulièrement. Vous allez passer d'un lait chocolaté à une crème chocolatée que vous mettez en pot ou en gros saladier, que vous laissez au frigo pendant 2 heures. Et là, vous avez votre crème au chocolat qui est entre la danette et quelque chose d'un peu plus compact.
0: Et elle va en fait durcir.
3: Elle va durcir
0: au frigo.
3: Plus longtemps vous allez la cuire, plus elle va durcir.
0: D'accord. Donc et juste si en mélangeant,
3: c'est la maïzena qui est l'amidon qui va épaissir votre crème.
0: Et ensuite au frigo. Et cette fève tonka, ça m'intéresse. On peut acheter des fèves tonka comme ça directement ?
3: Oui, je pense qu'à La Rochelle, on peut en trouver dans l'épicerie Piment Bleu. Je pense
0: D'accord.
3: qu'il doit en avoir.
0: Ok.
3: Les gens voient de plus en plus dans les grandes surfaces. Donc ça doit se retrouver ou dans les épices, dans tout ce qui est épices, ou même peut-être côté pâtisserie.
0: D'accord. Bah, à chercher en tout cas. Ouais,
3: voilà.
0: Ça peut être bien de râper directement. Ouais,
3: alors, allez-y tranquille sur la fève tonka, c'est très fort en goût.
0: Ah oui. Mais c'est vrai qu'on n'a pas l'habitude de travailler à la fève directement.
3: C'est assez fort.
0: Voilà le conseil du jour pour cette crème qui peut convenir donc aux intolérants au gluten.
3: Oui.
0: Mais aussi aux femmes enceintes. C'est
3: tout
0: vrai que comme il n'y a pas d'œufs, ils peuvent se faire plaisir. Aussi avec cette crème, on vous trouve des solutions grâce à Clotilde qui est chef du restaurant des Cabanes Urbaines qui essaye. Vous essayez aussi aux cabanes, voilà, de proposer des choses sans gluten.
3: Oui, on a beaucoup de personnes qui viennent aux cabanes parce qu'elles sont véganes ou intolérantes et que c'est quelque chose qu'on sait faire et qu'on aime chercher. Donc
0: n'hésitez pas, voilà.
3: Si d'où ces recettes que j'ai trouvées avec mon équipe.
0: Si vous êtes intolérant au gluten notamment ou vegan, n'hésitez pas à tester. Donc le restaurant des Cabanes Urbaines, c'est au 22 rue Cardinal à La Rochelle. Merci beaucoup Clotilde.
3: Merci.
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0: Oui, ça peut être un dessert que vous pouvez manger là pendant les grandes chaleurs, un dessert frais. On va vous donner quelques idées pour vous mettre au frais justement pendant cette période de canicule qui est annoncée. Ça sera juste après Zaz et son titre Je veux. C'est sur

0: C'était en 2015 qu'on découvrait Zaz avec ce titre « Je veux ». C'est sur votre radio, ici La Rochelle.
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0: À vos côtés, avec cette chaleur qui s'annonce, on va vous donner quelques idées pour en profiter au frais. Pourquoi ne pas aller découvrir le Marais Poitevin et ses zones ombragées? Cette sublime région, bien sûr, traversée par la Sèvre niortaise, qui dévoile un paysage verdoyant tout au long de l'année. Vous pouvez faire des balades en barque, de la pêche aussi sur les berges, randonner sur les sentiers, observer la faune et la flore ou pique-niquer en pleine nature, et vous serez au frais puisque le Marais Poitevin est toujours bien ombragé. Autre conseil aussi, pourquoi ne pas en profiter pour visiter les églises et les musées pour fuir cette chaleur, profiter de la climatisation naturelle des vieilles pierres en arpentant les belles églises de la région, avec des périodes de construction différentes à découvrir, des architectures différentes aussi. Les musées sont aussi le plus souvent climatisés, bien sûr, ouverts toute l'année. C'est une autre bonne idée pour fuir cette grosse chaleur, avec le musée de la miniature, notamment à découvrir, musée des commerces d'autrefois, ou la cité de l'huître qui s'apparente à un musée extérieur. Il y en a pour toutes les envies. Et puis, le bon conseil aussi, c'est d'aller découvrir la grotte du Régulus, à 15 minutes de Royan, qui est ouvert au public dès le printemps. L'occasion de découvrir ce site absolument incroyable. C'est un site troglodyte creusé dans les falaises de calcaire, et vous êtes toujours au frais. Il fait 20 degrés à peu près dans la grotte du Régulus.
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0: Et puis sur votre radio ici La Rochelle, on anticipe aussi votre été. On vous offre toutes vos places pour les festivals de cet été.
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0: C'est bien sûr William Scheller avec son vieux rock'n'roll. C'est sur votre radio, c'est La Rochelle. Je vous parlais des festivals qui s'organisent cet été. On vous offre toutes vos places sur votre radio ici, La Rochelle. Chaque jour, un festival différent. Et aujourd'hui, c'est deux places pour le festival Cognac Blues Passion que vous pouvez remporter. C'est pour la soirée du mercredi 1er juillet avec comme tête d'affiche Ben l'Oncle Soul. Allez découvrir donc sur scène et allez découvrir surtout l'ambiance de ce festival unique, hein, le festival Cognac Blues Passion. Pour ça, il faut retrouver la commune de Charente ou de Charente Maritime dont je vous fais la carte postale. Écoutez bien. Il s'agit d'une commune de près de 3000 habitants qui prend place dans le département de la Charente. Labellisée village étape depuis 2013, elle se situe non loin d'Angoulême, près de la forêt de la Braconne et de la vallée de la Tardoire. Fondée probablement à l'époque gallo-romaine, la ville a commencé à se développer au début du Moyen-Âge. Fortifiée au XIIIe siècle, elle connaît un âge d'or au début du XVIe avec le développement de l'industrie et du commerce. Très liée au destin de la famille du même nom dont est issu le célèbre écrivain du même nom. L'histoire de la ville est riche, comme en témoigne le patrimoine encore visible aujourd'hui. Incontournable, son château édifié au XIe siècle, puis maintes et maintes fois remanié au fil des années. De style renaissance, ce remarquable édifice surplombe merveilleusement la rivière Tardoire, avec un donjon carré, une cour d'honneur, un escalier à vis, pièces meublées, salle des gardes, boudoir de Marguerite de Valois, bibliothèque ou encore chapelle gothique se dévoilent au cours de la visite des lieux. J'en suis certaine que vous avez trouvé chez vous cette commune de Charente. 05 46 50 67 68 pour me donner le nom de cette commune et vous repartirez avec vos deux places pour assister au Cognac Blues Passion de cette année. C'est pour le mercredi 1er juillet. Allez voir Ben l'Oncle Soul sur scène notamment.
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0: Amel Bent avec sa jolie chanson « Pourquoi tu restes ?» C'est sur votre radio, ici La Rochelle. Et restez avec nous, puisqu'on vous offre pendant tout l'été vos places pour assister à tous les festivals qui arrivent. Vous pouvez aujourd'hui repartir avec deux places pour le festival Cognac Blues Passion pour la soirée du 1er juillet. C'est peut-être Anthony qui va remporter ses places. Bonjour Anthony.
1: Oui, bonjour.
0: Vous nous appelez d'Angoulême. Alors Anthony, vous travaillez dans les travaux publics, vous. C'est des jours compliqués qui s'annoncent pour vous.
1: Ah, il fait chaud, ouais.
0: Il fait chaud.
1: C'est vrai que la chaleur.
0: Ça va pour l'instant ?
1: Ça va.
0: Ouais. Et vous allez adapter vos horaires, j'imagine.
1: Oui, oui, un
0: ouais,
1: petit
0: quand
1: peu.
0: Même, ouais, pour travailler un petit peu plus au frais. Bon, bah, bon courage, Anthony. Hein, on pense à tous ces métiers, ouais, qui sont obligés d'être à l'extérieur, là, avec ces grosses chaleurs. On vous accompagne sur ici, La Rochelle, avec un peu de baume au cœur, peut-être, avec ces deux places pour le festival Cognac Blues Passion. Vous y avez déjà assisté à ce festival, Anthony?
1: Non, absolument
0: pas. À jamais. Ah, ça serait la première fois. Bon. Alors, pour ça, Anthony, il faut me donner le nom de la commune dont j'ai fait la carte postale. On était où?
1: J'aurais dit La Rochefoucauld.
0: Eh ben, vous dites bien cette histoire donc liée à la famille de La Rochefoucauld, à l'écrivain La Rochefoucauld, bien sûr, un des indices que je vous ai donné. Bah, bravo Anthony, vous allez pouvoir aller voir Ben l'Oncle Sol.
1: Merci.
0: Une belle soirée qui s'annonce. C'est le 1er juillet prochain. Profitez bien.
1: Merci.
0: À bonne très journée. Vite. Bonne journée. Vous avez peut-être entendu parler de ce film, La Bataille de Gaulle, qui est peut-être encore à l'affiche d'ailleurs dans certains cinémas de la région. Revenons donc le 22 avril 1945, quelques jours seulement après la libération de Royan. Ce jour-là, le général de Gaulle est en Charente-Maritime. Il vient saluer les soldats et les résistants qui ont participé à ces combats. Vincent Bretagnol, vous nous emmenez aujourd'hui au mat sur les traces de cette journée historique.
2: Au milieu d'une immense plaine couverte de soldats, le général de Gaulle vient rendre hommage à ceux qui viennent tout juste de libérer Royan. Un moment de fierté, bien sûr, hein, mais aussi d'émotion dans un paysage encore meurtri par la guerre. Nous sommes le 22 avril 1945. Royan et la pointe de Grave viennent d'être libérés après presque 5 années d'occupation et plusieurs jours de combats particulièrement violents. La ville de Royan, hein, bombardée quelques mois plus tôt, n'est plus qu'un champ de ruines. Ce matin-là, un avion atterrit à Cognac. À son bord, le général de Gaulle et son ministre de la guerre, André Dietel. Ils rejoignent ensuite Royan en voiture, traversent rapidement la ville dévastée, puis se rendent dans la plaine des Mattes, hein, non loin de là. Sur place, des milliers de soldats sont rassemblés. Des troupes venues de toute la France, hein, mais aussi des résistants locaux, hein, ceux qui ont participé notamment au combat pour libérer la poche de Royan et la presqu'île d'Arvert. Le général de Gaulle passe alors les troupes en revue. Lentement, solennellement, il s'arrête devant certains soldats, échange quelques mots et décore plusieurs officiers et combattants. Je pense notamment au général de corps d'armée Edgar de Larmina, hein, qui était le commandant des forces françaises de l'Ouest. Malgré les destructions et les pertes récentes, les morts aussi, hein, eh bien cette journée ressemble presque à une parenthèse. Les routes sont noires de monde, civils, militaires, résistants, eh bien tous convergent vers les Mattes. Certains ont ressorti leurs uniformes, parfois usés, parfois mal ajustés, mal taillés, mais peu importe,

0: sur la route reliant Arvers au Mat. Et chaque 22 avril, une cérémonie s'y déroule pour ne pas oublier qu'ici, pendant quelques heures, eh bien ce paysage ordinaire s'est transformé en symbole de la libération.
1: Et voilà, merci beaucoup à Vincent Bretagnol. 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Et puis la musique d'ici à La Rochelle, vous la retrouvez aussi. Vous pouvez nous écouter via l'application, bien sûr, via ici.fr également, où que vous soyez. Comme ça, ça vous permettra de profiter de ce titre. Axel Bauer, bien sûr, un titre qui est devenu collector. Avec Cargo, c'est ça. Belle matinée, très bon jeudi à tous. Merci de nous rejoindre à l'écoute d'ici La Rochelle.

0: Collector, hein, ce titre de Axel Bauer, bien sûr, avec Cargo, c'est sur votre radio. Ici La Rochelle.
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0: Et oui, bienvenue dans votre rendez-vous testé, approuvé, comme chaque jour sur Ici La Rochelle. Des idées de loisirs avec aujourd'hui une idée de lecture rafraîchissante. C'est Chloé Bidet qui nous la propose.
3: Quand on a des auteurs un peu chouchou, on attend avec impatience leur prochain roman. C'est le cas pour moi avec Karen Ponte. À la sortie début avril, Il faudrait leur dire. Et il faut dire que moi, j'avais hâte de m'y plonger dans ce roman. Et c'est encore un gros coup de cœur. Dans ce livre, on va suivre l'histoire de six amis. On est en 1995, ils viennent d'avoir leur bac et ils font une soirée ensemble et se font la promesse dans cette soirée de se revoir tous les 5 ans, quoi qu'il arrive. Et ils vont la tenir, cette promesse. On va les suivre au fil de leur vie, chacun avec leurs épreuves, leurs réussites, leurs échecs. On va s'attacher forcément à tous ces personnages. J'ai posé la question à Karen Ponte de savoir comment étaient nés ces héros dans sa tête.
4: Alors, elle est née de cette envie que j'aurais eue, moi, en fait, d'en avoir une comme ça, avec laquelle on se ferait cette promesse. Je pense que c'est un peu un espèce de fantasme universel, hein, d'avoir des amis comme ça qu'on emmène à travers le temps. Et donc, comme j'avais très envie de connaître ça, je l'ai connu à travers mon imagination. Et je suis assez partie de la série Friends, globalement, 3 gars, 3 filles. Et là, ils sont 3 gars, 3 filles. Et donc, voilà, après, j'ai fait... évidemment, je leur ai donné des personnalités différentes, mais je pense que tout ça m'a inspirée un peu et a créé, du coup, cette bande d'amis, quoi.
3: Vous avez fait pas mal de rencontres avec vos lecteurs. Quel retour est-ce que vous avez eu, justement? Qu'est-ce qui ressort le plus après ce roman?
4: Alors, j'ai eu des super retours parce que vraiment, je pense que cette histoire d'amitié, cette promesse, ça parle tellement à tout le monde que tout le monde s'y est retrouvé. Tout le monde m'a dit, j'ai eu envie de recontacter des vieux amis et tout. Et ça, ça m'a fait super plaisir. Et puis, j'ai eu aussi beaucoup de gens qui ont eux-mêmes passé leur bac en 95.
3: Oui.
4: Et qui, du coup, se sont retrouvés dans les références, les séries, etc. Donc, ça, c'était vraiment très chouette. Et tout le monde s'est attaché aussi. C'est ça, j'étais très contente. Il n'y en a pas un qui a pris le pas sur les autres. Et chacun, finalement, a eu une place dans le cœur du lecteur. Et ça, j'étais très chouette parce que pour moi, il y a 6 héros.
3: Un joli roman d'amitié à travers ces 6 protagonistes. Je vous le recommande. Il faudrait leur dire, de Karen Ponte. Fleuve, c'est testé et approuvé par votre radio, Ici La Rochelle.
0: Des idées de lecture que vous retrouvez en podcast sur ici.fr également. Et puis des idées cadeaux qu'on vous donne avec votre jeu objectif 5 points. Vous pouvez repartir avec un séjour sur l'île de Ré en Thalasso, s'il vous plaît. On est jeudi là, avant-dernier jour pour vous inscrire. N'hésitez pas. 05 46 50 67 68.
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0: La chanson qu'on a tous essayé de chanter dans les années 90. Oumbap et les boulas.
1: Voilà. Pas trop dur à dire ça.
0: Oumbap, ça va, mais après, je sais pas.
1: Ah, même, en plus, vous dites Oumbap, vous avez même l'accent.
0: Ouais, Oumbap.
1: Oumbap. Oumbap.
0: Bah, c'est ça, non?
1: Oui, oui, bah oui, oui.
0: C'est les frères Hanson, on s'en souvient, bien sûr.
1: Ouais, des trois blonds.
0: Avec les, oui, avec les grands cheveux, ouais, les Australiens. Voilà, donc la petite info. Vous allez apprendre plein de choses.
1: Mbop, c'était le titre de la chanson. C'est pour ça qu'on faisait Mbop.
0: Bah oui, Mbop. Enfin bref.
1: Ouais, bref.
0: Oui, on va jouer David.
1: C'est aux choses sérieuses. Mbop, Mbop. Qu'est-ce qu'on a gagné d'ailleurs?
0: Bah, c'est toujours en thalasso sur les dorés. Moi, je connais bien le cadeau. Je vous dis, il fait de l'œil.
1: Avec très, très beau cadeau au bord de la mer, au bord de la plage. Surtout avec les chaleurs qu'on annonce là, un petit peu de frais. Et puis, bien sûr, dans les piscines de la thalasso, le relais thalasso, on vous offre la nuitée sur place à l'hôtel, les petits déjeuners, l'accès limité. Bref, un beau cadeau d'une valeur de 300 euros. C'est valable un an en plus.
0: Super. On va profiter.
1: C'est pas mal. C'est en jeu dans un instant. Merci Camille. À bientôt.
0: À bientôt.
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1: Très très bonne journée à tous, c'est jeudi déjà aujourd'hui, jeudi 18 juin, il est 11h.
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1: Voilà, même une petite couche nuageuse, hein, il y a encore quelques minutes, surtout en bord de mer, au-dessus de La Rochelle ou de l'Île de Ré, mais les nuages se sont très très vite dissipés. C'est un grand soleil qui va dominer encore aujourd'hui partout en Charente et en Charente-Maritime, avec un vent quand même de sud-ouest qui va passer nord-ouest cet après-midi et qui sera modéré, qui va peut-être rafraîchir un petit peu l'atmosphère, hein, puisque sur les îles et sur le littoral charentais, les températures cet après-midi seront de 28 à 31 degrés, 28 plutôt du côté de Saint-Martin sur l'île de Ré, 31 à La Tremblade, Ronces-les-Bains en pays royanais. Et puis plus on va rentrer dans l'intérieur, dans les terres, en campagne, dans les vignes, ça va chauffer, hein. 37 degrés annoncés par exemple cet après-midi déjà, à l'ombre, sous abri bien sûr, hein, du côté d'Angoulême, 37 également à Cognac et à Sainte. Demain, vendredi, un petit peu de nuages également, mais des températures qui pourraient être à nouveau chaudes, pas encore très très chaudes, hein, 30-33 degrés, mais ce week-end ça sera aux alentours des 40 degrés, on aura bien sûr l'occasion d'y revenir.
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1: Pas nous empêcher de danser un petit peu sur du rock maintenant. Le cœur de rocker, en voici Julien Clerc.

0: Julien Clerc qui chantait là son cœur de rocker. Julien Clerc, les années 80 avec cette chanson, mais toujours aussi populaire en 2026. Hein, Julien Clerc qui sera en concert à La Rochelle, au Francophonie de La Rochelle, le 14 juillet prochain. C'est déjà complet. Dès l'ouverture, hein, quasiment, de la billetterie, il a rempli la grande salle de la Coursive. Hein, Julien Clerc, donc le 14 juillet, mais c'est complet. Peut-être quelques places pour ce concert à gagner sur votre radio ici à La Rochelle dans ces prochains jours.
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0: Mais aujourd'hui, jeudi, c'est votre avant-dernière occasion pour gagner votre séjour Thalasso sur l'île de Ré. Un séjour pour deux personnes au relais Thalasso île de Ré de Sainte-Marie et d'une valeur de plus de 300 euros ce séjour. Votre accès limité durant une journée à l'espace marin pour profiter des piscines chauffées. Il y en a une à l'intérieur, il y en a une à l'extérieur. Nager comme ça, face à la mer, face à l'océan. Il y a des jacuzzis, il y a des hammams, des bains bouillonnants, des saunas, des douches sensorielles. Il y a tout ce qu'il faut. On pourrait même faire un petit massage, pourquoi pas, sur place. Et puis profiter de la mer, de la plage de Sainte-Marie de Ré, qui est juste à côté. Pour bien en profiter, pour visiter également l'île de Ré, on vous offre votre nuit sur place. Hein. Comme ça, si vous jouez d'Angoulême, de Cognac, de Royan, un petit peu loin, il y a de la route à faire, pas de souci. Vous dormez sur place, on vous offre la nuitée à l'hôtel du Relais Thalasso, avec bien sûr les petits déjeuners copieux à prendre le lendemain matin. Et pourquoi pas face à la mer également en terrasse. Un week-end sur l'île de Ré donc, au bord de la plage, pour vous relaxer à deux, en couple. Voilà ce que vous pouvez gagner maintenant à votre jeu Objectif 5 points. C'est un séjour sous forme de bon cadeau. Il est valable un an. Pourquoi pas en automne ou en hiver, hein, bien sûr, avec un petit peu moins de touristes sur l'île de Ré qu'en été. Donc n'hésitez pas à tenter votre chance pour gagner ce séjour en Thalasso pour deux personnes sur l'île de Ré. Faut d'abord nous appeler au 05 46 50 67 68.

0: La Madonna avec Like a Prayer sur ici La Rochelle. 11h13 et 30 secondes pour être précis. On joue ensemble jusqu'à midi quasiment à Objectif 5 points. Votre grand jeu pour gagner un séjour en Thalasso, Relais Thalasso de l'île de Ré, c'est pour deux personnes. La nuitée dans l'hôtel du Relais Thalasso, les petits déjeuners, puis l'accès illimité à l'espace marin. Beau cadeau pour Nicolas. Bonjour Nicolas.
1: Bonjour, bonjour.
0: Vous habitez à Saint-Jean-de-l'Iversais, c'est ça Nicolas?
1: Oui, tout à fait.
0: Tiens que je vous tiens, parce que je me pose toujours la question. Vous dites comment? Vous dites Saint-Jean-de-l'Iversais ou de l'Iversais, vous?
1: L'Iversais.
0: Avec un S. Oui, il n'y a qu'un seul S, mais on dit bien l'Iversais, hein, c'est ça hein, Nicolas?
1: Oui, tout à fait.
0: Bon, bah, ouais, comme ça maintenant, je le saurai et j'arrêterai de dire des bêtises ou de dire l'Iversais, parce que on se pose la question des fois, je passe de temps en temps par chez vous, à Saint-Jean-de-l'Iversais, Nicolas. Bon, en fait,
1: oui.
0: Vous habitez, vous travaillez peut-être même à Saint-Jean?
1: Non. Là, aujourd'hui, c'est repos. Ouais. C'est mis à l'ombre. Ce matin, il faisait encore bon, mais là, ça commence à faire bien chaud.
0: Ouais. Encore aujourd'hui, demain, ça va. Mais c'est surtout samedi et dimanche. Attention, hein, même à Saint-Jean, on annonce 40 degrés, plus de 40 degrés à l'ombre. Donc là, vraiment.
1: D'accord.
0: On reste chez soi, ou alors on va à la plage, pourquoi pas, hein, au bord de la plage.
1: Oui, bon, on va rester à l'ombre.
0: Bon, voilà, en tout cas, et peut-être peut-être en thalasso, ça va peut-être faire court quand même, hein, pour gagner déjà, et puis pour en profiter dès dimanche, mais pourquoi pas après, bien sûr, hein, si vous gagnez. Vous avez un an pour en profiter de ce séjour en thalasso, Relais Thalasso, ouais. Nicolas. Si vous gagnez, et vous gagnez vos points d'abord, c'est le principe du jeu, je vous pose des questions de culture générale. Mm-hmm. Vous avez 3 secondes maximum pour me donner les bonnes réponses. Voici ma première question, Nicolas. Nicolas, dites-moi donc, alors en moins de 3 secondes, quelles céréales fait-on éclater pour obtenir du pop-corn ?
1: Du maïs.
0: Du maïs, bah oui. Au cinéma, notamment, on a du pop-corn. Bon, à la maison, hein, c'est pas compliqué, hein. Il suffit de mettre du maïs, un petit peu d'huile dans une casserole ou faut recouvrir, hein, parce que ça pète partout, sinon.
1: Et puis éviter. Faut pas oublier le couvercle.
0: Ouais. Et puis pas oublier le gaz ou le feu, parce que ça peut vite cramer aussi, hein. Ça pue le pop-corn cramé, mais c'est bien du maïs, effectivement. Bravo, Nicolas. 1 point. Deuxième question. Vous qui habitez à Saint-Jean-de-l'Iversais, dans la région, dites-moi, dans quelle grande ville de Charente-Maritime peut-on visiter un conservatoire du bégonia ou alors un musée des commerces d'autrefois?
1: Je dirais Rochefort.
0: Oui, bravo Nicolas. Oui.
1: Ah, bon hasard.
0: Ah bah c'est bien, bon hasard. Ouais. Bon, on a pu penser à d'autres grandes villes, mais non, c'est bien à Rochefort, un musée du bégonia avec un certain Bégon qui l'aurait rapporté à l'époque. Et je crois qu'il y a plus de 1800 variétés de bégonia différents exposées donc à Rochefort. C'est rue Charles Plumier exactement. Et puis le musée des commerces d'autrefois qui est très très bien aussi en plein centre-ville. C'est des commerces, le boucher, le coiffeur des années 50, 60 comme ça reconstitué. Il est très très bien aussi. Avoir ce musée des commerces d'autrefois, donc à Rochefort, bravo. 2 points sur 2, Nicolas, avec la chance, tant mieux. Troisième question, dans quel film et dans quelle famille, avec Karine Viard et François Damiens, la chanteuse Louane s'est-elle fait connaître?
1: La famille Bélier.
0: Ben oui, bien sûr, et avec
2: mes
0: cette chanson.
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0: Quelle voix, hein.
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0: Louane, je crois qu'elle avait fait l'émission The Voice, hein, si je dis pas de bêtises, juste avant. Et puis, le réalisateur du film, la famille Bélier, l'avait repéré comme ça à la télé et l'a embauché pour faire l'actrice du coup et la chanteuse dans la famille Bélier en 2014. Bravo, Nicolas, très bon film. Hein. Je sais pas, vous l'avez vu hier récemment ou pas, Nicolas?
1: Oui, c'est très,
0: ouais,
1: très joli,
0: très très émouvant surtout. Effectivement, Nicolas, 3 sur 3, c'est bien parti. Qu'est-ce qui commence par la lettre D comme David, par exemple, et peut-être de police, de lit ou en rappel?
1: Une descente,
0: ben oui, la descente de police, la descente de lit, on en met plus beaucoup, on met plutôt des couettes maintenant, et la descente en rappel, hein. Peut-être que vous faites de l'escalade, Nicolas, non? Pas du tout?
1: Non, il n'y a pas beaucoup
0: de montagnes à Saint-Jean-de-l'Iversaire, remarquez. C'est plutôt plat, hein, là-bas. Oui. En tout cas, ça vous rapporte 1 point, la descente de lit, bien sûr, la descente en rappel, et descente de police. 4 points, Nicolas. Peut-être un 5e sur cette question. En France, sur les scènes de théâtre ou alors sur les bateaux, quelle couleur est censée porter malheur?
1: Je dirais le vert.
0: Oh là là, Nicolas, un champion. Ah ouais. Alors, pareil, question, vous faites du théâtre ou vous faites du bateau, Nicolas?
1: Non, je savais pour le théâtre, mais je me suis dit ça doit être ça, parce que pour le bateau, je ne savais pas.
0: Ah bah oui, c'est la même, ouais, effectivement. Alors peut-être qu'ils sont un peu plus superstitieux au théâtre, je ne sais pas. Ouais, même à la télé, hein, on voit rarement des animateurs ou autres habillés en vert. Hein, et, bon, ça porte malheur, c'est une tradition. En tout cas, vous avez bonne culture générale, Nicolas. Bravo, c'est ce qu'il faut. 5 sur 5, vous êtes qualifié, bien sûr, pour gagner ce séjour au Relais de Talasso, et vous êtes qualifié deux fois. Hein, vous êtes le seul, je crois, de la semaine pour l'instant à avoir fait un sans faute. On vous inscrit deux fois pour le tirage au sort demain, Nicolas. Donc, vous serez encore chez vous demain vers 11h45, 11h50
1: Je serai en train de croiser les doigts, oui.
0: Bah ouais. Bon, pas trop, parce qu'il faut tenir le téléphone quand même. Hein. Avec les doigts croisés, c'est pas évident. Bien sûr, on vous appelle si vous êtes tiré au sort et on vous offre ce magnifique séjour au Relais Talasso de l'Île Dorée. Bravo, Nicolas. Beau parcours.
1: Merci.
0: À bientôt.
1: Merci beaucoup.
0: Merci.
1: Bonne journée.
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0: Et vous aussi, hein, comme Nicolas, n'hésitez pas à tenter votre chance. Voilà, vous avez quelques bonnes réponses. Au moins 3, 4, 5 bonnes réponses. Vous avez toutes vos chances de gagner un superbe séjour valable un an au Relais Talasso de l'Île Dorée. On joue juste après une petite pause fraîcheur.
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0: Pokora chantait là quand même sa nouvelle chanson. Audrey vient nous rejoindre pour jouer Objectif 5 points et tenter de gagner son séjour en Thalasso, relais Thalasso de l'île de Ré. Bonjour Audrey.
1: Bonjour.
0: Dites-moi tout, vous habitez où vous Audrey, quelle commune?
1: Alors j'habite à Sainte-Soul, donc c'est pas très loin.
0: Je connais bien, pas très loin de La Rochelle. Hein.
1: C'est ça, tout à fait.
0: Pas très loin de Dompierre-sur-Mer, tout ça. Vous êtes quel hameau d'ailleurs à Sainte-Soul? Parce qu'il y en a plein des hameaux à Sainte-Soul, non?
1: Alors, exactement, il y en a plusieurs et moi je suis à Usso exactement.
0: Ah, bah, je connais bien aussi Audrey.
1: Nous sommes peut-être voisins.
0: Peut-être, hein. On s'est peut-être croisés. Vous avez un chien ou pas Audrey?
1: Non, je n'ai pas de chien.
0: On aurait pu se croiser en promenant nos chiens respectifs. Mais bon Audrey, en tout cas, soyez la bienvenue. C'est la première fois que vous jouez avec nous Audrey à ce jeu ou pas?
1: Oui. Tout à fait, c'est la première fois.
0: Ouais, un petit séjour en Thalasso, ça vous tente aussi, hein, forcément, Audrey.
1: C'est pas de
0: refus, en effet. C'était pour deux personnes, donc vous y invitez qui vous voulez. Hein. Ce serait qui, votre conjoint, une sœur, une maman, une femme, quelqu'un, une copine? Vous savez pas encore? Trop? Si? Non?
1: Oh, avec mon mari.
0: Ah, bah voilà. Bah oui, puisque je sais pas pourquoi, depuis le début de la semaine, il y a beaucoup de femmes qui tentent leur chance et qui jouent, mais moi, j'ai eu l'occasion d'aller tester un centre comme ça. C'est bien aussi pour les hommes. Hein. Je peux dire que on se relaxe bien, on se détend bien hein, dans tout ce qui est sauna, hammam, piscine, puis il y a un cadre magnifique là, hein, c'est au bord de la plage vraiment de Sainte-Marie-de-Ré. Voilà, c'est bien aussi pour les hommes, n'hésitez pas messieurs à jouer, à tenter votre chance. Bon Audrey, j'espère que vous allez pouvoir y inviter votre compagnon, votre mari. Audrey, il faut répondre à mes questions auparavant. Le principe du jeu est tout simple, hein. J'ai 5 questions de culture générale sous les yeux, vous avez le droit à 2 erreurs, pas plus. Si vous avez au minimum 3 bonnes réponses sur les questions que j'ai à vous poser, vous avez le droit à une petite question dite de rattrapage qui vaut 2 points. Et donc là, si vous avez encore la bonne réponse, vous avez toutes vos chances. Vous êtes ensuite qualifié avec 5 points pour le tirage au sort demain vendredi. Et on fera un tirage au sort parmi les gagnants à 5 points. Et celui qui ou celle qui sera tiré au sort se verra attribuer ce séjour au relais Thalasso. D'accord Audrey?
1: Très bien, c'est parti.
0: Il faut être rapide, hein, 3 secondes, pas plus, pour me donner la bonne réponse. Voici ma première question Audrey. Dites-moi, en SMS ou en mail, que signifie l'abréviation RDV?
1: Rendez-vous.
0: Bien. Pas trop dur quand même, mais voilà, on sait jamais.
1: Ça va.
0: Il y en a d'autres que je comprends un peu moins bien, en SMS ou en mail. RDV, ça va. Rendez-vous, ça vous rapporte un point. Deuxième question, dites-moi, dans le corps humain, Audrey, quel est l'organe qui fabrique l'urine?
1: La vessie?
0: Non. Oui, c'est les reins. C'est les reins, ouais. Ouais, les reins, ce sont des organes. La vessie n'est pas un organe, c'est pour ça, mais c'est un petit piège quand même, parce qu'on a tendance à dire qu'on a la vessie pleine quand on a envie. Mais ça vient des reins. C'est les reins qui produisent l'urine. Bon, c'est pas grave, je répète, hein, 2 petites erreurs sont autorisées, c'est une première. Après, c'est la bonne technique, hein. Donnez-moi quand même une réponse, Audrey. Hein. Vaut mieux dire une mauvaise réponse que pas de réponse du tout. On sait jamais, des fois, la mauvaise réponse est une bonne réponse. Écoutez bien, Cécile, et là, faut vite réfléchir. Quelle est la première des 4 saisons dans l'ordre alphabétique?
1: Automne.
0: Je regarde mon... Ouais, il est cool. Ouais, ça veut dire c'est bien. Allez, il y a 3 secondes, c'est arrivé sur le gong, on va dire Audrey. Bravo, on vous l'accorde. Ben oui, automne. Automne, ça commence par un A, bien sûr. Et donc, par l'ordre alphabétique, c'est la première des saisons. Sinon, c'est le printemps. Mais là, bravo. Attention, hein. Hippo a été cool sur ce coup-là, Audrey. Il ne le sera peut-être pas 2 fois. Vous avez 2 points. Pour l'instant, l'objectif étant 5 points. Écoutez bien celle-ci et dites-moi donc, s'il vous plaît, en 3 secondes maximum, quel ancien président américain est l'auteur du slogan « Yes, we can » ?
1: Obama.
0: Là, on a entendu. C'était Obama, Barack Obama. Oui, ça n'a pas tilté tout de suite, Audrey, hein, vous avez compris. Là, je ne peux pas. Barack Obama, c'était bien, Yes, We Can. Lui qui est l'auteur de ce slogan, mais vous me l'avez dit un petit peu trop tard. C'est pas grave, là, mais maintenant, il faut absolument la bonne réponse à cette 5e et dernière question. Okay. Pas la plus facile, donc dites-moi vraiment vite ce qui vous passe par la tête, hein, au cas où, Audrey. Il faut avoir le point absolument. Quel nom de vêtement féminin donne-t-on à la toile que les kayakistes placent autour de leur taille pour éviter que l'eau n'entre dans leur kayak?
1: Pareo.
0: Ah, c'est bien tenté, ouais. C'était presque. Mais non, on appelle ça une jupe, en fait. La jupe. Ils appellent ça une jupe. Ouais. Vous avez déjà fait du canoë ou du kayak, Audrey, non?
1: Non.
0: Ouais, non. Ouais, voilà. Donc, pour éviter que l'eau rentre dans le pic, qui coule, en fait. On met une jupe. Aïe, aïe, ouais. En général, la cinquième n'est pas la plus facile. Il aurait fallu, ouais, peut-être me donner les reins ou Barack Obama un petit peu plus tôt. Bon, Audrey.
1: Bon, tant pis. C'est comme ça.
0: C'est un jeu, hein. C'est un jeu. Restez à l'écoute, bien sûr, d'ici La Rochelle. Puis vous pourrez rejouer, retenter votre chance, hein, quand vous le pouvez, entre 11h et midi, du lundi au vendredi. Sur Objectif 5 points, il y a toujours de très, très beaux cadeaux en jeu. OK, Audrey?
1: D'accord, très bien. Ben, merci à vous, en tout cas.
0: Belle journée à Usso. Usso Sansoul, à
1: merci.
0: Bientôt.
1: À bientôt, au revoir.
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0: Ouais, c'était pas que du disco et des chansons à faire danser, les Bee Gees. Hein. C'était aussi, enfin, ou à danser plus doucement, on va dire. Hein. Avec cette chanson, les Bee Gees qui chantaient How Deep Is Your Love.
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0: On passait du disco au slow, du coup, avec les Bee Gees. Allez, attention, hein, jusqu'à la fin du mois, sans doute, la canicule s'installe dans notre région, des températures qui pourraient dépasser les 40 degrés à l'ombre, à Angoulême, par exemple, ou à Saintes, dimanche et lundi, d'après Météo France. Alors attention, ces températures élevées peuvent représenter un risque pour votre santé, en particulier pour les personnes âgées, les nourrissons, les femmes enceintes, les personnes souffrant de maladies chroniques, et puis bien sûr, les travailleurs exposés à la chaleur. Comme en extérieur, je pense aux cuisiniers par exemple, ça peut être compliqué. Et puis à celles et ceux qui travaillent dans le bâtiment, bien sûr, attention, vraiment soyez vigilants, buvez régulièrement de l'eau, même si vous n'avez pas soif, c'est important. Restez au frais si vous le pouvez dans les heures les plus chaudes de la journée, entre midi et 18h. Évitez les efforts physiques intenses, n'allez pas faire du foot, du rugby, du footing, bien sûr. Privilégiez les activités tôt le matin ou en soirée, fermez les volets, les fenêtres aussi en journée, aérez votre logement, mais durant la nuit si elles sont fraîches. Et puis prenez des nouvelles de vos proches les plus fragiles. Et puis bien sûr, ne laissez jamais un animal, voire un enfant, seul dans un véhicule, même pour quelques minutes.
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0: Ah, Cabrel, lui, Francis Cabrel, il sort la sarbacane. Voici pour la musique qu'on vous propose à 11h36 sur votre radio ici La Rochelle. Et puis juste après, on rejouera Objectif 5 points. Vous pouvez nous appeler d'ailleurs pour tenter votre chance vous aussi, jusqu'à midi au 05 46 50 67 68. Et un séjour pour deux personnes à gagner au relais Thalasso à Sainte-Marie-de-Ré. Bonne chance et à tout de suite.

0: Francis Cabrel et sa Sarbacane. Oh, le temps passe, il est déjà 11h40. On accueille notre troisième candidate aujourd'hui au jeu Objectif 5 points, c'est Lydia. Bonjour Lydia.
1: Bonjour David.
0: Alors autant je connaissais Sainte-Soule tout à l'heure, mais vous habitez à Chervette, c'est ça Lydia?
1: Alors pour vous situer, je suis pas loin de la roseraie de Vendrée.
0: Ah d'accord, ok. Vendrée, ouais d'accord. Je vois Chervette, mais je connaissais pas le nom de ce tout petit village. Ouais, enfin, on va dire Surgères à peu près, c'est ça, dans le coin?
1: Bah c'est entre Vendrée et Saint-Marc.
0: Ok,
1: voilà.
0: D'accord. Et il y a combien d'habitants à Chervette?
1: Oh, on n'est pas beaucoup,
0: Ouais.
1: Je sais pas. Ouais. Ouais, à peu près, oh, quand même, si un petit peu, parce qu'il y a une petite cité au bout. Oh,
0: wow, ah ouais.
1: Peut-être 500-600.
0: D'accord.
1: 600 quand même,
0: ah ouais, quand même. Ouais. Ah bah ouais, j'avais jamais entendu parler du nom de votre village, Chervette. Bah vous êtes une Chervetoise, une Chervetaise peut-être, Lydia? Non, vous savez pas.
1: Non, pas d'origine, mais oui.
0: Vous êtes d'origine d'où d'ailleurs, de la région ou ailleurs en France?
1: Non, je suis d'origine basque-espagnole.
0: Basque-espagnole, hopola. Et là, vous préparez à manger? Vous préparez des choses avec du petit piment d'Espelette, du coup, ou pas, alors, Lydia?
1: Voilà, j'ai préparé bonne salade fraîche avec du riz, des coquilles de fromage, des crevettes avec du piment d'Espelette. Et puis, j'ai fait une petite salade fraîche, melon, pastèque et menthe.
0: Oh là là là là, bah ça, c'est parfait, avec cette chaleur. Vous aimez bien cuisiner, j'ai l'impression,
1: voilà.
0: Lydia, non?
1: Ouais. J'adore ça.
0: Ah oui, bah, ça s'entend, en tout cas, Lydia. J'ai quelques petites questions cuisine, hein, de temps en temps. Peut-être que ça va vous rapporter des points, Lydia. C'est le but du jeu, hein, maintenant, d'avoir un maximum de points, 5 en tous les cas. L'objectif est à atteindre avec des bonnes réponses aux questions que je vous pose. Et si c'est le cas, vous avez toutes vos chances de gagner ce séjour en thalasso, au relais thalasso de Sainte-Marie-de-Ré, Lydia. Bon, on n'en est pas là.
1: D'accord.
0: Écoutez bien mes questions. Essayez d'avoir les bonnes réponses en moins de 3 secondes, s'il vous plaît, Lydia. Voici ma première question. Lydia, dites-moi, à la fête foraine, quel fruit est d'amour quand il est enrobé de sucre caramélisé?
1: La pomme
0: d'amour, bah oui, qui colle aux dents et qui fait mal aux dents.
1: C'était mon dessert préféré quand j'étais gamine. Donc.
0: Ah ouais, mais ça colle bien aux dents, ça, hein, quand on croque dedans.
1: Oui, c'est clair.
0: Hein, ah oui, ça, comme disait Renaud, ça nique les dents, même la pomme d'amour, effectivement, mais c'est très très bon, effectivement. Un point avec la pomme d'amour, Lydia. Il en faut 5, je le répète. Ah bah, on a encore question cuisine, mais pas évidente forcément, mais vous avez peut-être la bonne réponse. Écoutez bien, en cuisine, quelle épice peut être de Timut ou de Sichuan?
1: Le poivre.
0: Ah bah voilà, là on reconnaît la cuisinière, Lydia. Le poivre de Sichuan, effectivement, voilà, c'est un type de poivre, c'est une épice, et c'est la bonne réponse pour vous, Lydia. Bravo. 2 points. Vous avez mis un petit peu de poivre de Sichuan dans la salade ou pas, non? Non,
1: c'est quand je fais de la cuisine japonaise ou asiatique, j'en mets, mais non pas.
0: Ah ouais, parce qu'en plus vous savez faire de la cuisine. Voyons. Bravo Lydia. Bien. J'aime bien le poivre sur les tomates. Je sais pas si vous avez déjà testé, plutôt que du sel, du poivre, ça rehausse bien le goût des tomates en général. Bon, allez, je vous déconcentre pas Lydia. On est à 2 points, c'est bien parti. Un troisième peut-être, on est sur du sport. Armand Duplantis, il détient depuis quelques années le record du monde dans quel sport ou quelle discipline?
1: Tennis.
0: Ah, c'est bien tenté. Non, c'est le saut à la perche, en fait. Armand Duplantis, c'est lui qui a le record. Là, il a battu depuis de nombreuses années maintenant les 6 mètres du français Renaud Lavillani. Alors, il a un nom français, Armand Duplantis, mais il est suédois, si je dis pas de bêtises. Armand Duplantis, et c'est le saut à la perche. C'est le grand champion du saut à la perche en ce moment. Bon, c'est pas grave, Lydia.
1: D'accord.
0: Petite erreur. Il y a le droit à 2 erreurs. Écoutez bien celle-ci. Comment se nomme la série télé dans laquelle Mimi Mati peut disparaître en un claquement de doigts?
1: Mimi Ange Gardien.
0: Oui. Bon allez, je vous l'accorde, c'est pas Mimi Ange Gardien, hein, c'est
1: L'Ange Gardien.
0: Et le prénom dans le téléfilm,
1: Joséphine.
0: Voilà, c'est Joséphine Ange Gardien. Bon, et vous m'avez dit Ange Gardien. Je peux pas vous mettre un demi-point, donc je vous mets le point, Lydia. C'est bien la Mimi Mati qui joue Joséphine Ange Gardien. Bravo. 3 points, Lydia. Il faut la bonne réponse à cette question dite de rattrapage qui est une question musicale. Si vous avez la bonne réponse, vous avez 2 points de plus et donc vous seriez vous aussi qualifié pour gagner ensuite ce séjour au relais de thalasso de l'île de Ré, de Sainte-Marie-de-Ré. On va jouer au jeu de l'intro, Lydia. C'est-à-dire les tout débuts, 10 secondes d'une chanson très connue, plutôt des années 80, Lydia. Vous allez devoir me dire, alors pas le titre de la chanson, mais plutôt le nom du chanteur, de la chanteuse ou du groupe de cette chanson très connue. D'accord, Lydia?
1: D'accord.
0: On écoute.

0: C'est, alors là, bravo, c'était bien la bonne réponse. Étienne Daho et son week-end à Rome avec ce jeu de l'intro. Vous avez vos 5 points, Lydia, bravo, vous êtes qualifiée.
1: Faut
0: croiser les doigts, un petit peu de chance, une petite prière, je sais pas, oui. Et attendre demain, hein, bien sûr. On vous appelle de suite si vous êtes tiré au sort. D'accord, Lydia ?
1: D'accord, merci beaucoup. Bon, ben, je vous souhaite à tous une bonne journée.
0: Pareil, Lydia, à très très bientôt. Au revoir.
1: Au revoir.
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0: C'est sûr que la recette de la mayo, c'est plus simple que la recette de l'amour. Hein. Jack et Carla, stand duo sur votre radio ici La Rochelle. Un peu plus d'ingrédients dans l'une que l'autre, hein, en général. Allez, 11h50, un peu de sérieux, concentration maintenant. Et de bonnes réponses surtout à mes questions pour Corinne qui va jouer maintenant. Bonjour Corinne.
1: Oui, bonjour.
0: Vous êtes à Compontouvre, hein, tout près de la, la Rochelle, tout près d'Angoulême, vous, Corinne, c'est ça?
1: Tout près d'Angoulême, oui. Bon,
0: vous êtes,
1: oui, tout à fait.
0: Au frais aussi, à la maison, à l'ombre en tout cas.
1: À la maison, ouais. Au frais pour l'instant.
0: Ça commence à bien chauffer, j'imagine, chez vous aussi, hein, forcément.
1: Oui.
0: Bon, là, vous avez fermé les volets.
1: Oui.
0: Bon, c'est bien,
1: voilà,
0: c'est bien.
1: C'est
0: tant
1: ça.
0: Mieux, et puis là, tranquille.
1: On prend toutes les précautions.
0: Bah oui, il faut. Puis pensez à boire de l'eau aussi, c'est important, Corinne. Je dis pour tout le monde, pour tous les âges, il faut boire de l'eau quand il fait chaud comme ça pour ne pas se déshydrater.
1: Oui.
0: Bon, Corinne, vous avez donc l'esprit bien vif encore, répondre à mes questions, pour ensuite aller passer un bon petit séjour quand vous voudrez. Hein. Vous avez un an pour en profiter sur l'île de Ré.

0: au relais Thalassos d'Île-d'Orée, hein, la nuitée sur place, donc ça tombe bien pour vous, hein, y a un petit peu de route, j'imagine, Angoulême-Île-d'Orée, ouais, c'est quoi, deux heures et demie,
1: voilà.
0: Je pense.
1: Deux heures, c'est ça.
0: Ça vous portez un matin.
1: Mais voilà. Bon, on le fera, hein.
0: Ah bah oui, oui. Ouais. Et puis vous aurez même le temps d'aller visiter un petit peu l'Île-d'Orée, puisque je vous dis, il y a la nuitée qui est offerte, hein, sur place, les petits déjeuners, l'accès à Thalassos, la plage, la piscine, bah, bref, passez un bon séjour, bon week-end, ça peut être en semaine, hein, quand vous voudrez, bien sûr, Corinne, il faudra rappeler un petit peu auparavant et savoir s'il y a des disponibilités, mais en général, oui, Corinne. Mais il faut d'abord gagner vos points à notre jeu et au minimum 5 points. C'est l'objectif qu'il y a à atteindre. Première question, Corinne. Dites-moi, quel fleuve français est relié à la Méditerranée par le canal du Midi ?
1: Le Rhône.
0: Non. Alors, on est dans le sud quand même. Non, le canal du Midi, c'est la Garonne. C'est la Garonne.
1: Ah, c'est le canal du Midi, je me suis trompée.
0: C'était dans le Midi, c'était
1: le stress. Oui, c'est la Garonne.
0: Ouais, et puis c'est le stress aussi, bien sûr. Alors, en 3 secondes, là, il faut se mettre tout ça dans la tête. Bon, celle-ci, je pense qu'elle est un petit peu plus simple, Corinne, surtout en cette chaleur. Comment se nomme cette boisson espagnole à base de fruits et d'épices macérées dans du vin rouge ?
1: Je pense que c'est la sangria.
0: Oui, là, c'est la bonne réponse. Avec un petit peu de cannelle aussi, non ? Vous mettez pas de la cannelle dans la sangria si vous en faites, vous, Corinne, non ?
1: Oui,
0: ouais, j'aurais pu préciser.
1: Oui, oui.
0: J'aurais pu donc préciser avec un petit peu de cannelle dans la sangria. Bravo, un point. Corinne, troisième question. Quel animal d'un conte de Charles Perrault se fait passer pour la grand-mère ?
1: Oh, c'est le vilain méchant loup.
0: Ou le méchant loup, bah oui, avec le petit chapeau rouge. C'est bien le loup qui se fait passer pour la grand-mère. Bravo, un point, Corinne. 2 points pour l'instant, objectif 5 points atteints. Dites-moi, au restaurant, quel nom est donné à l'armée de cuisiniers qui assistent le chef ?
1: Je le sais, mais j'ai...
0: Ah, ça pas... J'ai pour ça, j'essaie d'insister sur l'armée. L'armée de cuisiniers, on appelle ça une brigade.
1: L'armée.
0: La brigade. C'est comme ça, mais c'est la deuxième erreur, il y a le deuxième joker. Donc là, vous êtes toujours en course, bien sûr, mais il faut absolument la bonne réponse à cette cinquième question, Corinne. Quel nom de poisson désigne un piquet de tente de camping ?
1: Une sardine.
0: Oui, la sardine, Corinne, bravo. Ah, j'ai entendu souffler, peut-être monsieur, votre mari, hein, qui va aller en Thalassos,
1: oui.
0: Peut-être, bravo.
1: Oui, mais je l'avais en même temps.
0: Ah donc oui, mais c'est bien, tant mieux. Ah, mais après, il y a le droit, voilà. Tant que vous me répétez en moins de 3 secondes, je vous accorde le point, Corinne, bravo. Et tant que vous ne mettez pas de haut-parleur, ce qui est le cas, et que je vous entende bien, c'est bien la sardine. Ben oui, c'est un petit poisson aussi, la sardine, ça vous rapporte un point. Donc vous êtes à 3 points, Corinne, c'est bien. Mais c'est pas encore suffisant. Il va falloir me reconnaître pour vous aussi une chanson et surtout un chanteur, une chanteuse. Mais on va écouter pareil les tout débuts d'une chanson bien connue. Donc pareil que tout à l'heure avec je sais plus son prénom. Je crois que c'est Lydia. Je vous demande non pas le titre de la chanson, hein, mais le nom du chanteur, de la chanteuse ou du groupe de cette chanson bien connue des années 80 aussi. Corinne, vous êtes un petit peu aussi bien sûr.
1: Okay.
0: Écoutez bien et après attention, hein, 5 secondes pour me dire qui chante ceci. Ah, Corinne ?
1: Ah non, Jean-Jacques Goldman, il suffira d'un signe.
0: Ouais. C'est vous qui l'avez là ou c'est votre mari ou...
1: Ah oui, non, c'est
0: bah
1: moi.
0: Oui. Bah oui, bah oui, vous êtes
1: généralement fan... Les intros, je suis assez
0: fortiche. Ah ouais, bah là, bravo, effectivement. Ah, puis vous aimez forcément Jean-Jacques Goldman, Corinne.
1: Ah, oui,
0: tout,
1: bien sûr.
0: Tout le monde, ou toutes les femmes aiment Jean-Jacques Goldman. En général. C'était bien Goldman. C'était l'un de ses tout premiers succès, enfin son premier d'ailleurs. Il suffirait d'un signe. Tout début
1: dans
0: des années 80.
1: Les années 80.
0: Ouais, 81 exactement.
1: Des années 80,
0: il y avait peut-être le disque 33 tours à l'époque, non ? Oui, avec sa tête et sur un fond gris là, non ?
1: Oui. On avait effectivement la petite platine.
0: C'est ça, exactement, Corinne.
1: Voilà.
0: Ah bah bravo. Vous voyez, Goldman vous rapporte les 2 points qu'il vous manquait. 3 plus 2, 5 points. Objectif atteint pour vous aussi.
1: Bon.
0: On a des bons candidats cette semaine. Là, vous avez une belle culture musicale.
1: J'ai rattrapé les erreurs.
0: Ouais. Oh, c'était pas une erreur, c'était un petit oubli, mais pas de souci. On vous donne rendez-vous demain, Corinne, d'accord ? Vers 11h45.
1: Bon,
0: et on vous appelle, bien sûr,
1: d'accord.
0: Si vous gagnez. Ok ?
1: J'espère.
0: Bon, restez bien au frais,
1: allez.
0: Si vous le pouvez, du côté du Gonpontouvre. À bientôt. Oui. Au revoir, Corinne.
1: D'accord, très bien. Bonne journée. Au revoir. Merci.
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0: Eh oui, déjà midi moins 5 et donc midi très bientôt, midi pile, bien sûr. Vous retrouverez aussi Valérie Dabido, Eric Bastien pour jouer à nouveau, hein, autre jeu, nouveau jeu et autre cadeau en jeu à partir de midi 5. Hein, Eric Bastien et Valérie Dabido à votre jeu au taquet. Mais vous avez encore une occasion demain, vendredi, de jouer à Objectif 5 points et donc de gagner ce magnifique séjour au relais Thalasso de l'île Dorée. Endroit très très sympa qui fait rêver avec bien sûr l'espace marin et tout ce qu'il faut pour passer un bon moment, un bon week-end d'ailleurs. Et puis on vous invite à l'hôtel aussi. N'hésitez pas à aller sur leur site internet auparavant, aller voir les belles photos de ce relais Thalasso île de Ré. C'est en jeu à nouveau demain, si comme Corinne, Lydia ou encore Nicolas aujourd'hui, vous gagnez vos 5 points en répondant à mes questions. Demain, à partir de 11h et jusqu'à midi, c'est votre jeu Objectif 5 points. Voici maintenant Patrick Swayze qui chantait « She's like the wind ».

0: She's Like the Wind. Patrick Swayze, un instant sur ICI La Rochelle.
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0: Nous sommes le jeudi 18 juin aujourd'hui. Il est tout juste midi.
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1: Et c'est le soleil qui domine hein, et qui chauffe déjà malgré un vent de nord-ouest modéré pour cet après-midi, surtout sur la côte. Les températures vont atteindre 28 degrés sur les îles Dorée et d'Oléron, 30 à 31 degrés du côté de La Rochelle, 31 à Royan et puis dans les terres déjà cet après-midi entre 36 et 37 degrés comme à Saint-Éa, à Cognac, et une chaleur qui va se poursuivre avec des températures au-dessus des 40 degrés dimanche notamment du côté d'Angoulême. Soyez prudents, soyez vigilants. Midi 5, je vous laisse avec Valérie D'Amido, Éric Bastien, au taquet.
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4: Bonjour la France, j'espère que tu vas bien, la France. J'espère que tu n'as pas trop chaud, la France. Comment ça va, Éric Bastien?
5: Ben, ça va, on tente de respirer, ça va pas aller en s'arrangeant, on le sait, mais on s'y prépare.
4: Ah ouais, ok, le gars est négatif au possible. Tu
5: ah
4: peux
5: non,
4: pas dire
5: bon,
4: bonjour, on
5: ben
4: espère
5: bonjour,
4: que ça va
5: mais
4: aller.
5: Quand même, il fait chaud quand même, c'est
4: oui,
5: dur.
4: Et c'est comme ça, va
5: falloir. Compatible.
4: Eh oui, il faut s'habituer, ben ça oui. Ne va pas s'arranger.
5: Ah oh non.
4: Allez, nous, je vous rappelle que c'est le dernier jour pour se qualifier pour la finale.
5: C'est vrai.
4: La personne a deux candidats, je n'ai qu'un candidat. Ah. Autant vous dire que j'aimerais que mon candidat gagne aujourd'hui.
5: Ouais.
4: Je rappelle les prix. Pour demain, premier prix, deux jours en famille ou entre amis au festival des Grandes Marées à Jullouville, au cœur de la baie du Mont Saint-Michel. C'est un séjour pour quatre personnes, hein. Donc vous pourrez écouter plein d'artistes, dont Julien Clerc. Il y aura aussi évidemment Benabar.
6: On s'en fout, on n'y va pas.
4: La la la la la la la. Et papa, il y aura Zaz.
7: On ira écouter Harlem au coin de
4: Et il y aura aussi Christophe Maé, Kenji, les Cooks. Vous dormirez à l'hôtel du musée à Granville et vous aurez 100 euros de carburant pour y aller. Si vous ne gagnez pas ça, génial. Vous gagnez quoi?
5: Oh, vous parlez du Mont Saint-Michel, vous savez que la spécificité, bien sûr, c'est les galettes, mais c'est aussi l'omelette de la mer Poularde. Et quand on a mangé une bonne omelette de la mer Poularde et qu'on veut digérer, on prend un bon petit café. Un petit café Nespresso. Du Mont Saint-Michel, du Mont Saint-Joe Malongo et ses 32 dosettes. Cyberenvers, la cafetière est à gagner demain vendredi.
4: Magnifique jingle, on accueille les candidats. Alors, on accueille Christophe. Alors, attention là, attends, c'est une compète 100% breton. Parce que Christophe, il joue avec ici Brazizel et Christine avec ici Armoric. Ça
5: exactement.
4: Va la Bretagne?
5: C'est le derby là.
8: Ça va.
5: Bonjour.
8: Bonjour.
5: Bonjour Valérie,
8: bonjour Éric.
5: Bonjour Christophe.
4: Bonjour. Et voilà. Et ben quoi qu'il arrive, c'est la Bretagne qui gagne. Hein, donc voilà.
5: Un peu son année alors.
8: C'est ça.
5: C'est réglé.
4: Alors j'espère quand même que c'est Christophe hein, qui va gagner. Rapport que c'est lui qui joue avec moi. Bien. Voilà. Alors tu joues, comme je l'ai dit, avec ici Brazizel. Tu as 56 ans. Tu habites à Plounéour-Ménez.
9: C'est ça même.
4: C'est ça bien. Et comment on appelle les habitants de Plounéour-Ménez?
9: Des aînés ou rien.
4: Ah oui, alors rien à voir avec oui. La choucroute, quoi. Ok, d'accord.
9: Non. Alors, je te confirme.
4: Ah, ok, d'accord, bon.
9: Avec le petit gaffard, ça la rigueur, mais la
4: ouais.
9: Choucroute, absolument pas.
4: Rien du tout. Non, c'est vrai que là, on est sur le Queen Amman, on est sur le beurre, on est sur le sel.
5: Le léger,
4: tout ce qu'on
9: ça.
4: Aime.
9: C'est bien ça.
4: Alors, tu vis avec Marie-Noël, tu as deux enfants, Christopher et Benoît.
9: Oui.
4: Et tu ça, as... un chat psychopathe qui s'appelle Dexter.
9: Dexter, que j'ai hérité de mon fils.
4: Oh my God. Et alors Dexter, tue toutes les souris et les choses nuisibles dans la région, comment ça se passe?
9: Non, il les ramène juste dans la maison, ce qui fait hurler ma femme.
4: Ah bah oui, tu m'étonnes.
9: Il les ramène vivantes, évidemment.
4: Bah oui, sinon c'est pas drôle.
9: Non. Évidemment.
4: Et
9: il est plutôt trouillard.
4: Ah.
9: Monsieur ne comprend pas que le jardin, c'est son territoire, donc il se laisse chasser par les autres chats.
4: Ah non, mais d'accord.
9: Et okay. Il rentre en courant dans la maison.
4: Oui, mais alors donc, ça...
9: Il a que le nom. Hein.
4: Oui, mais ça, c'est ce qu'il te laisse voir. Parce que tu sais, moi, j'ai fait la vie secrète des chats. Et je peux te dire qu'en fait, la nuit, il a peut-être une autre vie et tu ne la connais pas.
5: Ah oui, la vie cachée. Il est
4: oui.
5: Danseur dans un cabaret.
9: C'est pas impossible parce que quand il peut fuguer la nuit, il ne se gêne pas.
4: Exactement. Tu serais peut-être surpris de savoir ce qu'il fait la nuit.
5: Il est chez Michou.
4: Ça, non, la nuit, il se venge. T'inquiète qu'il doit y avoir des disparitions multiples. Alors, tu étais conducteur...
9: J'espère que personne n'écoute, après de chez moi.
4: Les voisins de Plounéour-Ménez, faites-vous connaître. Alors, tu étais conducteur routier, mais depuis quelque temps, tu es sur les quais et au bureau.
9: C'est ça même, et voilà.
4: Et ben voilà.
9: Là, je suis en formation.
4: Eh ben, très bien. Alors, on va tout de suite marquer un point. Je te rappelle que tu dois gagner. Tu es dans la team d'Amis d'Hollande. Oui. Tu dois gagner. Alors, écoute bien. Une nouvelle compétition cycliste, inspirée du Tour de France. Ouais, le petit klaxon. Une nouvelle compète cycliste inspirée du Tour de France doit voir le jour cette année en Chine. Petite différence, elle durerait 68 jours. Est-ce que c'est vrai ou faux que une compète cycliste en Chine va durer 68 jours et s'inspire du Tour de France? Top chrono, 5 secondes.
9: Allez, je veux dire oui.
4: Et non, c'est faux. Parce que déjà, la Chine, ils ont déjà des courses cyclistes. Ils ont le tour du Guangxi, le tour du lac Qinghai, le tour du lac Taïyu. Mais la course de 68 jours, comment te dire, non, c'est trop long. Bon.
5: Voilà, le Tour de France qui est à suivre, hein, cet été, tout au long du mois de juillet, sur votre radio, ici et ici.fr, avec des émissions spéciales et des reportages. Christine, donc le derby breton, Christine qui vit à Camors, dans le Morbihan. Oui. Alors Céline Lebras, qui est bretonne et qui réalise l'émission, m'a dit Camors, c'est dans la forêt, c'est dans la
10: pampa.
5: Oui,
10: c'est ça. C'est vrai ? C'est vrai. Oui, c'est vrai, c'est vrai. Oui. C'est un peu... C'est à côté de la forêt. Ouais.
5: C'est à côté, c'est quoi la ville la plus proche ?
10: La ville, on a Beau, Puvigné, Auray, peut-être, Auray vous dit quelque chose.
4: Ah oui, Auray, bah oui, quand oui, même, oui, dit.
10: Bah, ouais, oui. Auray, Vannes, Lorient, Pontivy.
5: Bah bien sûr, non mais on voit parfaitement, voilà. Évidemment. Ah, voilà. Bah, c'est sympa de vivre dans la forêt, enfin je veux dire.
10: Ah oui, on est bien, on est bien,
5: tu,
10: oui.
5: Bah tu souffres peut-être un peu moins de la chaleur d'ailleurs, c'est quand même très
10: ombragé. Oui, là, aujourd'hui, là, de toute façon, on a un peu de pluie, on a eu un peu de pluie ce matin, puis là, c'est agréable. Hein.
5: Ouais. Ouais. Bah oui, on a tous envie d'aller vivre en Bretagne.
4: Non, faut laisser les Bretons tranquilles, monsieur.
5: Oui. Tu es mariée avec qui, Christine ?
10: Je suis mariée avec Jo.
5: Ça fait longtemps que tu es avec Jo.
10: Ouais, ça fait longtemps, bah oui. On s'est mariés en 82, donc regarde.
5: 82,
10: ça fait...
5: ah oui.
10: 46 ans.
5: 46 ans de mariage. Et puis des grands enfants que tu as eu plutôt jeunes, du coup. Laurent, 43 ans. Aurélie, 40 ans. Et Delphine, la petite dernière, 32 ans.
10: Voilà, c'est ça. Exactement.
5: Est-ce que tout le monde a bien travaillé ? T'as des petits-enfants ou pas ?
10: Ah oui, j'ai 4 petits-enfants.
5: Comment
10: j'ai donc une grande fille qui a 18 ans.
5: D'accord.
10: J'ai après 2 petits garçons qui ont 12 ans et 11 ans.
5: Hugo et Julien.
10: Et mon dernier petit-fils qui vient de naître, là, qui a 3 mois.
5: Et Timothée ? Timothée, je suis tout mignon. Ouais. Je suis tout mignon.
10: Oui.
5: Tu es à la retraite, Christine. Tu as fait 1000 métiers. Qu'est-ce que tu as fait dans ta vie ?
10: La plus grande carrière que j'ai faite, c'est dans le nettoyage industriel.
5: Okay.
10: C'est nettoyer, travailler dans les abattoirs la nuit.
5: D'accord, pas facile.
10: Et autrement, j'ai fait de la garde d'enfants pendant 7 ans domicile. J'allais au domicile des parents.
5: Oui.
10: Et puis, entre-temps, j'ai fait des heures de ménage dans les entreprises. J'ai gardé une personne qui s'occupait de la maladie, qui avait la maladie d'Alzheimer. Enfin,
5: ah, t'as fait plein de choses. Ah ouais, non, j'ai l'impression que t'as beaucoup donné aux autres. Comme toutes les petites filles, tu voulais être maîtresse. Voilà, ça c'était ton petit rêve quand t'étais plus jeune.
10: C'est ça.
5: Christine, déjà bravo pour tout ce que tu as fait. On prendra le temps de faire davantage connaissance, mais on va t'offrir, je l'espère, un premier point. T'as compris que j'aimerais bien avoir 3 candidats à la fin de cette émission pour la finale de demain. Ce qui me mettrait quand même un peu pas
4: T'entends,
5: mal,
4: Christophe ?
5: Ouais, bien sûr. Extrait. Petit souvenir avec Otawan et le mot ok, t'es bat, c'est expression ça, quelques années. Le mot ok est l'abréviation de zero killed, c'est-à-dire zéro mort, utilisé par l'armée américaine. Top chrono, vrai ou faux ? Le mot ok, c'est l'abréviation de zero killed, c'est-à-dire aucun mort, utilisé par la même
10: Américaine. Oui, moi j'ai dit que c'est vrai.
5: Non, c'est faux, je suis désolé, Christine. L'origine la plus probable de ok remonte aux États-Unis des années 1830, où on s'amusait à écrire certains mots avec des fautes volontaires, et ok viendrait ainsi de all correct, une version humoristique de all correct, qui signifie que tout est correct.
4: Voilà, all correct, qu'ils auraient écrit O2L correct avec un K, au lieu de all A2L correct avec un C. Voilà.
5: Motus.
4: Eh non, mais sinon les gens ne comprennent pas. Ça vient de all correct, c'était une version humoristique de all correct. Donc, faut expliquer, sinon les gens ils sont perdus.
5: Oh, j'ai tiré la noire, je suis désolé.
4: C'est ça. Allez. Donc 0-0, et là tout de suite, l'aventurier contre tout ennemi. Allez, l'aventurier, Indochine, je vous aime, à tout de suite. Ah bah l'aventurier c'est pas toi.
5: Oui, on va donc.

0: croit me connaître. Elle a dit que j'étais pas un aventurier.
1: Non, ça c'est vrai.
0: Alors qu'elle me connaît si mal.
1: Oui, monsieur. Allez, jingle, mon petit Kinan, vas-y.
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0: J'ai un aventurier de la danse, je vous l'ai prouvé il y a deux secondes.
1: Ouais, bien sûr. Ah, bah ça, c'est sûr.
0: Bah, t'as pas vu.
1: Ah là là, j'aimerais tellement que cette émission soit diffusée en direct sur des écrans géants pour que les gens se rendent compte.
0: Ah non, il n'y a pas de vidéo.
1: Alors, je suis avec Christophe qui joue avec ici Brazizel contre Christine ici à Armorique, la Bretagne en force, hein, les gars. Eh bien, Christophe, qui est donc, qui habite Plounéou en Ménèze, il paraît que t'es une pointure en bricolage décoration.
3: Ouais, si on veut.
1: Non mais attends, excuse-moi là.
3: Non, arrête-toi.
1: Tu viens de monter un abri de jardin. Bah oui, tu sais faire du carrelage, de la plomberie. T'as changé le ballon d'eau chaude.
3: C'est vrai. J'ai fait tout le carrelage de mon frère l'été dernier. Oui, j'ai monté l'abri de jardin, changé le ballon d'eau chaude, le carrelage à la maison, dans la salle de bain. Tout le sol. Et là, je me bagarre avec ma femme parce que je voudrais mettre du carrelage comme il nous en reste dans l'abri de jardin, mais elle veut pas.
1: Pourquoi ?
3: Bon, parce que elle a pas envie. Elle a décidé que non, ça c'est pas la place du carrelage dans un abri de jardin. Ça va pas. On va passer du temps. On va l'abîmer.
1: C'est quoi ? C'est du bois ?
3: Oui, c'est du bois.
1: Et pourquoi tu veux mettre du carrelage ? J'ai pas compris. Qu'est-ce que ça change ?
3: Eh ben pour le rehausser, pour éviter qu'il y ait des infiltrations d'eau, comme il y a chez beaucoup d'amis qui ont des abris de jardin. Voilà.
1: Alors, tu sais
3: pour
1: ce que
3: rehausser le sol à l'intérieur. J'ai mis une petite ceinture de ciment, de béton plutôt.
1: En dessous, t'as fait une chape ? Ouais.
3: Il y a une chape déjà.
1: Et ben alors ?
3: Et sur la chape, je l'ai rehaussée. Qui fait que quand tu rentres dedans, il y a une petite marche, et du coup, il y a un petit trou. Donc, où faudrait que je refasse un petit centimètre de ciment ou de ragréage. Mais moi, j'avais en projet de mettre du carrelage. Voilà.
1: Et tu peux mettre ce que tu veux, tu n'es pas obligé de mettre du carrelage, genre un gros
3: paillasson. Non, mais je sais ce que je vais faire.
1: Ouais, tu vas faire quoi ?
3: Je sais ce que je vais faire. Il y a des dalles de gravillon lavé qu'on met dans les jardins, là, ça vaut pas cher.
1: Ah bah voilà.
0: Attendez, excusez-moi. Si vous avez besoin de conseils, bois, ciment, carrelage, jardin, arrêtez d'écouter au taquet, parce qu'on n'a pas le temps de tout se dire. En revanche,
1: oui,
0: soyez
1: allez,
0: au rendez-vous sur M6 à la rentrée, parce que Déco revient, je dis ça.
1: Bon, alors.
3: C'est vrai.
0: Mais c'est vrai.
1: Mon chat, il y a 0-0. Cri-cri, il va falloir que tu marques le point là, tout de suite.
3: Ah, il serait temps que je me réveille.
1: Ouais, réveille-toi. Alors écoute bien, tiens, je te mets Julien Doré.
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1: Alors, on va parler des Seychelles, ces îles paradisiaques. Moi, j'affirme qu'il y en a 115. Alors, l'archipel des Seychelles compte 115 îles au total. Est-ce que c'est vrai ou faux ? Top chrono, 5 secondes.
0: Allô. Ben oui, Christophe.
1: T'as dit quoi ?
3: Ça me paraît beaucoup, donc je dis non.
1: Eh ben, dommage, parce que c'est vrai. Il y a 115 îles qui sont d'origine granitique ou corallienne. Voilà, bon. Et l'hôtel est mort de rire derrière.
0: C'est normal, elle est là en fourberie.
1: Hein, bien sûr. Alors, non seulement ils sont bretons tous les deux, mais ils s'appellent Cricri tous les deux. Ben ça suffit.
0: Bon, comme on a jusqu'à 15h, je vais vous citer donc les 115 îles. Alors, Moréa, Yawan. Ah oui, non, on n'a pas le temps du tout. Christine, voilà. Ne sois pas totalement dans la moquerie. Tu sais, ça pourrait nous retomber dessus.
5: Oui, je pense, oui.
0: Oui.
5: De toute façon, j'aurais pas su, donc je pense que j'aurais dit peut-être comme lui ou...
0: Ça m'arrange. Je sais pas. Ouais. On va voir ce que tu vas faire dans un instant. On continue de faire connaissance. On l'a dit, c'est le derby breton. Tu vis dans la forêt à Camors, ça c'est dans le Morbihan.
5: Voilà.
0: Tu prépares, alors moi j'aime bien parler de bonne cuisine à cette heure-ci. Voilà, donc je sais que tu prépares des pâtisseries, tes bretonnes.
1: Le gars est un ventre.
0: Bah oui, bien sûr. Parle-moi un peu de tes pâtisseries bretonnes, tes phares aux pruneaux.
5: Alors le phare aux pruneaux, exactement. Oui. La tarte aux pommes, les flans, mais ça vous connaissez aussi toujours. Mais essentiellement le phare breton quand même que j'aime bien faire, ou la tarte aux pommes, c'est une tarte je mets des pommes et puis je mets, c'est une tarte normande qu'on appelle ça, et avec je mets un petit peu de crème de, je fais une petite sauce à base de crème de, et je mets mes pommes et c'est drôlement bon.
0: Bah, bien sûr que c'est bon.
1: Et alors je t'explique, j'explique à tout le monde, le gars non seulement est un ventre, mais pendant que tu racontes ta petite recette, ma crifée, il bave.
0: Et oui, mais surtout je pensais aussi à son mari qui lui s'occupe du salé, moi je suis plutôt salé, et ton mari fait du sauté de porc, du bœuf bourguignon.
5: Civet de lapin, tout ce qui est, tu vois, les bons plats pour l'hiver, pour réchauffer.
0: Pour le summer body. Ouais. Ah mais non, je vois parfaitement, et en plus tout ça au milieu de la forêt, ça doit être bien, avec un petit feu de bois. Christine, j'ai envie d'aller vivre avec toi. Quitte Joël.
5: Il y a de la place.
0: Partons à l'aventure. Bon. Allez, Christine, jouons.
1: Ouais, reprends-toi et pose ta question.
0: Oui, je vais m'en prendre quand même. Oui, c'est important. Ouais. Avec une chanson, vous vous souvenez d'Indila? Ah oui. Indila, il y a quelques années, on se souvient encore, bien sûr, que c'est l'artiste. Alors, elle parlait de tourner dans le vide. Alors, on va un peu parler de ça. Tu vas voir pourquoi je t'emmène là-dessus. Déjà, nous partons en Hongrie. Et en Hongrie, il existe un rond-point à plus d'un million d'euros qui ne mène nulle part. Ils auraient fait un rond-point à un million d'euros qui mène nulle part. Vrai ou faux, top chrono, 5
5: secondes. Ouais, moi, je dis que ça pourrait être vrai, oui.
0: Tu dis que c'est vrai?
5: Oui.
0: Christine, t'as raison. C'est vrai, c'est un aménagement construit pour desservir une future zone industrielle. C'est devenu viral sur les réseaux sociaux. Le problème, c'est que pour l'instant, il n'y a aucune route. Alors que je l'ai dit, ça a coûté 1 million d'euros. Un bel investissement qui tourne en rond. On attend la suite.
1: Comme le sketch de Desproges. Alors, non, pas de Desproges d'ailleurs, de notre autre ami. Alors, nous avons quoi? Ah oui.
0: Qu'est-ce qu'il y a?
1: Christophe n'a pas de points.
0: Ah oui, vous réalisez quand même, ça y est.
1: Christophe?
0: Mais voilà, il a même fait forfait.
1: T'as pas de points, chérie. Hein. Donc là, on va écouter.
6: Quelque chose.
1: Voilà, donc après les frérots de la Vega et Sweet Darling, on va jouer, tu vas marquer. Allez, vous écoutez ici, on va onduler nos petits bodies. Frérots de la Vega, Sweet Darling.
0: Allons-y. Frérots de la Vega, on adore les frérots de la Vega.
1: À tout de suite.
0: On va siffler.

0: c'est issu de la famille. Frère André Lavega, ils sont pas deux, ils sont trois, mais ça personne le sait.
1: Vas-y, Kina, n'hésite pas, tu sais, quand tu sens qu'il y a de la gênance.
2: Ici, à midi, on est au taquet.
1: Je sais, mon Kiki, tu n'as pas beaucoup travaillé avec nous, mais non, tu as bien vu que cette personne est gênante.
3: Oui.
1: Fais oui avec la tête si tu te sens menacé. Voilà. Donc, dès que tu sens un grand moment de gênance comme ça, par exemple...
0: Tu enchaînes,
1: mon cher. N'hésite surtout pas.
0: À couper mon micro.
1: Je serai toujours de ton côté, Kiki. Alors, cri-cri.
4: Il est là, Cricri, il est là.
1: Ouais, il est là, Cricri.
4: Cricri au masculin. Cricri au masculin est là. Et bien.
1: Cricri, tu sais que là, il y a deux points. Il y a deux points à marquer. Hein. Alors, tu vas me les marquer, ces points, mon Cricri.
4: Bah, il serait peut-être temps.
1: Voilà.
0: Il a dit pareil il y a 5 minutes.
1: Hein. Oui, bah écoute. Tu aimes chanter. Tu aimes la chanson française. Tu aimes la chanson française.
4: Oui.
1: Oui.
4: Oui, oui.
1: Avec Marie-Noël, vous chantez sous la douche.
4: Ça nous est arrivé, c'est vrai.
1: Eh ben
4: c'est
1: voilà. Vrai. Alors écoute-moi bien, je vais te faire... Il y a deux artistes à trouver, mais tu ne vas pas entendre leur voix, tu vas juste entendre l'intro de la chanson.
0: Eh oui.
1: Et grâce à cette intro, tu vas me dire tout de suite le premier artiste. Qui c'est? Vas-y.
4: Francis Cabrel.
1: Oh. Ah. Oh. Allez, vas-y, c'est Francis Cabrel, on l'écoute. Moi, je n'étais rien, et voilà qu'aujourd'hui...
0: Ah oui, c'est le deuxième, là. Allez.
1: Ah oui. C'est parti vite.
0: Allez-y, envoyez le deuxième.
1: Excusez-moi, remettez le deuxième, là, parce que là, c'est n'importe quoi.
0: Allez.
4: Eddie Mitchell, La dernière océane,
1: bien sûr. Alors, qu'est-ce que c'était, les paroles, déjà? C'était...
0: Allez,

0: Eh ben, ça te fait deux points, mon cri-cri, tu t'es réveillée, bravo.
1: Christine.
2: Oui.
1: Tu te rends compte à quel point les cinq dernières minutes sur cette bande FM, c'était un véritable brouillon.
0: Excuse-moi, ouais. Tu n'as pas marqué que ta candidate a marqué un point.
1: Ouais, ouais. C'était d'un brouillon ce qui s'est passé là, avec la team d'Amido. La bande FM ne se remet pas. C'était n'importe quoi. Donc, nous, on va faire ça correctement.
0: Oui, vas-y, parce que t'as plus beaucoup de temps.
1: C'est vrai que j'ai plus beaucoup de temps, mais je vais quand même prendre mon temps avec Christine pour lui dire que, attention ma Christine, on a deux points à prendre. C'est l'intro, c'est un chanteur, tout le monde le connaît. On écoute le tout premier. On y va.
2: Michel Delpech.
1: Eddie Michel Delpech, cette espèce de mix.
2: Ah non, c'est Michel Delpech.
1: Ah oui, Eddie Michel Delpech quand même.
2: Ah
1: hein.
2: Ouais, bah oui.
1: Oui, non, mais je te soutiens, ma cri-cri, bien sûr. Ah, oui.
0: Vite dans le Loir et Cher, ces gens-là ne font pas de manière. Oh yeah.
1: Oh yeah.
0: La la la la la la la.
1: C'est ça, c'est bien. Ça, c'est un point de plus, Christine, qui collectionne les dés à coudre, qu'on a une cinquantaine à la maison. Voilà, c'est juste, j'avais envie de vous le dire. Voilà, on aime les dés à coudre. Oui, c'est important de le dire.
3: Oui, c'est bien. Bah, écoutez, c'est super. Moi, par exemple, Cricri, il se brosse les dents et part jamais sans sa brosse à dents. Voilà, j'avais envie de vous le dire aussi.
1: Oui, alors attendez, elle fait 30 minutes de marche tous les matins sur prescription du médecin. Tout le monde peut pas faire en dire la même chose. Hein.
3: Oui, excusez-moi, il fait du vélo et de la course à pied. Alors, excusez-moi.
1: Pardon, elle a le vertige, donc pas d'activité à sensation. Que les choses soient claires. Hein.
3: Oui, que moi, il aime les trucs à sensation. Attention, il aime la vitesse, on en parlera tout à l'heure. Ouais, allez.
1: Évidemment. Allez, voici la deuxième.
2: Dave.
1: Pardon ?
2: Dave.
1: Mais oui, mais arrête de me faire dans les oreilles.

0: sous le chêne.
1: Oh, Christine aurait peut-être fait un sans faute. Oui.
0: Elle a fait 3 points. Elle a 3 points, Christine. Christophe, t'as 2 points. Là, c'est la réclame, mais pas que. C'est aussi l'actualité dans toutes vos régions grâce aux 44 locales de votre radio ici.
1: Je vous ai dit qu'elle était rancunière.
0: Tais-toi. Et quand, quand on revient, cri-cri, tu gagnes tout. Allez, à tout de suite, mes chéris.
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0: Alors, je vous rappelle qu'on joue avec Cricri et Cricri, Cricri à 2, Cricri à 3, et que voilà. Alors, je vous rappelle que demain, c'est la finale. Le premier prix, c'est 2 jours en famille ou entre amis, 2 jours pour 4 en fait. Au Festival des Grandes Marées à Julouville, au cœur de la baie du Mont-Saint-Michel, il y aura Kenji, Julien Clerc, Benabar, Zaz, Christophe Mahé. Vous aurez 2 jours sur place, une nuit avec petit-déj à l'hôtel du musée de Granville, 100 euros de carburant pour y aller. Si vous ne gagnez pas ce magnifique voyage, vous gagnez la magnifique machine à café Malongo, les 32 dosettes, les 6 verres en verre. On reprend la compète, c'est parti. Alors, comme ça, on aimerait déjeuner avec Jean. Allez-y, mon cri-cri.
9: Ah oui, ça me plairait.
0: Ah oui,
9: étant fan de Formule 1, vu que c'est un personnage très généreux, que l'on voit rarement dans les médias, j'aimerais bien, si j'en avais la possibilité, déjeuner avec lui.
0: Ah bah oui, oui ça, je comprends.
9: Ça ne me plairait pas.
0: Je comprends.
9: J'ai fait partie de son fan club dans le passé.
0: Je ne savais même pas qu'il y avait un fan club de Jean. Allez-y, dis.
9: Ah si, le nom du fan club, c'était le Loup.
0: D'accord. Alors, tu as fait partie du fan club de Allez-y, mais tu as aussi fait partie d'un club de moto et d'une asso, tu fais partie d'ailleurs, qui sauvegarde le patrimoine breton. Comment s'appelle ce club et cet asso?
9: Ploun Patrimoine.
0: Ploun Patrimoine, ça veut dire quoi?
9: Ben, c'est le patrimoine de Ploun et Hourmenez. Voilà.
0: Ah d'accord.
9: Ploun, c'est l'abréviation de Ploun et Our.
0: Okay. Donc par exemple, vous avez refait une très belle fontaine en pierre, en pleine campagne, en pierre de taille. Ça, c'est fait pourquoi? Vous sauvegardez les choses qui s'abîment, c'est ça?
9: Oui, on sauvegarde les choses qui s'abîment, on les refait. Et la fontaine avait totalement été détruite, donc elle n'existait plus. Il n'y avait plus que des peintures, des vieilles photos, et on l'a refaite entièrement avec l'aide de tailleurs de pierre. Et pour poser les pierres, on s'est même servi en partie de ma chèvre qui sert à sortir les moteurs, une grue d'atelier.
0: Ah ouais, d'accord, carrément.
9: Pour les pierres les plus lourdes, ouais, pour les pierres les plus lourdes.
0: Eh ben, d'accord. Alors, on va parler amour, on va parler de ta rencontre avec Marie-Noël. Vous aviez des amis communs, elle bossait avec la femme de ton futur patron, vous faisiez plein de trucs ensemble, acquis des rassemblements de motos. C'était en 1985, tu avais 16 ans. Et puis bon, bah, ça s'est pas fait tout de suite.
9: Ah non, du tout.
0: Vous êtes mis ensemble 4 ans plus tard.
9: C'est ça.
0: Et voilà. Et 37 ans que vous êtes ensemble. Mon Dieu, magnifique.
9: Oui.
0: Marino.
9: Oh là. Qu'est-ce que le temps file,
0: hein. Oh bah 37
9: Qu'est-ce que le temps passe vite.
0: C'est trop.
9: Ah là là.
0: Trop.
9: Ah là là. Oui, ça fait.
0: Alors, on va voir si tu vas marquer 3 points de plus grâce à la question au choix multiple. Je pose la question, je te propose des réponses à mon top chrono. Tu as 10 secondes pour me donner ton choix. Aujourd'hui, 18 juin, c'est la journée internationale de quoi? Alors, attention. La journée internationale du sommeil, du pique-nique, du selfie ou des chaussettes d'Éric Bastien. Alors, c'est quoi aujourd'hui la journée internationale? Sommeil, pique-nique, selfie, chaussettes d'Éric Bastien. Top chrono, 10 secondes.
9: Du sommeil.
0: Et non, c'est la journée du pique-nique. Voilà.
9: Ah, le con.
0: Eh ouais, bon, c'est pas grave. Allez.
1: Et vraiment pas au top, hein, votre Christophe. Enfin, bon.
0: Après toi, je fermerai physiquement mon corps.
1: Ah, Christine, tu sais, à un moment donné, il a trouvé, je sais pas pourquoi comment il a fait, il a réussi à trouver là, Cabrel et Eddie Mitchell. Bon, à coup de bol, voilà. Quelqu'un qui l'a aidé à la maison, probablement.
0: Mais ah, là, c'est ça, ouais.
1: Alors que nous, Christine, on est dans la continuité.
10: Bien sûr.
1: Évidemment, Christine, qui est avec ici Armory, qui habite à Camors, dans la forêt. Oui. Je l'ai dit rapidement, t'es rancunière. Ah, ça fait partie de tes petits défauts, quand même. Hein.
10: Un petit peu, oui.
1: Ouais.
10: Un petit peu.
1: Tu peux, c'est-à-dire
10: que oui, si on fait une crasse, quand même, bon, je pardonne pas facilement non plus, quoi.
1: C'est le principe d'être rancunière, voilà. Effectivement.
10: Exactement.
1: Si t'étais un animal, parce qu'on aime bien savoir un peu nos candidats, voilà, tu serais quoi, toi?
10: Qu'est-ce que j'avais dit?
1: Un poisson. Bah, c'est marrant.
10: Exact, un poisson. Mais
1: je sais pas, toi qui vis dans la forêt, on est plutôt sur les lernards et les loups, là.
10: Oui, puis j'en ai un de poisson aussi, hein, j'en ai un à la maison. Ah. Et le matin, dès que je me lève, ben, je lui parle, enfin, je lui ai dit bonjour. Alors, il me regarde, puis bien sûr, il est content.
1: Bah, évidemment.
10: Ah. Il est vieux, hein, il a 5 ans.
1: Ah, je sais pas combien de temps ça vit un poisson.
10: Bah, c'est un poisson rouge, hein. Normalement, la durée de vie, je crois que c'est pas si long, si vieux que ça. Hein.
1: Ah ouais, bah, donc, écoute, il est en forme.
10: Ah bah ouais, il a un aquarium assez grand, tu vois, et puis, bah, il est arrivé assez gros, hein. Je sais pas comment il fait. On pourrait bientôt faire des brochettes avec, mais pas encore.
1: C'est parce que tu souris, parce que tu viens de dire quand même, tu veux faire des brochettes avec ton pauvre poisson.
10: Bah, non, mais je dis, il est gros, il est arrivé gros.
1: Oui. Non, mais c'est moi qui allais dire que tu lui donnais de l'amour et que c'était pour ça qu'il vivait aussi longtemps.
10: Oui.
1: Le pauvre est au courant, tu vas le passer à la brochette. Passe-moi le poisson, non. On va lui annoncer.
10: Non, c'est une bêtise, hein. Ne crois pas.
1: Non, mais bien sûr, je sais que tu plaisantes. T'as un porte-bonheur, c'est un fer à cheval en bijoux.
10: Exactement.
1: Ça, c'est pas mal. Et t'as aussi un vrai fer à cheval, ce qui te fait double chance.
10: C'est un vrai fer à cheval que j'emmène avec moi, parce que chez nous, ici, dans notre région, ici, on a beaucoup de lotos. C'est-à-dire, c'est des lotos, c'est des associations qui organisent des lotos.
1: Mais t'en fais beaucoup, toi?
10: J'en ai fait dans le temps, ouais, j'ai gagné beaucoup de lots et maintenant j'en fais beaucoup moins, mais j'en fais encore.
1: Mais oui, t'as fait partie d'un club.
10: Des petits lotos de clubs, dans des clubs, maintenant que je suis à la retraite, et puis deux fois par mois, en début de mois, en fin de mois, je fais des petits lotos. Quoi.
1: T'es généreuse comme femme, et d'ailleurs t'as tendance à donner tout ce qu'elle a, tout ce que tu as, donc il faut vraiment qu'on se rencontre, hein, si tu es prêt à faire une donation, ça y a pas de problème.
0: Mais tu n'as pas honte.
10: Enfin, tout, il y a des limites aussi. Ouais. Mais bon,
1: mais j'adopterai ton poisson, je m'en occuperai.
0: Tu vas prendre une patate par jour, tu vas voir.
1: Le produit. Allez, voici ta question, c'est à choix multiple, avec une petite musique d'ambiance.
0: Je fais de la musique.
1: Aujourd'hui, c'est l'appel du 18 juin, et bien dans 3 jours, ce sera la fête de la musique. Le 21 juin, ce sera aussi l'été. Traditionnelle fête de la musique, question, est-ce que tu sais dans combien de pays la fête de la musique est célébrée chaque année? Dans combien de pays la fête de la musique est célébrée? Voici les propositions. 25 pays, 60 pays, 120 pays.
0: Bah, qu'au Dami d'Hollande.
1: Un seul pays, le Dami d'Hollande, où la fête de la musique a lieu chaque jour.
10: Moi, je dirais 60 pays.
1: Pas du tout. Hein. Tous les jours, au Dami d'Hollande.
0: Bah oui.
1: Enfin, voyons, c'est le Dami d'Hollande. Enfin, voyons. Cri-cri.
10: Non,
1: t'as dit combien? T'as dit 120?
0: Non, 60.
1: T'as dit 60? Non, t'as dit 100. Moi, j'ai entendu 120.
10: Non, j'ai dit 120, ouais.
0: Non, ça suffit la triche, là.
1: Ouais, non, c'est 120, la bonne réponse. Ça a été créé en France en 1882. Effectivement, 120 pays à travers le monde. Parce que c'est un beau langage universel, la musique.
0: Bien sûr. Alors, ça fait 3 pour Christine, 2 pour Christophe. Attention, les gars, ça se resserre. Et là, tout de suite, vous écoutez ici. Et on va écouter Instant Karma avec John Lennon. À tout de suite. Instant Karma.

0: Instant Karma, John Lennon.
1: Bien sûr, John Lennon, Instant Karma.
0: Voilà, bien sûr, allez, voilà, jingle. Bien sûr, allez.
2: Bon, bah, au taquet, je fais tout comme votre jeu de midi, c'est ici.
1: Moi, je suis sûr de faire bien.
0: Ici, on est avec Cricri, ici Brazizel, Cricri, ici Armorique, la Bretagne en force.
3: Il serait temps. Il serait temps pour le Finistère.
0: Alors, mon petit.
3: Si je passe pas honte au Finistère.
0: Ça serait bien, ouais, surtout que tu sois là demain avec moi, parce que sinon, ça veut dire que je vais avoir qu'un seul candidat et pas deux.
3: Et alors. C'est très triste, quel dommage.
0: Ah, bah, c'est sûr. Ah non, ce serait surtout que l'autre, il a tellement d'ego. D'abord, ça va être compliqué, il va falloir un treuil pour le faire rentrer dans Radio France.
1: Il n'y a que quand j'en ai eu quatre qu'on a utilisé le treuil.
0: Oh là là là là.
1: Après, vous êtes foutu de gagner en en ayant qu'un. Hein.
0: Alors,
3: il faudra agrandir les portes.
0: Ouais, oui. Exactement. Il paraît que tu. Bah, comme dans la chanson de Laurie.
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0: Tu adores la vitesse.
3: Oui, c'est vrai.
0: Et t'adorais même les montagnes russes. Et puis, qu'est-ce qui s'est passé?
3: Eh ben, j'ai été malade. À en faire trois fois de suite.
0: Oh,
3: La plus grande montagne russe d'Europe, Port Aventura, en dessous Barcelone.
0: Ah, oui.
3: J'en ai fait trois fois de suite avec mon super ami. Et en redescendant, je tenais plus debout. Et j'ai rendu, quoi.
0: Ah ouais, donc du coup, bon, là, c'est terminé.
3: Donc, du coup, maintenant, je m'arrête à un tour.
0: Ouais, voilà.
3: Voilà.
0: Il paraît que t'as voulu sauter en parachute, et puis...
3: Oui, j'aurais préféré qu'on n'en parle pas, parce que j'ai vraiment honte. J'ai vraiment honte, j'ai emmerdé tout le monde.
0: Ouais.
3: C'était mon rêve depuis des années. De faire un saut en parachute. Donc, on était un week-end, on était au saut de la Palmyre, puis après, en Charente, il y avait un meeting aérien. Et je suis fan d'avion, donc nous y sommes allés. Il y avait possibilité de faire des sauts en parachute. C'était 350€ les deux sauts. C'est pas une blague. J'ai cassé tout le monde, les pieds à tous les gens qui étaient avec moi pour y aller. Il fallait attendre, donc on a attendu. L'avion a décollé. La personne, bon, il y en a plusieurs qui ont sauté. La personne qui était devant moi a hésité, n'a pas sauté. Et sérieux, je me suis retrouvé devant la porte, c'était en toute sécurité, et je me suis dégonflé.
0: Ah, t'as eu peur de sauter, je comprends.
3: Peur, ouais.
0: Eh ben oui, ben je comprends,
3: j'ai
0: le vide.
3: Peur. L'avion bougeait et tout, ouais. Et autant je ne veux surtout pas faire de saut à l'élastique, autant je voulais à tout prix sauter en parachute, et c'est un mauvais souvenir. J'ai vraiment eu peur.
0: Ah là.
3: J'ai regretté. J'ai

0: enseigne de vêtements en ligne, fondée en Chine, est devenu l'un des symboles de la fast fashion caca. Quelle enseigne de vêtements en ligne fondée en Chine est devenue l'un des symboles de la fast fashion? Top chrono.
1: Shine.
0: Et c'est une bonne réponse, c'est Shine, voilà. Et d'ailleurs, adieu Shine au BHV, merci, au revoir.
2: Ça va, elle chante plus Shine? Elle chante plus au BHV?
0: Il était temps d'arrêter cette cochonnerie.
2: Comme ça n'a rien à voir avec la chanteuse. Excusez-moi, j'ai pas.
0: Oh là là là là, mais.
2: Je croyais qu'on parlait de Shine, moi, excusez-moi. Je croyais qu'elle était dans le cabaret.
0: Mais c'était pas drôle là, arrête, c'est gênant.
2: Je fais ce que je peux, C'est la fin de saison. Oui. Je recycle les dernières blagues.
0: Voilà, allez.
2: Bon, alors Christine, oui. On s'en fout, elle ne trouve pas drôle. Oui. Nous, l'intérêt, c'est qu'on est en avance, qu'on a des points.
0: Non, il a 7, là, il vient prendre 5.
2: Oui, mais elle n'a pas encore joué.
1: Pas encore joué.
2: Elle est capable de passer devant parce qu'avec 5 points de plus, elle aurait 8. Notre Christine. On va parler de la rencontre, allez, quand même, parce que là, avec Jo, on va parler un petit peu de Jo. Vous aviez le même groupe d'amis, il y a déjà longtemps, hein, fin des années 70.
1: Très longtemps.
2: Vous sortiez souvent. Bon,
1: on allait en boîte, on allait dans les discothèques, on allait faire du bowling souvent avant de partir en boîte, et puis on s'est rencontrés comme ça, quoi.
2: Bah, vous alliez au Podium 2000, j'adore les noms.
1: C'est vrai.
2: Podium 2000, c'était où ça? Il existe toujours en plus, on me dit.
1: Ah oui, il existe encore.
2: C'est génial.
1: Exactement.
2: Vous alliez danser à la Chimère aussi, c'est où ça la Chimère?
1: Ça n'existe plus, mais c'était l'après-midi, surtout le dimanche après-midi, quoi. Ah. Il y avait des après-midi, c'était.
2: Ça a parlé à plein de gens de ta région. On est allé dans les bars, les bowling, les réveillons, et à un moment donné, Christine.
1: Voilà.
2: Christine se retrouve au chômage. C'est des choses qui sont malheureuses, des choses qui.
1: Ouais.
2: Et Joe, il avait un élevage de poulets et de vaches laitières.
1: Voilà.
2: Et qu'est-ce qu'il t'a proposé?
1: Il m'a proposé de venir lui donner un coup de main, puisque comme il était tout seul.
0: Eh ben.
1: Et que j'ai accepté, bien sûr.
2: L'amour bien est dans sûr. Le pré.
1: Voilà.
2: Cette belle histoire au milieu des poules et des vaches, il t'a proposé de venir.
1: Ouais.
2: Et ça fait.
1: Et du coup, ben voilà, puis on est restés ensemble, on a vécu ensemble pendant un an à peu près, mais bon, ça c'était à l'époque, c'était assez mal vu, par les parents.
2: Après, vous êtes mariés. Ouais. C'est devenu officiel. Voilà. Tout ça. Noce de topaz. Très belle histoire.
1: Ah,
2: bravo.
1: Je savais pas que c'était ça.
2: Ouais. Franchement, on est très heureux pour vous, Christine. Allez, on tente de prendre la main, là, et de prendre le dessus avec les 5 points qui arrivent tout de suite. Tiens, on reste un petit peu dans l'univers de la rencontre et des mariages. Mm-hmm. Quel sélectionneur est resté célèbre pour avoir demandé Estelle Denis en mariage juste après une élimination de l'équipe de France? Top chrono, 10 secondes. Célèbre sélectionneur de l'équipe de France qui a demandé Estelle Denis en mariage. Alors
1: qui sait déjà? Qui sait?
2: Et tu peux les perdre. Comment il s'appelle? Comment?
1: Pas Domenech.
2: Oui, c'est Domenech,
1: ouais,
2: bien
1: c'est
2: sûr.
1: Ouais.
2: Raymond Domenech, il a demandé Estelle en mariage et je crois que voilà. Hein.
0: Voilà.
2: Elle a mal réagi.
0: Alors, Christophe 7, Christine 8, il restera le bingo pour vous départager. Mais avant ça, vous écoutez ici, on va écouter le petit pêcheur, Manon Lisa. À tout de suite.

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1: Le petit pêcheur Manon Lisa, spéciale dédicace aux poissons de Christine qu'elle veut mettre en brochette.
2: Arrêtez, ça me fait peine.
1: Elle l'a dit, hein.
2: Oui, allez, là, maintenant, tout de suite. C'est pas l'heure du poisson en brochette. Non, c'est l'heure de la réclame.
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2: Nous sommes au taquet avec Christophe qui joue avec ici Braise, Isel qui a 7 et Christine qui joue avec ici Armorique et qui a 8. C'est vraiment un petit poil de cucu, hein, voilà.
10: Ah oui. C'est le point qui fait toute la différence.
2: Voilà. Alors, je vais raconter une dernière anecdote sur notre petit Christophe. Il paraît qu'en 1989, donc il y a pléthore d'années, tu reviens des Landes en moto et qu'en roulant, ta poche se déchire et tu perds ton portefeuille, ta carte, le ticket d'autoroute. Ta femme a rien sur elle pour payer quoi que ce soit, on peut pas remettre d'essence. Qu'est-ce qui s'est passé? Comment t'as fait au final pour rentrer?
10: Eh ben, j'ai demandé à droite, à gauche, je me suis arrêté à la station pour ravitailler à du monde, j'ai demandé à des routiers, j'ai demandé à des motards, j'ai demandé à plein de gens, j'ai expliqué. Et.
2: T'as fait la manche, quoi,
10: Voilà. C'est ça.
2: Et alors?
10: Jusqu'au moment où il y a un monsieur d'un certain âge qui a un espace. À qui j'ai demandé juste de quoi à faire un plein, sortir de l'autoroute, payer le péage pour pouvoir sortir de l'autoroute, et puis pouvoir joindre des amis en région parisienne, pour que quelqu'un vienne à mon secours, parce qu'il était près de minuit.
2: Ah oui, quand même.
10: Ouais, et il y a un monsieur charmant comme tout, de région parisienne, qui avait du liquide sur lui. Donc quand je lui ai demandé l'équivalent de 30 euros, il m'a dit « Mais avec cet engin-là, vous n'allez même pas faire 200 km avec 30 euros. »
2: Il t'a donné combien ?
10: Il m'a sorti l'équivalent de près de 150 euros.
2: Ah ouais, sympa. Hein.
10: Il m'a donné.
2: Eh ben génial.
10: Et donc.
2: Et tu l'as rendu parce que quand t'es rentré chez toi, tu lui as renvoyé non seulement l'argent, mais aussi des fleurs.
10: Oui, je l'ai fait envoyer par Interflora à l'époque à ma femme qui s'en est occupée, un bouquet de fleurs pour son épouse.
2: Oh là là, donc, mais quelle gentillesse.
10: C'est normal. J'étais dans une mer de noir, moi.
2: Eh ben ouais, comme quoi, il y a quand même des gens gentils, quand même.
10: Et c'est surtout quelle gentillesse, ce monsieur.
2: Bah oui, il est sympa.
10: Sans lui, je serais rentré, mais combien de temps ça m'aurait pris?
2: T'aurais galéré. Bon.
10: Quelle galère. Ah ouais. Je déprimais, j'étais fou, ça faisait... J'avais tout paumé.
2: Ah là là. Bon, alors, tu vas pas tout paumer. Tu vas gagner. Et je vais t'encourager avec ça.
11: Sentimental.
2: Il est chonchon à côté de moi, il tourne en rond, il râle. Il est insupportable. Oh là là.
1: J'ai envie de gagner, moi.
2: Ouais, allez, Christophe, écoute-moi bien. À mon top chrono, tu auras 10 secondes pour me donner un maximum de parfums qu'on trouve dans les yaourts. C'est quoi les parfums des yaourts? Combien il y a de parfums de yaourts? Enfin, tu me dis tout ce qu'il y a dans les yaourts comme parfum. Top chrono, 10 secondes.
10: Vanille, pêche, pêche abricot, orange, citron, caramel.
2: Ça fait 6.
10: Ouais,
2: voilà, il y avait mûre, cerise, coco. Voilà, c'est trop tard.
10: Orange.
2: C'est trop tard, chérie, tu m'en as donné 6.
1: Génial. Ouais,
2: ouais, ouais.
1: 6, Christine, va falloir faire pareil. Hein.
5: Oui, oui.
1: Allez, alors, bon.
5: Allez.
1: Alors, t'es en tête, 8-7, mais on est sur le bingo, il a fait 6. Si tu fais 7, c'est gagné. T'es là demain,
5: voilà.
1: si tu fais. Faut faire 7, quoi.
5: Voilà.
1: Ah oui, non, mais voilà, c'est très clair. Bon, juste un petit mot. T'avais ta petite dernière, on en a parlé tout à l'heure, qui s'appelle Delphine.
5: Oui.
1: Elle a marché un petit peu tard, hein, c'est-à-dire qu'à 2 ans, elle marchait
5: oh là,
1: pas.
5: Oui. Voilà. Oh là là, non.
1: Non, mais.
5: Plus que 2 ans, elle a presque 3 ans, tu peux dire, oui.
1: Ah, effectivement. Alors, c'est souvent les enfants qui décident, mais il faut les aider.
5: Oui.
1: Juste
5: pour
1: raconter que, voilà, t'as tout essayé, les bonnes chaussures,
5: ouais,
1: mais ça le faisait
5: tout,
1: pas.
5: Tout, et ça ne fonctionnait pas.
1: Voilà.
5: Et finalement, j'ai eu recours finalement à un guérisseur. Enfin, c'était on y croyait, hein, c'était quelqu'un de déclaré. Hein, et j'ai tenté, je me dis, c'est une personne qu'on connaissait bien. Je lui dis, j'ai mon mari, il faut qu'on aille absolument la voir. Parce qu'on commençait quand même à déprimer. Et puis, donc, on est allé la voir. Et bon, elle a travaillé un petit peu sur elle avec son pendule. Et quand on est sorti de chez elle, elle avait une véranda à l'époque. On l'a vu tapoter sur l'épaule de notre fille. Donc, c'est resté comme ça. Et rentrer à la maison, parce que j'ai fait, parce que je la mettais toujours en appui contre le frigo, mais elle voulait rien savoir, elle se laissait tomber.
1: Et là, elle est partie.
5: Jour-là, je dis à mon mari, écoute, on va faire pareil. Ah, elle est partie, elle fait le tour de la table, et après, elle n'a jamais arrêté. Hein.
1: C'est top, ça. Comme quoi, voilà, pour leur donner un petit coup de pouce.
5: Voilà.
1: Le coup de pouce, c'est surtout Florent Pagny, que tu adores.
5: Ah oui, voilà.
1: Ouais, je sais, t'es fan. Ouais. Et pourtant, tu l'as jamais vu en concert.
5: Non, je suis jamais allée, parce que il n'est pas vraiment venu dans le coin non plus. Mais non,
1: Florent, il faut aller à Camors, dans la forêt, dans le Morbihan.
5: Bah oui, faut venir.
1: Bah bien sûr. Allez, voici ton bingo. Score à battre 6, tu as compris.
5: Oui.
1: Je
5: oui.
1: te demande en 10 secondes un maximum de parfums de glace. Pas de sorbet, donc pas de fruits. Maximum de parfums de glace. Top chrono, 10 secondes.
5: Citron, pas de sorbet, citron, fraise, abricot aussi.
1: Non.
5: Citron, fraise.
1: Et non, parce que tu me donnes des fruits. Les glaces, et choco, vanille, pistache, café, rhum, caramel, stracciatella, il y en a plein. Et donc, c'est pas des fruits.
5: Ah ouais.
1: Oh non.
2: Eh bien, sur le gong, mon Christophe, demain, t'es avec moi. Bravo, mon Christophe. Je suis désolée pour toi, Christine.
1: Oh, Christine.
2: Mais je suis ravie quand même pour mon Christophe, parce que voilà.
1: Il a été bon.
2: Demain, mon Christophe, tu tenteras de gagner un séjour pour 4 au Festival Grande Marée à Julouville, au cœur de la baie du Mont-Saint-Michel, avec une nuit avec petit-déj à l'hôtel du musée de Granville, 100 euros de carburant pour y aller, ou...
1: Eh ben, la machine à café, Malongo, c'est 32 doses, ATC 6 verres en verre.
2: Allez, à demain. Merci à toute l'équipe. On vous embrasse tous. On se retrouve demain pour la finale. Je vous aime. Bisous.
1: Merci d'écouter. Ici. Ah oui.
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1: Bien sûr qu'on est connecté à la région. Prenez soin de vous, hein, buvez, mettez la casquette, la crème solaire, protégez-vous, il est quelle
2: heure ? Eh bien, il est 13h, on vous aime, faites attention à vous.
1: Excellente journée, 13h, vous écoutez ici, bel après-midi.
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0: Bonjour, bonjour, c'est Fabien Lecour de retour avec vous, ça me fait plaisir. On est ensemble jusqu'à 16h, bon début d'après-midi avec vos chansons préférées. Laurent Voulzy, ça arrive dans une toute petite minute avec Ici La Rochelle.
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0: Exceptionnellement, voici aujourd'hui, non pas une offre d'emploi, mais des conseils avec cette forte chaleur. 10 solutions pour garder son logement frais en période de canicule. Avant que le soleil tape sur les fenêtres, fermez les volets pour éviter de faire rentrer la chaleur. C'est une astuce très simple, mais importante. Fermez aussi les fenêtres, évitez de faire fonctionner des appareils qui produisent de la chaleur. Dès qu'il fait frais, gardez cette fraîcheur avec forcément un petit ventilateur. C'est aussi c'est pratique pour gagner un peu en confort. Créez de l'ombre sur les surfaces en béton ou en pierre, et puis bien sûr en cas de malaise, si jamais ça vous arrive ou si ça arrive à un proche, appelez le 15. On va vous donner pas mal d'infos comme ça pratiques pour le quotidien avec cette forte chaleur, cette chaleur qui va quand même nous apporter plus de 40 degrés à Angoulême. On est prudent, vigilant et on écoute Ici La Rochelle.
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0: Ici La Rochelle, soyez les bienvenus. On est là avec vous et on est très content de vous accompagner jusqu'à 16h. En tout cas, c'est Fabien et je suis très content, bien évidemment, d'être avec vous en voiture, au travail, à la maison. Avec, c'est vrai, hein, cette forte chaleur, il va faire encore très chaud aujourd'hui. On vous donnera bien sûr quelques infos pratiques. Et puis n'oubliez pas que vous retrouvez aussi des infos sur notre site internet ici.fr. Dans un instant, votre chronique, ici ça marche. Toujours avec vous, avec justement une entreprise à découvrir. Alors là, c'est un peu différent, puisqu'on va découvrir une association qui vise à faciliter la participation à la culture et aux loisirs. Oui, mais aux personnes qui sont empêchées d'y accéder. Alors comment font-ils ? Bah, réponse dans moins de 10 minutes. Bel après-midi avec Ici La Rochelle et surtout avec vos chansons préférées.
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2: Ici ça marche, dans le paysage de la Charente-Maritime, pour cette association CELA, culture et loisirs accessibles. Et ça marche car cette association vise à faciliter la participation et la culture et aux loisirs aux personnes empêchées d'y accéder par des conditions inadaptées à leur situation. Troubles de neurodéveloppement, handicap, maladies invalidantes. Emmanuelle Roux, présidente de cette association, bonjour.
3: Bonjour.
2: Soyons clairs, dès maintenant avec nos auditeurs, vous êtes vous-même concerné, Emmanuel.
3: Moi, je suis autiste. Et effectivement, c'est une condition, par contre, qui peut être handicapante dans certains environnements. Donc l'idée, comme vous le disiez dans la présentation, c'est plutôt, en fait, de considérer que c'est l'environnement qui est handicapant et qu'il y a beaucoup de situations où, en fait, en aménageant, on va vraiment pouvoir simplifier la vie des gens.
2: 40% de personnes en situation de handicap ressentent aujourd'hui ce manque d'accessibilité et c'est là que vous rentrez en jeu. Alors que faites-vous avec cette association ? Que faites-vous pour aider ces personnes ?
3: L'an dernier, on avait commencé en fait au Festival Transatlantique. On voulait former les bénévoles, mais on était un petit peu juste. Donc l'an dernier, on a vraiment ciblé les personnes concernées et on a proposé une tente de répit le soir. Donc l'idée de la tente, c'était vraiment l'idée d'être dans un espace chill, tranquille, de pouvoir se ressourcer, parce que toute une soirée de festival, si on a un trouble du neurodéveloppement ou si on a une endométriose ou une jambe dans le plâtre, dans plein de situations, ça peut être compliqué, ça peut être long et on peut avoir besoin d'un moment où on va se poser sans quitter forcément le festival.
2: Est-ce que l'on peut dire que cette association, c'est là, aujourd'hui en 2026, c'est un pas de plus finalement vers l'accessibilité et l'inclusion ?
3: Oui, concrètement, c'est le retour qu'on a eu l'an dernier, vraiment sur des personnes qui sont venues à la tente, qu'il y aura d'autres associations, parce que l'idée c'est vraiment de travailler ensemble. Donc il y aura l'association Valentin à Huy par exemple, on aura du café signe avec l'association Poupen, on aura un facilitateur graphique pour les personnes pour qui c'est plus facile d'accéder.

0: accessible. Voilà, vous nous trouverez et on a besoin de ce financement pour pouvoir proposer toutes ces actions au festival cet été.
1: Emmanuelle Roux, présidente de l'association CELA, Culture et Loisirs Accessibles. Merci beaucoup, à bientôt.
0: Merci.
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0: Pierre Garnier, L'Horizon, avec ici La Rochelle, vos chansons préférées, c'est toute la journée. La preuve, ça continue dans un instant avec Michael Jackson. Ah, ça fait du bien, hein. Et c'est pour vous dans quelques instants. N'oubliez pas aussi qu'on retrouvera toute l'actu, hein, aujourd'hui, de ce jeudi 18 juin. Ça arrive dans 5 minutes avec ici La Rochelle. Et la musique, ça arrive très très vite, hein, ne bougez pas.
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1: Ici La Rochelle, il est 14h. Voici l'heure tout de suite de retrouver un nouveau point sur l'actu.

0: Attention à cette vague de forte chaleur aujourd'hui hein, en Charente-Maritime et en Charente. Météo France prévoit des températures jusqu'à 40 degrés d'ailleurs en Charente-Maritime. Jusqu'à 42 degrés du côté aussi d'Angoulême. 40 degrés à Saint-Jean-d'Angély, 35 degrés près de Jonzac. On est vigilant et prudent. Aujourd'hui, un risque d'orage aussi arrive en Charente avec 37 degrés, tiens justement à Cognac. Et puis, pas d'orage hein, en Charente-Maritime et du soleil avec aussi 30 degrés à Rochefort. Prudence avec cette forte chaleur. N'oubliez pas hein, de bien vous hydrater et en cas de malaise, un numéro à retenir, c'est le 15.
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0: The Coming Arts à l'instant, ici La Rochelle, votre radio locale dans les Deux-Charentes. Bel après-midi, j'ai justement de quoi vous faire plaisir hein, si vous restez avec nous. On aura l'occasion d'écouter le retour de la musique avec trois chansons françaises à la suite. Félix Gray, Marine avec son titre Escroc et puis un petit Johnny Hallyday.
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0: J'adore cette chanson, hein. J'ai oublié de vivre. Johnny Hallyday, ça arrive dans un instant avec ici La Rochelle, bel après-midi.
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1: Attention avec la canicule qui revient, les températures élevées annoncées par Météo France peuvent représenter un risque pour votre santé, en particulier pour les personnes âgées, les nourrissons, les femmes enceintes, les personnes souffrant de maladies chroniques et les travailleurs bien sûr exposés à la chaleur. Buvez régulièrement de l'eau, même si vous n'avez pas soif, mais c'est super important de vous hydrater. Restez, bah oui, c'est sûr, au frais durant les heures les plus chaudes de la journée, entre midi et 18h si vous avez cette possibilité. Évitez les efforts physiques intenses et privilégiez les activités tôt le matin ou en soirée. Fermez volets et fenêtres en journée et aérez bien sûr votre logement durant la nuit. 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
2: Jeudi 18 juin, ici La Rochelle, 15h. Voici l'heure tout de suite de retrouver un nouveau point sur l'actualité.
3: Dans le cadre d'un appel à la grève déposé par l'ensemble des organisations syndicales représentatives pour défendre Radio France, ses moyens, ses missions, son indépendance et son pluralisme, ce programme est assuré par des personnels non grévistes.

0: Pierre Auvert, le 0800 06 66 66. Retrouvez toutes ces infos sur ici.fr. Le président iranien salue un accord historique avec les États-Unis pour mettre fin à la guerre. C'est depuis le château de Versailles, où il était invité à dîner hier soir par Emmanuel Macron, que Donald Trump a signé le protocole d'accord avec l'Iran. Document signé également par Téhéran à distance au même moment. Là aussi, vous avez les détails sur ici.fr et l'appli ici.
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2: Attention à cette vague de forte chaleur aujourd'hui hein, en Charente-Maritime et en Charente. Météo France prévoit des températures jusqu'à 40 degrés d'ailleurs en Charente-Maritime. Jusqu'à 42 degrés du côté aussi d'Angoulême. 40 degrés à Saint-Jean-d'Angély, 35 degrés près de Jonzac. On est vigilant et prudent. Aujourd'hui, un risque d'orage aussi arrive en Charente avec 37 degrés, tiens justement à Cognac. Et puis, pas d'orage hein, en Charente-Maritime et du soleil avec aussi 30 degrés à Rochefort. Prudence avec cette forte chaleur. N'oubliez pas hein, de bien vous hydrater et en cas de malaise, un numéro à retenir, c'est le 15.
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0: Voici La Rochelle. Bienvenue, merci de nous rejoindre en voiture, au travail, à la maison. J'espère que tout va bien pour vous avec cette forte chaleur. Soyez prudents et vigilants. On vous donne toute la journée, encore jusqu'à 19h, vous verrez avec Daniel Gimeno, des conseils pour justement être vigilant et pour pouvoir aussi vivre cette vague de chaleur. Bon, en tout cas, nous, ce qu'on va faire et ce qu'on va vivre, eh ben, c'est le retour de la musique avec Alain Souchon.
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0: Alain Souchon, la baguette de l'NBA, ben, ça arrive pour vous dans un instant, ne bougez pas.
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1: À vos côtés même pendant cette forte chaleur. Hein, Météo France, je vous rappelle, annonce quand même des températures jusqu'à 40 degrés en Charente-Maritime. Vigilance oblige, des conseils également avec vos infos pratiques. Attention, donc prudence pour aujourd'hui. Mais ce qui est sûr, c'est que n'oubliez pas de vous hydrater. Buvez régulièrement de l'eau toute la journée. Restez au frais si vous avez cette possibilité-là, hein, durant les heures les plus chaudes de la journée, entre midi et 18h surtout. Si vous voulez retrouver du frais, bah, n'hésitez pas à aller dans les magasins, hein, qui ont la clim, et puis éviter les efforts physiques intenses et privilégier les activités tôt le matin ou en soirée. Fermez volets et fenêtres en journée et aérez quand même votre logement durant la nuit si vous avez cette possibilité. Prenez des nouvelles également de vos proches les plus fragiles, et en cas de malaise, un numéro, c'est le 15.
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Et comme vous écoutez ici La Rochelle, vous allez pouvoir dans quelques instants tenter votre chance pour gagner, écoutez bien, la possibilité de partir en virée en bateau dans le cadre de la semaine du nautisme. Oui, bah ça a commencé depuis déjà hier et ça va s'arrêter le 22 juin. Alors si vous voulez embarquer en famille pour 4 personnes dans un bateau réservé pour l'occasion, tentez votre chance tout à l'heure avec Daniel Gimeno vers 16h. Nous, on va aussi tenter notre chance mais pour écouter de la bonne musique.

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1: Pour les deux Charentes, bienvenue ici La Rochelle, 16h. Et à 16h, voici tout de suite un nouveau point sur l'actualité.
2: En raison des fortes chaleurs, quelques villes décident d'annuler leur fête de la musique dimanche. Brive-la-Gaillarde ou encore Angers, des plus petites municipalités également. Écommoy dans la Sarthe ou encore Saint-Savinien-sur-Charente en Charente-Maritime. Et oui, on s'approche de plus en plus des 40 degrés aujourd'hui. Cette canicule va durer jusqu'à la semaine prochaine. 26 départements du centre et de l'est sont en vigilance orange, du bassin parisien à la Haute-Savoie. Conséquence de cette canicule également, des dizaines de trains sont annulés. 71 intercités jusqu'à lundi, en prévision de pannes potentielles de climatisation, essentiellement sur la ligne POLT, Paris-Orléans-Limoges-Toulouse, mais aussi sur la Paris-Clermont-Ferrand et la transversale Sud-Bordeaux-Marseille. Les écoles se réorganisent également et certaines vont fermer leurs portes l'après-midi. Ce sera le cas lundi et mardi à Tours, où les élèves ne seront accueillis qu'en classe que de 8h à midi. On ajoute que l'État active son numéro vert, le 0800 06 66 66. Il restera actif jusqu'à la fin de cet épisode de chaleur. Vous avez tous les détails sur ici.fr et sur notre appli ici. Pour la 4e année de suite, le gouvernement reconduit la fermeture du golfe de Gascogne à l'hiver 2027, du Finistère à la frontière espagnole, pour protéger les dauphins, annonce de la ministre de la Mer, Catherine Chabot, en déplacement aux Assises de la Pêche à Cherbourg. Et puis un hommage sera rendu en début de soirée au stade Francis Leblé de Brest à Éric Roy, le coach mythique du stade brestois et mort hier d'un cancer du pancréas.
3: Temps très ensoleillé pour cette fin d'après-midi. Météo France confirme la formation de cumulus qui amèneront des orages, notamment sur le secteur de la Saintonge. Les températures actuellement 30 degrés sur le Vieux-Port à La Rochelle, 37 degrés sur le Champ de Mars, Angoulême. Pour cette nuit, on dépasse les 20 degrés. Nous aurons 21 degrés pour cette nuit. Demain, des nuages, des éclaircies qui se partageront le ciel qui se dégagera ce dernier en fin de journée. Les températures restent très élevées déjà dès le matin. 20 degrés pour La Rochelle, ça monte jusqu'à 30 degrés sur le Vieux-Port à La Rochelle, 35 degrés attendus à Cognac.
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3: Tu as raison, Jean-Jacques Goldman, enlève-moi ce pull. Commence à faire chaud.

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0: Bonjour tout le monde, très heureux de vous retrouver. Mettez-vous à l'ombre avec nous, on va climatiser l'ambiance avec de bons titres qui vont rafraîchir votre mémoire. Mr Big arrive dans un instant, n'oublie pas la nouveauté, Christophe Maé également. Et on est parti sur la trace de notre ambassadeur de l'après-midi. Un homme sera avec vous dans une très grosse demi-heure maintenant, aux alentours de 16h40, pour lier cette commune, cette ville que nous recherchons en Charente-Maritime à son actualité. Avec cette perspective pour vous d'aller à bord d'un bateau que nous allons privatiser pour vous dans le cadre de la semaine du nautisme qui a démarré hier, qui va se prolonger jusqu'au 22 à La Rochelle, avec beaucoup de baptêmes de mer gratuits et beaucoup d'animations, et notamment celle qui est la plus importante, c'est l'hélitreuillage. Donc vous allez gagner cette semaine votre passage à bord avec les personnes de votre choix, puisque vous pourrez amener 4 personnes. Vous partirez en mer et vous assisterez au plus près à cette séance d'hélitreuillage. C'est toujours très impressionnant. Un cadeau d'une grande valeur qui ne s'achète pas et qu'on gagne en nous écoutant et en jouant avec nous. On recherche donc une ville cet après-midi. Je vous donne le premier indice. Ne vous énervez pas. On n'est pas prêt de mettre un terme à notre réputation. Ne vous énervez pas, on n'est pas prêt de mettre un terme à notre réputation. Quelle est cette ville? Chaque mois de l'importance, bien évidemment, vous le savez. 05 46 50 67 68, c'est parti.

Le bon son de Mr Big dans un instant, la New-Yorkaise Alpi pour la suite du son. Nous sommes lancés sur la piste de cet ambassadeur qui nous attend dans une grosse demi-heure. Il est dans une ville de Charente-Maritime. Lier cette destination à son actualité, c'est notre propos. Vous offrir une place sur un navire dans le cadre de la semaine du nautisme pour partir en mer au large du Pertuis d'Antioche. Vous allez pouvoir profiter avec toute votre famille des embruns, ça va faire du bien, ça va vous rafraîchir d'ailleurs. Et surtout, vous allez assister au plus près de cet exercice d'élitreuillage avec le dragon qui sera au-dessus de votre tête, qui va effectuer plusieurs approches effectuées par le pilote, à des allures et à des caps différents, avec des pauses et remontées du plongeur en plage arrière du canot, puis en plage avant. Vous apprécierez la grande maîtrise et la précision de tout l'équipage et de l'hélicoptère. C'est une des attractions de cette semaine du nautisme qui a démarré hier, qui va se poursuivre jusqu'au 22, avec beaucoup de baptêmes de mer gratuits, un événement ici à La Rochelle. Et donc ces exercices qui sont le clou hein, de cette semaine du nautisme, vous le vivrez intensément. On privatise pour vous et quatre personnes de votre entourage un bateau. Vous irez au plus près de cet exercice magnifique. Allez, on a lancé nos recherches avec un premier indice. On ne s'énerve pas, on n'est pas prêt de mettre un terme à notre réputation. Quelle est cette destination avec des mots-clés hein, dans cet indice ? 05 46 50 67 68.

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0: avec Monsieur Eddy. Nous sommes sur la route de notre ambassadeur. On se rapproche dans 20 minutes maintenant. Nous serons à ses côtés dans cette ville que nous recherchons. Et j'offrirai à celle ou celui qui aura la bonne destination sa place en finale, une chance sur 5 demain de se voir attribuer pour 4 personnes un bateau privatisé dans le cadre de la semaine du nautisme à La Rochelle pour partir en mer et surtout assister à une séance très impressionnante d'élitreuillage. Nous avons déjà Marie-Noël de Pont-l'Abbé d'Arnoux, Christophe d'Épargne et Dany de Mortier. Nous accueillons Christiane qui nous rejoint. Bonjour à vous Christiane.
1: Bonjour Daniel.
0: Vous nous appelez d'où Christiane?
1: Soyaux-en-Charente.
0: Nous appeler de Soyaux-en-Charente. Il doit faire bien chaud déjà et ça va encore monter ces prochaines heures, Christiane.
1: Vous avez, oui.
0: Ah bah oui, il faut fermer les volets. Enfin, vous connaissez ça par cœur. Il faut mettre au frais.
1: C'est ce qu'on fait, voilà.
0: Oui, et puis il faut essayer d'ouvrir quand il y a un peu d'air. Bon, Christiane, ce premier indice, on ne s'énerve pas. On n'est pas prêt de mettre un terme à notre réputation. Vous a inspiré quelque chose, cet indice?
1: On a pensé aux Antilles de Jean-Jacques, hein, qui a des termes, et puis c'est très connu par des spectacles qu'ils font, enfin bref, voilà.
0: Et puis bon, les termes de Jean-Jacques, avec cette eau à 29 degrés pour aller barboter aux Antilles. Est-ce la bonne destination, Christiane? Aïe, c'est là. C'est la douche froide là, c'est pas
1: non,
0: là.
1: Ça fait du bien une douche froide.
0: C'est bien de garder votre sourire, Christiane. Je vous adore. Bon, vous verrez, deuxième indice, vous allez comprendre qu'on est plus, un peu plus au nord. Je n'en dis d'accord. Pas plus. Christiane, merci de jouer avec nous. Merci de votre fidélité. À très bientôt, Christiane. Un deuxième indice maintenant. Ici, les mouettes y ont leur vapeur. Quelle est cette destination? Quelle est cette ville? 05 46 50 67 68, on vous attend.

0: On peut déjà acheter la ceinture. On est avec Loane.
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0: En vue des conditions climatiques prévues ce week-end, alerte canicule, la direction de l'hippodrome de la Perroderie à Gémozac et les instances des courses hippiques ont pris la décision d'avancer les horaires des courses hippiques prévues ce dimanche 21 juin pour le bien-être animal, mais aussi pour les jockeys et le public. L'ouverture des lieux se fera à 9h le matin pour le public, début des paris à 10h et première course à 10h30.
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0: Presque 16h30 et pas d'heure indue pour écouter Étienne Dao.

0: Et c'est La Rochelle des Orins Doux avec Étienne Dao. On s'approche de l'heure où notre ambassadeur sera à vos côtés pour lier la ville que nous recherchons à son actualité. Deux indices. On ne s'énerve pas, on n'est pas prêt de mettre un terme à notre réputation. Les mouettes y ont leur vapeur. Jacqueline est à Charon. Bonjour Jacqueline.
1: Oui, bonjour, ici La Rochelle.
0: Bon, Jacqueline, ça monte le thermomètre hein, à Charon, là, ça affiche
1: ah,
0: quoi
1: oui.
0: 32,
1: 33. Oui, alors. Ouais. Oui, c'est très chaud.
0: Il faut rester au frais, il faut s'hydrater, bien évidemment, hein, faut boire beaucoup d'eau. Jacqueline, deux indices, et vous avez une idée, je vous écoute.
1: Je propose la tremblade.
0: Vous me proposez la tremblade.
1: Le petit train à vapeur, les mouettes.
0: Ah, bien sûr, la ligne train des mouettes, la tremblade. Est-ce la bonne destination? Si j'ose dire, Jacqueline, vous avez une chance sur deux. Faire une bonne proposition, malheureusement, ce n'est pas la tremblade. Je n'en dis pas plus parce que sinon.
1: Pas la tremblade. Ouais.
0: Vous avez compris, ouais. Elle a compris. Ouais, ah, oui, Jacqueline a compris, mais elle ne peut pas me faire une autre proposition. Je suis désolé, Jacqueline.
1: Ben, moi, je ne peux pas faire une autre proposition, c'est dommage.
0: Je vous embrasse. Merci de jouer avec nous et une prochaine fois, vous aurez la bonne réponse du premier coup, j'en suis sûr. À très bientôt.
1: Okay,
0: Jacqueline. Ouais. Allez, maintenant, il faut faire vite, il faut faire plus vite que le fameux train des mouettes. Les mouettes y ont leur vapeur. Quelle est cette ville? C'est là que nous attend notre ambassadeur. 05 46 50 67 68.

0: c'est une merveille de pouvoir accueillir sur la grande scène du Cognac Blues Passion début juillet Monsieur Jean-Louis Aubert. Bien sûr, votre radio est partenaire de cet événement. Le Jotelim arrive à son terme, son dénouement. On va savoir quelle est la destination que nous recherchons ardemment avec vous cet après-midi. Deux indices, on ne s'énerve pas. Ici, on n'est pas prêt de mettre un terme à notre réputation et les moitillons leur vapeur. Marilyn est avec nous depuis Saint-Sulpice-de-Royan. Bonjour Marilyn.
1: Bonjour Daniel.
0: Bon, on a nos vapeurs aussi au pays royanais, ça monte. Hein,
1: ça monte, oui, en effet, oui.
0: Et puis c'est pas prêt de s'arrêter, ça, c'est terrible.
1: Oui, bon. Je pense.
0: Bon, bien sûr, il faut penser à s'hydrater, fermer les volets.
1: C'est ce qu'on fait. Hein.
0: Prendre des nouvelles de nos aînés, bien évidemment, régulièrement. Marilyn, deux indices et une destination que vous allez me proposer.
1: Eh ben, je vous propose Saujon.
0: Eh oui, tout à l'heure, on nous a proposé la Tremblade.
1: La Tremblade.
0: Donc, ça ne peut être que Saujon. Ben oui.
1: Voilà.
0: Ah, le train des mouettes, cette ligne Saujon la Tremblade, qui fête ses 150 ans. On va retrouver dans un instant notre ambassadeur. Vous l'avez déjà emprunté, cette ligne, Marilyn, de Ballon?
1: Non, jamais.
0: Pourquoi?
1: Et pourtant, je suis pas loin.
0: Ah non, ça passe. Je suis sûr que vous passez le petit passage à niveau là en voiture pour se retrouver.
1: Oui.
0: Bon, il faudra à l'occasion monter à bord de ce train des mouettes.
1: Oui.
0: Là, moi, ce que je vous propose, c'est si le sort vous désigne, demain, c'est monter à bord d'un bateau. Vous avez le pied barin, Marilyn? Ouais, c'est.
1: Déjà. Un peu sans plus. Hein.
0: Ouais, après, c'est pas non plus le à traverser, c'est pas le Cap-Horn. C'est gentil quand même. Le Pertuis, mais c'est surtout prendre un peu de large avec sa famille, puisque c'est une invitation pour 4 personnes. On privatise le bateau. Dans le cadre de cette semaine du nautisme, vous allez pouvoir découvrir toutes les animations qui sont présentes sur le vieux port à La Rochelle jusqu'au 22. Et assister au plus près de cette séance d'élitreuillage avec le dragon qui va survoler votre tête comme ça. Vous allez voir, c'est très impressionnant de précision. Ces sauvetages comme ça en mer, c'est vraiment exceptionnel. Vous allez pouvoir vivre ça intensément. Bon, et bien écoutez, vous avez franchi la première étape, Marilyn. Si on vous rappelle demain, vous mettez un gilet de sauvetage et puis bim, allez, tout le monde à l'eau. Non, alors je plaisante, bien sûr. Ça va bien se passer. Bon, en tous les cas, bravo, chère Marilyn, on vous embrasse. Et nous, on va à toute vapeur retrouver notre ambassadeur, Marilyn. Merci beaucoup.
1: Merci à vous, au revoir.
0: Et nous allons retrouver, je l'aperçois sur la voie ferrée, il est aux commandes de sa locomotive, la plus vieille locomotive de France en activité, notre ambassadeur, Monsieur Pierre Verger. Bonjour Monsieur l'ambassadeur.
2: Bonjour Daniel.
0: Vous êtes à côté de la loco là ou pas?
2: Alors là, je suis au frais dans une salle.
0: Aïe, mais moi je voulais que vous me fassiez le vous savez.
2: Alors je peux vous imiter le sifflet très facilement.
0: Vous allez l'imiter, on va le faire ensemble. Hein. On fait l'imitation ensemble. À trois, vous faites l'imitation. 1, 2, 3. Il est très fort, très excellent, franchement, on s'y croirait. Bon, c'est bien le sifflet et la fumée en moins. Alors, cette histoire, elle est incroyable, Pierre Verger, passionné, tout comme votre père, qui était ingénieur pour la communauté d'agglomération de Royan, ou c'est vous qui êtes ingénieur?
2: Mon papa est malheureusement décédé en 2000.
0: Et vous êtes, vous, passionné de cette vieille dame de 121 ans, mais je pense qu'elle doit avoir un petit peu plus.
2: Elle est de 1891.
0: Ouais.
2: Donc ça lui fait 125.
0: 125, le temps passe.
2: Plus 135.
0: Ah ouais, c'est
2: 135.
0: Ça monte, c'est dingue. C'est toujours la plus vieille de France en état de marche.
2: Alors, c'est toujours la plus vieille locomotive de France en état de marche à voie normale. Donc la voie normale correspond aux lignes type SNCF.
0: Bon, elle a des pointes de vitesse malgré tout à 30 km/h,
2: 35 dans les descentes.
0: Grande forme. Les vaches ont le temps de l'avoir passé.
2: Oui, elles n'attrapent pas le torticolis en nous voyant passer, ça va.
0: Bon, alors c'est vrai que ça ravit les visiteurs chaque année. Ils sont très nombreux à pouvoir emprunter cette ligne qui fête, elle, ses 150 ans.
2: Eh oui, c'est un événement, ça a été un événement dans le territoire. Il faut se ramener, reprendre la machine à remonter le temps et de se remettre au milieu du 19e siècle et imaginer ce qu'était le territoire. C'était des chemins de terre, des chemins de calcaire, c'était des bœufs, c'était des chevaux. Donc les gens, pour se déplacer, allaient doucement, lentement, on n'emmenait pas les marchandises très loin. Et en 1876, quand la ligne est arrivée, eh ben, on a pu faire du transport de masse, on a pu envoyer sur Sainte, sur Angoulême, sur Paris, voire toute l'Europe, les produits produits sur la presqu'île d'Arvers. Donc on va parler bien sûr des huîtres, hein, qui ont le développement de l'huître a été possible grâce à l'arrivée du chemin de fer, mais on parle aussi des bois de mines qui étaient produits dans la forêt de la Coubre et qui ont pu rejoindre les mines de l'Est. On parle du sel qui partait aussi dans toute la France, des vinaigres, puisqu'on avait déjà des vinaigres qui étaient là, et de la résine, qui est une technique oubliée aujourd'hui, puisqu'on gémait les pins pour récupérer la résine de pin. Et la gare de la Tremblade, d'ailleurs, est rue de la Résinerie, ça ne s'invente pas.
0: Oui, mais tout est lié, le bon sens, bien évidemment. Donc, cette histoire, elle est formidable, cette ligne qui a façonné notre territoire, hein, on le dit de Pierre Verger, et donc ce patrimoine qui est porté aussi par cet engagement collectif, puisqu'autour de vous, Pierre, vous êtes combien à œuvrer
2: Alors, on est une association de bénévoles, on est 150 bénévoles à l'année, et on a aujourd'hui, avec le développement du train des mouettes, on a 9 emplois en CDI qui travaillent sur la technique, qui travaillent sur la commercialisation, sur la com, et qui exploitent le fameux Seudre Océan Express.
0: Absolument, oui, pas que l'Orient.

0: sur le respect des traditions, sur la transmission du savoir, sur la découverte du territoire, puisque nos trains sont commentés, on a les chefs de train et le commentaire se fait en direct, c'est pas des commentaires enregistrés. Donc on raconte l'histoire du pays, on montre ce que l'on voit, voilà, donc c'est très très prisé des gens, oui.
1: Bon, c'est génial. Bon, allez, mercredi 24 juin, il va y avoir du beau monde. Hein. Ouh, il faudra mettre la cravate, hein, Pierre Verger. Il y a des huiles là, qui vont venir à la tremblante. Alors, hein.
0: Je ne sais pas si je vais mettre la cravate parce que j'ai qu'un nœud papillon, il va peut-être s'envoler ce jour-là. Mais oui, on a la présidente du département, le président de la CARA, on a un vice-président de la région, on a monsieur le préfet qui sera là, et on a monsieur Jean Castex, ancien Premier ministre et PDG de la SNCF, qui sera parmi nous pour fêter dignement les 150 ans de cette vénérable ligne.
1: Absolument. Donc 150 ans, ça se fête mercredi à Saujon. Hein, c'est à la gare touristique du train des mouettes à Saujon que ça démarrera.
0: Tout à fait. Ça démarre à 14h où on a les prises de parole et ensuite le train va s'élancer à 15h. On va s'arrêter dans toutes les gares de la ligne et je laisse chaque maire de la ligne présenter sa commune sur une dizaine de minutes à tous les convives qui seront là. Et on va jusqu'à la Tremblade et à la Tremblade, on a organisé ces 150 ans avec le CRC, donc le comité régional conchylicole, pour se rappeler que le chemin de fer a été primordial dans le développement de l'huître. Et nos convives vont avoir le plaisir de déguster des huîtres et des produits locaux à l'arrivée à la Tremblade.
1: Bon, Pierre Verger, on va être obligé de remonter dans la loco. Je pense que là, le chef de garde nous fait signe. Et avec le vas-y, on voit le siffler. Ouais, faut y aller. On a fait chauffer la machine, donc maintenant, il va falloir partir. Donc, bien évidemment, offrez-vous ce formidable voyage dans le temps et dans notre patrimoine, le train des mouettes toute l'année, et plus précisément avec les beaux jours. Et puis, cette célébration, les 150 ans de la ligne ferroviaire Saujon-La Tremblade, mercredi 24 juin. Merci Pierre Verger, bravo.
0: Merci Daniel, à très bientôt.
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0: Ici La Rochelle, c'est le son d'Ampokora qui nous accompagne avec Quand même.
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0: Ici, c'est un bel après-midi qu'on partage. Merci d'être avec nous. Il est 17h. Un soleil sans nuages tout au long de la journée, ça se confirme au niveau température avec pour aujourd'hui et demain nos départements placés en vigilance jaune pour le phénomène canicule. Demain, des nuages et des éclaircies vont se partager le ciel qui se dégagera en fin de journée. Les températures de cette nuit déjà autour de 21 degrés, demain matin 19 degrés attendus sur le Vieux-Port à La Rochelle, ça montera jusqu'à 30 degrés, nous aurons 35 degrés sur le Champ de Mars à Angoulême.
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0: Où que vous soyez, c'est toujours bon d'écouter Maxime Le Forestier.

0: Balaba, ici La Rochelle avec Maxime Le Forestier.
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0: Elle sera avec nous au mois d'août pour le festival des musiques populaires à Confolens. On a hâte de le retrouver sur la grande scène. Amir chante dans un instant. Et puis testez à prouver, comme chaque après-midi sur votre radio, des idées de loisirs et une idée de lecture rafraîchissante qu'on va partager dans un instant avec Chloé Bidet.

0: parfaite pour moi.
1: Ça sera une soirée parfaite au festival de Confolens, festival qui a pour cadre ce théâtre des Rivières à Confolens. Il sera là le 13 août. Amir, le voyage continue dans un instant avec les souvenirs et Désirless.
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1: 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On plonge dans une idée de lecture avec vous, Chloé Bidet.
4: Quand on a des auteurs un peu chouchous, on attend avec impatience leur prochain roman. C'est le cas pour moi avec Karen Ponte. À la sortie début avril, Il faudrait leur dire. Et il faut dire que moi, j'avais hâte de m'y plonger dans ce roman. Et c'est encore un gros coup de cœur. Dans ce livre, on va suivre l'histoire de six amis. On est en 1995, ils viennent d'avoir leur bac. Et ils font une soirée ensemble et se font la promesse dans cette soirée de se revoir tous les 5 ans, quoi qu'il arrive. Et ils vont la tenir, cette promesse. On va les suivre au fil de leur vie, chacun avec leurs épreuves, leurs réussites, leurs échecs. On va s'attacher forcément à tous ces personnages. J'ai posé la question à Karen Ponte de savoir comment étaient nés ces héros dans sa tête.
5: Alors, elle est née de cette envie que j'aurais eue, moi, en fait, d'en avoir une comme ça, avec laquelle on se ferait cette promesse. Je pense que c'est un peu un espèce de fantasme universel, hein, d'avoir des amis comme ça qu'on emmène à travers le temps. Et donc, comme j'avais très envie de connaître ça, je l'ai connu à travers mon imagination. Et je suis assez partie de la série Friends, globalement, 3 gars, 3 filles. Et là, ils sont 3 gars, 3 filles. Et donc, voilà, après, j'ai fait... évidemment, je leur ai donné des personnalités différentes, mais je pense que tout ça m'a inspirée un peu et a créé, du coup, cette bande d'amis, quoi.
4: Vous avez fait pas mal de rencontres avec vos lecteurs. Quel retour est-ce que vous avez eu, justement? Qu'est-ce qui ressort le plus après ce roman?
5: Alors, j'ai eu des super retours parce que vraiment, je pense que cette histoire d'amitié, cette promesse, ça parle tellement à tout le monde que tout le monde s'y est retrouvé. Tout le monde m'a dit, j'ai eu envie de recontacter des vieux amis et tout. Et ça, ça m'a fait super plaisir. Et puis, j'ai eu aussi beaucoup de gens qui ont eux-mêmes passé leur bac en 95.
4: Oui.
5: Et qui, du coup, se sont retrouvés dans les références, les séries, etc. Donc, ça, c'était vraiment très chouette. Et tout le monde s'est attaché aussi. C'est ça, j'étais très contente. Il n'y en a pas un qui a pris le pas sur les autres. Et chacun, finalement, a eu une place dans le cœur du lecteur. Et ça, j'étais très chouette parce que pour moi, il y a 6 héros.
4: Un joli roman d'amitié à travers ces 6 protagonistes. Je vous le recommande. Il faudrait leur dire, de Karen Ponte. 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
1: Ah oui, ça c'est bien ça, chez Fleuve, ça fait plaisir. On plonge dans cette idée de lecture et on emmène en voyage ce roman. 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
0: C'est le sujet des familles qui ne vont pas partir cet été, hein, mais aussi celui des familles qui auront l'opportunité de partir moins de 2 mois. Les vacances scolaires, c'est long. Donc dans une semaine, on va vous aider à occuper vos enfants ou petits-enfants sans trop dépenser. Et vous le savez, on est là pour vous aider et répondre à vos questions sur ce thème. Écrivez-nous par ici les économies @radiofrance.com.
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0: Le bon son nous accompagne, les souvenirs également. On se rafraîchit la mémoire. Alain Chamfort dans un instant. Et tout de suite, l'actu chaude musicale, Émilie Mazoyer.
1: Salut tout le monde. Émilie au rapport pour votre dose quotidienne d'actualité musicale. C'est l'anniversaire de Dieu aujourd'hui. Enfin, de Paul McCartney. Mais c'est pareil, non ? Yesterday.

12 albums avec les Beatles, 7 avec les Wings, 19 en solo et vraiment pas grand chose à jeter. On dit que Paul McCartney a écrit plus de 1000 chansons. Alors je sais pas si c'est vrai, sans doute, hein. Mais le plus important, c'est qu'en 84 ans de vie, il a apporté tellement de joie, tellement de beauté dans ce monde. Merci Paul et bon anniversaire. Retour en studio pour Stromae, invité par la Suédoise Tovelo sur sa chanson Des fleurs.

est aussi chouette que son duo Ma meilleure ennemie avec Pomme. Allez savoir, ce sont peut-être les chanteuses qui vont remotiver Stromae pour un album. Allez mesdames. Muse est depuis 25 ans l'un des groupes anglais préférés des Français. Ils ont déjà rempli 7 fois le Stade de France et ils viennent d'annoncer une nouvelle série de concerts chez nous.

0: l'album de Muse, Wow Signal, sortira la semaine prochaine. Et pour les concerts, rendez-vous le 27 novembre à Paris, la Défense Arena, et les 3 et 4 décembre à la Sud de France Arena de Montpellier. Mise en vente des tickets demain matin à 10h. Le plus grand festival de musiques extrêmes en France, le Hellfest, ouvre ses portes aujourd'hui à Clisson, tout près de Nantes. 4 jours, 200 artistes, 260 000 fans de gros sons et une bonne nouvelle. La chaîne Arte renouvelle son excellente idée de diffuser en direct ou en léger différé les concerts du Hellfest sur le site arteconcert.com. Pas besoin de s'abonner, il suffit de se connecter à l'heure du concert qui vous intéresse. Par exemple, tout à l'heure à 18h30, il y a The Offspring. Cette année 2026 est riche en tête d'affiche avec au Hellfest Iron Maiden, Alice Cooper et... Deep Purple.
1: Ah, il y a de la fumée, hein. Incroyable. Il paraît même que le neveu de Charles Pasqua a réalisé une superbe sculpture autour d'Ozzy Osbourne, la légende. Bon, ce soir, dans Décibel, nous recevons dans Décibel, envoie la musique, s'il te plaît. Ce soir, donc, dans Décibel, 20h, Émilie Bazoyer recevra Thaïs qui vient de sortir son deuxième album solo qui s'appelle La Gioia d'Auberne et vous présente cet album ce soir dans Décibels.

0: embarque dans les souvenirs avec Alain Chamfort, Manu Reva. Dans un instant, il y aura la soirée mondaine d'Oria et un peu de danse si vous avez un petit peu d'énergie à partager avec nous, Enrique Iglesias.
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0: Pour cette nuit, 21 degrés annoncé pour les températures. Nous sommes en vigilance jaune pour le phénomène canicule aujourd'hui et demain en Charente et Charente-Maritime pour vendredi. Météo France confirme les nuages et les éclairs qui vont se partager le ciel qui se dégagera en fin de journée. Les températures du matin déjà élevées, proches des 20 degrés, hein, sera le cas à Rochefort. Ça montera à 33 degrés l'après-midi, comptez 36 degrés pour Cognac.
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0: La canicule se poursuit avec le centre des Iglesias.

0: tomber la chemise pour ces soirées mondaines, puisque les températures vont commencer à grimper. On est avec Auréa.
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0: Comme tous les soirs de la semaine, nos cartes blanches, les grandes signatures de Charente-Maritime viennent à votre rencontre. On parle du monde du vivant avec le président de la LPO, l'Orété, Alain Bougrat-Dubourg. Alain, de quoi parlons-nous aujourd'hui?
3: On va parler de santé et plus précisément de la façon dont le vivant continue d'inspirer et même de transformer la médecine moderne. Pourquoi peut-on dire que la nature est bien plus qu'une simple ressource thérapeutique, Hélène Soublé?
4: Eh bien Alain, parce qu'en réalité, ce lien entre la nature et la santé ne date pas d'hier. Depuis toujours, les humains se tournent vers le vivant pour se soigner. Bien avant les laboratoires et les molécules de synthèse, ce sont les plantes, les animaux, les micro-organismes et même les écosystèmes qui ont nourri nos pharmacopées. Le vivant a toujours été une immense bibliothèque de solutions thérapeutiques, patiemment constituée par des millions et des milliards d'années d'évolution. Et aujourd'hui encore, alors que la médecine moderne cherche à concilier efficacité, durabilité et respect du vivant, cette bibliothèque continue de nous surprendre. Car la nature ne se contente pas de nous inspirer, elle nous apprend. Elle nous révèle des mécanismes que nous n'aurions jamais imaginés seuls. Pour comprendre ce changement de regard, partons en mer, et plus précisément sur les côtes sablonneuses, là où vit un organisme discret et pourtant extraordinaire. Un ver marin, Arenicola marina, aussi appelé ver de sable. À première vue, rien ne le distingue vraiment des autres vers. Pourtant, pour survivre aux marées, dans des environnements où l'oxygène se fait rare puis revient brutalement, ce ver a développé une capacité hors du commun. Son secret, c'est une hémoglobine unique. Elle peut transporter jusqu'à 40 fois plus d'oxygène que l'hémoglobine humaine. Contrairement à la nôtre, enfermée dans des globules rouges, cette hémoglobine est extracellulaire. Elle circule librement dans le plasma. Elle oxygène les tissus de manière homogène et ne dépend d'aucun groupe sanguin. Elle est, en théorie, universelle. C'est cette propriété exceptionnelle qui a attiré l'attention du biologiste marin français Franck Zal. À partir de ce ver marin, les chercheurs ont développé une nouvelle famille de transporteurs d'oxygène pour la médecine humaine, baptisée M101. Aujourd'hui, une société de biotechnologie basée en Bretagne développe des applications thérapeutiques issues de cette hémoglobine marine. L'une des plus prometteuses concerne la transplantation d'organes. Lorsqu'un rein, par exemple, est prélevé pour être greffé, il traverse une phase très critique, durant laquelle le manque d'oxygène peut fragiliser l'organe. En ajoutant M101 aux solutions de conservation, les chercheurs améliorent l'oxygénation des greffons. Des essais cliniques menés avec plusieurs CHU français montrent des résultats très encourageants. Tout d'abord, une meilleure reprise de la fonction rénale après la greffe, et ensuite une réduction de certains dysfonctionnements précoces. Mais l'histoire ne s'arrête pas là. Les scientifiques explorent désormais l'utilisation de cette technologie dans d'autres situations médicales critiques, comme les cas des grands brûlés, d'ischémie, c'est-à-dire lorsque les tissus ou les organes manquent d'irrigation sanguine, ou même comme base potentielle de substituts sanguins. Ce que raconte cette histoire, au-delà de l'innovation, c'est une nouvelle manière de penser la santé. Une médecine qui cherche à s'inspirer du vivant, à collaborer avec lui et à reconnaître son intelligence propre.
3: Merci Hélène. Ce que montrent ces recherches scientifiques en conclusion, c'est que vivre en harmonie avec le vivant n'est pas un retour en arrière, mais une avancée, une condition essentielle pour offrir à nos enfants un avenir viable et apaisé.
0: La carte blanche du lundi à partager, à retrouver, signé Alain Bougrat-Dubourg sur ici.fr. Restez bien avec nous dans un instant, on vous amène au cœur des francopholies. Souvenirs, émotions, on sera avec l'artiste Stilto au cœur des francos, juste après Phil Collins et Philippe Bailey.

0: cœur du son, Philip Bailey, Phil Collins, Easy Lover. Chaque jour sur votre radio ici La Rochelle, on vous emmène au cœur des francopholies. Les artistes nous confient leurs émotions, leurs impressions face à ce mythique festival. L'an dernier, c'était la première fois que Stilto foulait la scène des francos. Une belle aventure pleine de sens pour elle, comme elle nous le raconte au micro de Chloé Bidet.
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3: Bonjour Stilto.
4: Bonjour.
3: Qu'est-ce qui représente pour vous ce festival des francopholies en tant qu'artiste? C'est une belle consécration de venir jouer ici?
4: Oui, alors moi, avant de faire de la musique, je ne connaissais pas tant de festivals que ça, mais je connaissais les Franco de La Rochelle. Je n'avais jamais fait en tant que festivalière, mais j'avais beaucoup entendu parler de ce festival.
5: Dis-moi.

0: Donc je savais que c'était un gros festival et là d'avoir été, enfin d'être reçu ici en tant qu'artiste, c'est incroyable. Et je sais que j'ai l'impression, dites-moi si je me trompe, mais j'ai l'impression que sur le CV d'un artiste, c'est cool de pouvoir cocher la case Franco de La Rochelle. Donc j'espère revenir dans quelques années sur la grande scène.
1: Mais oui.

0: lien avec le public, il est hyper fort, hyper puissant. Ça doit vous porter aussi, vous.
1: Ouais, je pense que j'ai beaucoup de chance parce que je crois que j'ai un des publics les plus bienveillants, tous les artistes français, je crois, parce que c'est beaucoup de filles. Mais les hommes sont les bienvenus, il y en a de plus en plus. Mais c'est quand même un public assez féminin de jeunes femmes de mon âge qui ont grandi avec moi.
2: Est-ce que vous êtes chauds ?

0: fais quoi? Il y a de plus en plus de personnes, il y a des mamans maintenant aussi qui viennent avec leurs enfants, il y a des messieurs, hier j'ai vu un monsieur de 60 ans qui attendait pour faire une photo, il était tellement mignon, enfin, c'était vraiment trop chouette.
1: Merci beaucoup.
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4: Ben oui, elle y était bien, elle a du mal à le croire, le believe. L'artiste Elto au cœur des Franco. Demain, ce sera au tour de la chanteuse Rose de venir partager ses souvenirs avec tout. Belle série au cœur des francopholistes à retrouver en podcast, bien évidemment, sur notre appli Ici ou sur ici.fr, comme la totalité des sons qu'on partage ensemble tout au long de la journée et de l'après-midi, comme les souvenirs maintenant avec la voix de Cher.

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0: Voici la recherche de son collecteur de Michael Jackson. Vous restez bien avec nous, 100% rugby, 18h10 comme tous les soirs. Nous serons avec nos invités, nous allons monter ensemble sur le ring des supporters. Avec d'un côté les soldats roses et d'un autre côté les cistes. Oui, vous l'avez compris, Stade Français, MHR, c'est le choc des mêlées pour cette demi. On va en parler avec nos supporters. Et puis dans la deuxième mi-temps, on parlera de taekwondo du côté de Royan. On performe au plus haut niveau national là-bas. Et puis on sera avec le directeur du basket, la légende du basket à La Rochelle, Aymeric Jeannot, qui viendra nous parler du mercato du Stade Rochelet Basket. Vous restez bien avec nous.
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0: Ici, c'est une belle soirée qui s'annonce. Merci d'être avec nous. Il est 18h.
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0: Les températures autour de 21 degrés pour cette nuit, ça va monter ces prochains jours. Nous allons passer en vigilance orange. Pour l'instant, on reste en vigilance jaune. Phénomène canicule pour Charente-Maritime. Pour demain, vendredi, des nuages, des éclaircies vont se partager le ciel. Ce ciel qui se dégagera en fin de journée. Des températures chaudes déjà le matin, 19 degrés annoncés à La Rochelle. Ça monte jusqu'à 33 degrés, 36 degrés pour Angoulême.
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0: On va se mettre au frais dans le Carlet avec Laurent Voulzy.

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0: Bonsoir à toutes et à tous et merci vous qui nous écoutez en podcast, qui téléchargez vos contenus 100% rugby dans le Deux Charentes sur les plateformes de téléchargement qui suivaient toute l'actualité du Stade Rochelais, le fil actu sur notre appli ici ou ici.fr. Ici, on parle des demi ce soir. Et on va évoquer ce sommet pour les amoureux de la mêlée, ça promet. Cette demi-finale samedi entre le Stade Français et Montpellier. On monte ensemble sur le ring des supporters. On va du côté des cistes. On va saluer Frédéric Sidobre qui est avec nous. Des clapacistes. Salut Frédéric.
4: Bonjour Daniel et bonjour à tous les auditeurs de Charente.
0: Ah ça y est, vous y êtes en demi, ça y est. Bon, il y a en face les soldats roses, sacré mêlée également. On est avec le virage des dieux, on est avec Franck qui est avec nous. Bonsoir Franck.
5: Salut Daniel, salut Fred.
4: Salut Franck.
0: Le duel titanesque attendu dans ce secteur de la mêlée. Mais pas que, messieurs. Frédéric, ça va pas se résumer à que des mêlées, à que de la puissance. D'autant plus qu'il va faire un sacré cagnard au Vélodrome, même si c'est à 21h, Frédéric.
4: On verra bien sur le papier. En tout cas, il va y avoir certainement deux équipes qui vont frapper très très très fort parce que les deux équipes ont un petit peu le même style de jeu finalement, beaucoup d'engagement devant et puis derrière il y a aussi quand même des fulgurances qui sont pas inintéressantes.
0: Bon, Franck, tu t'es régalé pour la phase de barrage. Hein, Franck, vas-y, fais-toi plaisir.
5: Je me suis fait plaisir, oui.
0: C'est vrai que
5: c'était sympa, mais j'avoue que je m'attendais un peu
0: t'attendais à
5: une chose comme ça, parce que ouais. Je pensais que le match d'avant avait été géré. Je me suis pas trompé.
0: Ouais, c'est vrai que mais là l'écart il était vraiment très très grand et ça interroge beaucoup du côté du Stade Rochelais, même si il y a cette remontada qui a émoussé beaucoup les forces en présence. D'ailleurs Boudéan et Aldrit seront absents pour cette tournée estivale avec le 15 de France, c'est dire les séquelles de cette saison. Des blessés et non des moindres également te concernant chez les soldats roses, hein, Melikidze, il sera bien forfait, hein, le pilier droit géorgien du Stade. Ça c'est un gros coup dur quand même, Franck.
5: Ah, ça c'est un vrai vrai coup dur effectivement. Disons que on va faire sans. Il faudra. Le reste des piliers c'est plutôt pas mal non plus. Les frangins à l'OMIL, ça fait la blague.
0: Ouais, ah oui.
5: Donc ça va être presque aussi dur.
0: Selon le journal de l'équipe, c'est Paul Aloémil qui sera titularisé à droite à Marseille. Hein, son frère Moses, lui, sera plutôt aligné à gauche. Il était aligné à gauche lors du barrage, il sera remplaçant. Et ça serait Jacques Iscaro qui débuterait avec le numéro 1 sur le dos.
5: Oui, celui qui a fini le barrage.
0: Bon, c'est vrai que
5: un pilier américain très intéressant.
0: C'est vrai qu'il y a du monde sur cette mêlée parisienne, ce qui n'a pas été le cas du côté du Stade Rochelais malheureusement. Du côté du MHR chez les cistes, il y a aussi des absents et je pense aussi à un autre pilier emblématique montpelliérain, Enzo Forletta. Ça va être sa der samedi. Ou peut-être plus loin.
4: Non, ce sera la finale.
0: Mais en tous les cas.
4: Le Lucette, non, une belle carrière. Il faut qu'il finisse sur quelque chose comme un certain autre Catalan qui avait fini en 2022 aussi sur un beau titre à Montpellier.
0: Ouais, ça serait pas mal ça. Ouais, c'est vrai qu'il va rejoindre l'USAP, c'est ça, Enzo Forletta. Il revient sur ses terres. Côté force en présence pour le MHR, donc on a des absents, t'as des infos à nous balancer ce soir.
4: On a Camara qui est suspendu parce qu'il a pris un carton orange à Lyon. Donc du coup, il a un match de suspension et même plus puisqu'on en a mis 3, ce qui nous semble un petit peu sévère à Montpellier en tout cas. Je pense que le privé aussi de finale c'est énorme si on vient à se qualifier. Hein, il faut encore battre Paris, parce qu'il y a quand même une sacrée équipe aussi. Voilà, donc il faut pas tirer des conclusions un peu trop hâtives, mais c'est vrai que si on vient aller en finale sans Camara, c'est un peu dommage. D'autant plus qu'il a eu un geste très généreux en finale de challenge européen, puisqu'il avait dit bon, ok, c'est pas grave, moi si je joue pas, ça laissera jouer quelqu'un d'autre qui a jamais gagné de titre. Voilà, donc je pense qu'il pensait quand même faire la finale à la place.
0: Bon, en tous les cas, Yacouba, bon, laissera la place. C'est vrai que ça va être le combat des flanqueurs montpelliérains. Donc, on imagine qu'il y aura un trio composé de Lenny Nouchi, Alexandre Bécaudier, Guy et votre star, Billy Winipoula.
4: Il n'y a aucun doute là-dessus.
0: Bon, il sera capitaine, Nouchi ?
4: Je sais pas, ou ce sera peut-être Willy, peut-être, à savoir, parce que Willy là aussi de temps en temps, je sais pas, on verra. Ça c'est pas très important, parce que du moins qu'ils sont sur le terrain, moi c'est ce qui m'intéresse.
0: Bon, on est en train de faire un peu les forces en présence, les revues d'effectifs, on est en mode observateur ici à La Rochelle, on regarde avec attention bien évidemment ces demi-finales, samedi au Vélodrome, avec une température qui va quand même être très très importante. À la charnière, du côté du MHR, c'est George Price qui est attendu au poste de demi-mêlée. Est-ce qu'il sera aux côtés du Pumas, Domingo Miotti?
4: C'est Ali Price, hein, pas tu.
0: Ah, je vais George Price. Ah, c'est Ali, ouais,
4: bah. Non, c'est Alistair Price. Ouais. Mais oui, a priori, Miotti serait remis, donc on pourrait avoir quand même la meilleure paire de demi du MHR avec Miotti donc, et Price à la mêlée. Ouais,
0: Ali Price et Domingo Miotti. Du côté des soldats roses, à la charnière, Carbonel sera bien là, Franck?
5: Ah oui, oui.
0: Il faut lui acheter un chrono.
5: Raison qu'il n'y soit pas.
0: Franck, vous lui avez acheté un petit chrono, là, une montre, là.
5: Il est en pleine forme.
0: Hein, Franck?
5: Et c'est pas deux pédalités ratées qui vont changer la donne.
0: Non, mais il faut lui mettre un petit compteur, là, un petit chrono, là. Des fois, il se rend pas compte du temps qui passe, là, pour tirer la pénalité. On chambre un petit peu, Franck. Ouais, bah, tu...
5: ça arrive au meilleur.
0: C'est vrai que ça arrive au meilleur. Côté charnière, selon toi, Paul Gustard, il va aligner qui?
5: Côté charnière, pour moi, il va aligner Carbarlo et Carbonel.
0: Oui.
5: L'inconnu, c'est le neuf remplaçant.
0: Ah oui.
5: Je trouve que Abadi a bien fait le boulot la semaine dernière. Donc,
0: bon, en tous les cas, c'est vrai qu'on a beaucoup parlé de l'apport apporté par Perry Freshwater sur le secteur de la mêlée. C'est vrai qu'au-delà des bons piliers hein, dont on peut se targuer le Stade français, ce sont des mêlées collectives. Hein, c'est ce qu'on dit souvent, le paquet d'avant tout entier, mêlées collectives hein, qui s'appuient sur de vrais pousseurs, de vraies poussées collectives. C'est vrai que malheureusement, le Stade Rochelle en fait les frais avec même cette incapacité de pouvoir sortir les ballons, tellement les joueurs travaillent bien ensemble, il y a une grosse coordination, hein, Franck.
5: Ah, il y a une coordination énorme, c'est une mêlée, un vrai pack, puisque c'est comme ça que ça s'appelle. C'est donc un véritable pack avec des avants très très impliqués et très synchrones.
0: Alors, on parle de ce choc des mêlées.
5: Tout est dans l'unité.
0: Tout est dans l'unité, effectivement. Franck, qui fait partie du collectif du Virage des Dieux, qui fera sûrement le déplacement au Vélodrome. Les Parisiens, ils aiment bien aller là-bas, du côté de Marseille. Pas très loin. On est avec les Cistes, on est avec Frédéric de Montpellier. Il y a un certain Didier Besse qui fait du bon boulot également, l'ancien talonneur. Qu'est-ce que tu en penses, Frédéric?
4: Je pense que Didier aujourd'hui, et même c'est reconnu par tous les clubs, c'est certainement l'un, en tout cas le français, qui est le meilleur entraîneur des avants en France actuellement. Mmh. C'est pas pour rien si Clermont nous l'avait piqué pendant un certain temps. Lyon a essayé de nous l'avoir aussi, je crois qu'il a eu une saison si je ne me trompe pas. Oui, c'est certainement ce qui se fait de mieux en termes d'entraîneur des avants en France aujourd'hui.
0: Frédéric, on remarque aussi que ces deux équipes au niveau de leur pack sont plutôt assez loyales hein. Elles sont prêtes à les jouer, ces mêlées, prêtes à les pousser, et c'est pas trop dans leurs habitudes de les écrouler, Frédéric.
4: Non, je pense pas, en tout cas nous on aime bien les écrouler, mais pour l'adversaire, mais pas forcément pour nous, quoi. Donc voilà, si on peut remonter un petit peu les mêlées adverses, on le fait. Maintenant, je pense que en face, il y a quand même aussi une grosse équipe et on bougera moins la mêlée qu'on a pu la bouger.
0: On va essayer
4: contre Pau, entre autres.
0: Ouais, on va essayer de stabiliser un petit peu la mêlée. Là, on a l'impression que ça branle un petit peu. Là, on va essayer de récupérer une connexion correcte avec Montpellier. On est avec les Clapassistes, l'un des clubs de supporters historiques du MHR, en route vers un autre titre. Va savoir, MHR, incroyable. Nous sommes avec le Virage des Dieux, là aussi, groupe historique du Stade français. On est avec Franck Clément, le président du collectif. On parle de cette demi. Choc des mêlées, mais pas que. Il y aura sûrement des facteurs X qu'on va continuer à évoquer avec nos invités. Vous restez bien avec nous.
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0: C'est le choc des Titans, cette demi au Vélodrome, samedi soir, demi-finale de Top 14 entre le Stade français et le MHR. Dans ce Vélodrome, le Stade français qui va retrouver donc Montpellier pour ce choc des poids lourds. On est avec Franck Clément, c'est le directeur, l'ambianceur, le président du Virage des Dieux du Stade français. Bon, Franck, deux des packs les plus massifs du championnat, on l'a compris. Deux équipes construites autour de la conquête, deux formations qui ont fait de l'affrontement physique leur signature. Derrière cette apparence évidemment tactique, il y a une question qu'on a envie de te poser, Franck, et j'imagine que le staff parisien se la pose également, cette question. Selon toi, c'est essentiellement la guerre des avants qui va être la clé du match, ou peut-être que déplacer le combat ailleurs pourrait être une option que ne négligera pas Paul Guster, qui a su s'adapter face à La Rochelle, puisqu'il avait des plans en tête, et on a bien vu que ça a plutôt bien fonctionné. Ils nous ont balayé.
5: Ben, je pense que effectivement la conquête va être pas totalement neutralisée les unes et les autres, mais que les sorties de balles et les actions d'ouverture vont être importantes, voire capitales, sachant qu'on a un minima deux, voire trois gros centres, et des ailiers qui sont extrêmement performants. Et je ne parle pas de notre arrière favori,
0: Léo Barret,
5: qui peut être extrêmement dangereux sur des coups très surprenants comme l'interception contre La Rochelle.
0: Ah ouais, il revient très bien, hein, Léo Barret. C'est vrai qu'il a eu un passage à vide, mais là pour cette fin de saison, il revient pleine balle. On parlait de l'absence de Georgi Melikidze. Donc c'est vrai que c'est le coup dur, c'est le pilier géorgien emblématique, l'un des joueurs les plus influents de notre championnat à ce poste. Et tu nous as parlé de cet Américain Jack Isca, qui devrait être titularisé. Ça, c'est une bonne trouvaille. Peut-être on peut parler d'un des hommes du recrutement au Stade français, un certain Christophe Moni, qui est en charge de ce recrutement parisien. On peut dire que c'est une sacrée bonne pioche pour les soldats roses.
5: Iscaro, c'est vraiment un super recrutement. C'est un mec qui s'est bien, très très bien intégré dans le groupe. Qui a une puissance physique assez impressionnante, et surtout ce qui est important, c'est qu'il s'est intégré très vite, très très vite, quasiment dès son arrivée. Il était pas arrivé depuis une semaine qu'il jouait un match, C'est important pour c'est important pour le moral aussi et le mental du joueur. Donc
0: absolument, mais ça c'est une longue tradition. Les Américains à Paris, c'est pas qu'au cinéma, ça fonctionne bien. On retourne du côté de Montpellier chez les cistes, Frédéric. Montpellier, le MHR, qui adore ces matchs qui se résument à cette succession de mêlées. Vous aimez ça, Frédéric, les mêlées, les molles, les duels frontaux. Ça c'est la marque de fabrique du MHR.
4: Oui, ça a toujours été un peu l'ADN du club d'ailleurs, depuis des lustres, même à l'époque où on n'était pas une grosse équipe, on avait quand même cet ADN-là. Il y a beaucoup de clubs qui sont venus se casser les dents justement sur cette maîtrise du jeu d'avant qui a toujours été là à Montpellier et qui a continué, même chez avec les Sud-Africains, c'était pareil, on avait encore ce jeu-là. Là aujourd'hui, il n'y a plus de Sud-Africains, mais on a toujours ce jeu-là, c'est vraiment l'ADN du club.
0: Alors, du coup, là, forcément, là aussi, Godulo, Doumerou, tout le staff a dû anticiper le Stade français qui va peut-être non pas refuser essentiellement ce défi physique mais déplacer le jeu, donc parce que si on est dans cette confrontation frontale, on va donner quand même un peu plus l'avantage aux Héroletais. Qu'est-ce que t'en penses toi, Frédéric?
4: Je sais pas. En tout cas, ce qui est certain, c'est que si ça résiste et ça va certainement résister quand même au moins un bon moment au niveau du pack parisien, il est évident qu'il y aura d'autres solutions à trouver. On a quelques éléments quand même qui sont capables de faire de belles choses. Hein. On a Barnes qui nous fait des matchs fabuleux. Il y a Alistair qui nous fait quand même aussi qui prend des jolis trous parce que c'est vraiment un requin aussi là-dedans. Et puis on a des centres aussi qui Cadeau est quand même une superbe recrue depuis 2 ans. Il fait vraiment des merveilles au centre de l'équipe. Et Picardo, j'espère qu'il est rétabli parce que là aussi Picardo ça peut être aussi un gros élément. Aussi, il y a du lourd chez eux, mais il y a aussi du lourd chez nous, à ce niveau-là, en puissance au niveau du centre. Et puis, on a des ailiers qui sont aussi très dynamiques, pas des gros formats, mais très virevoltants. Et je pense que là aussi, ça peut aller en dame. Donc, je crois qu'on a quand même du monde, des deux côtés d'ailleurs, il y a du monde. Je crois qu'il ne faut pas résumer tout aux avants, parce qu'à un moment donné, si ça coince devant et si les deux packs se neutralisent, eh bien, ça se passera ailleurs. Hein. C'est évident que ça se passera ailleurs.
0: Oui, c'est évident. Mais peut-être que, là, je reviens vers les Parisiens, là, Franck, peut-être que les soldats roses vont tomber dans une forme d'orgueil rugbystique, vouloir prouver qu'ils peuvent battre le MHR dans ce concours de puissance pure. Qu'est-ce que t'en penses, Franck?
5: Ah, mais prouver qu'ils peuvent battre le MHR, je pense qu'ils n'ont rien à prouver là-dessus. Ils peuvent le faire. Et il n'y a pas de raison qu'ils aient besoin de prouver quoi que ce soit. Donc l'orgueil, non, c'est plutôt l'humilité à Paris. Tu sais, un peu d'humilité, un peu de fierté, et ça fait un cocktail qui peut être détonnant. des prises de balle en touche qui peuvent être importantes.
0: Oui. On n'a pas parlé de la touche. Ouais, c'est vrai que là, il y a la secteur de cette touche-là. C'est vrai que c'est des secteurs essentiels. Et c'est vrai que là-dessus, le Stade Rochelet a payé cher la facture au niveau de tu penses, toi, allez, très honnêtement, Franck, la touche parisienne, elle est supérieure à la touche du MHR?
5: Écoute, sur un match, on ne sait jamais, mais je pense que statistiquement, la touche parisienne est très bonne.
0: Qu'est-ce qu'il en pense, Fred, du côté du MHR?
4: Je pense que côté MHR, avec Virag, je crois qu'on a quand même montré qu'on avait aussi une très très grosse touche. Nouchi est pas mal aussi en touche, donc non, je pense que il y a des armes des deux côtés. Je pense que là-dessus, il y a pas de doute. Et en plus, bon, nous on a eu une semaine de repos, mais les Parisiens ont eu quasiment aussi une semaine de repos parce que malheureusement La Rochelle n'a pas vraiment fait autre chose que leur préparer un bon match d'entraînement. J'aurais aimé que La Rochelle soit un peu plus saignant la semaine dernière, parce que ça aurait peut-être ramené une équipe parisienne un petit peu plus usée. Et là, j'ai pas l'impression qu'ils le sont vraiment.
0: Et juste une petite stat comme ça avant de se quitter, messieurs. Franck, c'est le chiffre peut-être le plus marquant. Le Stade français affiche la plus petite possession du championnat avec seulement 16 minutes et 17 secondes de possession par match en moyenne. On peut dire que vous êtes plutôt chirurgicaux pour cette fin de saison, Franck. Hein
5: Non, mais c'est une preuve d'efficacité.
7: Oui, c'est ça.
5: T'as pas le ballon, tu marques à chaque fois que tu l'as.
7: Ça, c'est... ouais, c'est ça. Mais par contre, Frédéric, attention, le Stade français, c'est l'équipe qui perd le moins de ballons du championnat. Seulement 22 en moyenne. Ils sont plutôt bons élèves, les soldats roses, Frédéric.
4: Oui, ils sont pas mal là-dessus. Et c'est vrai que ça, c'est par contre un atout généralement Montpellier que d'essayer de récupérer des ballons et de faire des turnovers et de jouer sur des turnovers. S'ils perdent pas trop de ballons, ça sera peut-être une arme en moins pour nous. Mais bon, peut-être que dans ce match, ils vont découvrir ce que c'est que d'en perdre un petit peu plus. On verra.
7: En tous les cas, la demi-finale est lancée. Merci messieurs de nous avoir éclairé des deux côtés, du côté de l'Hérault et du côté de la capitale. Merci à toi Frédéric Sidobre. Bon match, salut tous les six. Hein.
4: Oui, bien sûr. Et puis, moi, je donne un grand bonjour aussi à Franck. On se connaît très bien tous les deux.
7: Donc... Je sais que. Et ouais, vous faites les gars là comme ça qui sont les spécialistes. En fait, c'est oui, ils se connaissent bien. Ils vont aller boire le petit coup, le pastaga à Marseille. J'en suis sûr.
4: Hein. C'est clair que bien sûr qu'on va boire un coup ensemble. Il n'y a aucun doute.
7: et n'oublions pas Benoît Payog. Hein, il y aura quand même un Rochelet du côté.
4: Oui. Hein.
7: Voilà,
5: Et en plus, il est passé par Paris.
7: Et ben voilà, tiens, tu vois là, comment tu ramènes tout. Hein,
4: voilà, c'est Doumerou aussi.
7: Il pourrait remonter avec Fabien Galthié là. Tiens.
5: Et par Paris.
7: Et ben voilà. Mais tout passe par la capitale. Qu'est-ce que je te dis, Franck, c'est comme ça. Bon, en tous les cas, salut le virage des dieux. Merci en tous les cas, les gars. C'est toujours un plaisir de pouvoir échanger avec vous. Bon esprit et bon match. Et que le meilleur l'emporte, comme on dit. Hein. Merci Frédéric. Merci Franck.
4: Allez, au revoir.

0: 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Ce sera samedi 27 juin sur la grande scène.
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0: 100% sport qui va nous amener à pratiquer le taekwondo. On performe du côté de Royan. On sera avec notre invité dans un instant. Et là tout de suite, on va aller sous les parquets du stade Rochelet Basket.
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0: Et nous sommes avec la légende du basket français, le directeur du basket au stade Rochelet, monsieur Aymeric Jeannot, qui est avec nous. Bonsoir Aymeric. Salut Aymeric. Non mais c'est vrai que c'est... Il faut le
3: représenter, c'est gentil.
0: Mais c'est la réalité, Aymeric Jeannot, c'est une légende. Je ne compte plus les sélections, je compte plus 50, bah, je vais les donner, 56 sélections l'équipe de France, voilà. Un homme qui a marqué l'Europa League, l'Euroleague plutôt, et avec son club de Strasbourg, et qui nous fait avancer, progresser dans le projet du stade Rochelet. Il n'y a pas de trêve hein, pour un directeur du basket. On est toujours sur le fil. On en est où du recrutement aujourd'hui, Aymeric Jeannot?
3: Ah, c'est toujours une bonne question. C'est une période très charnière et très importante, en effet, pour la saison prochaine. On dit toujours que l'été se joue une grande partie de la saison. Donc, on a bien avancé parce qu'on a pu commencer à travailler assez tôt, même en étant quasiment les plus tôt du championnat. Donc, on a pu recruter de jeunes joueurs, de bons joueurs. Et ensuite, il nous reste encore un petit peu à finir.
0: Bon, on a beaucoup parlé de l'officialisation du nouveau meneur de jeu. Officialiser l'arrivée de Sacha Deradji pour 2 saisons, c'est bien ça. Il a 19 ans, plutôt prometteur, hein, ce meneur de français qui arrive de Saint-Vallier.
3: Oui, exactement. Il a été élu meilleur jeune de la National 1, qui est la division en dessous de nous. Donc, c'est un joueur à un fort potentiel, qui a un gros potentiel de développement, et qui nous a choisi parce qu'il a beaucoup de clubs étaient sur lui. Il nous a choisi parce qu'on a aussi la capacité à travers notre staff de pouvoir le développer et lui permettre d'atteindre ses objectifs qui, pour lui, sont bien plus hauts aujourd'hui que l'élite 2. Mais ce sont ses objectifs.
0: Polyvalent.
3: Les étapes à passer. La première, c'est l'élite 2 l'année prochaine.
0: Absolument, il faut qu'il grandisse avec nous. Bien sûr, il va porter les couleurs jaune et noir pour les 2 prochaines saisons. Et cette polyvalence également, puisqu'il peut occuper les postes de 1 et 2.
3: Oui, exactement. C'est un joueur d'assez grande taille, 1m94. Donc, pour le poste de meneur de jeu, c'est de grande taille. Donc, ce qui lui permet d'avoir cette polyvalence sur ces 2 postes et d'être bien complémentaire du reste de l'équipe qu'on construit.
0: Donc, on a bien compris qu'au stade Rochelet, on remodélise, on remodèle le groupe. Il y a pas mal de départs qui ont été officialisés. Et donc, il faut créer l'osmose. D'ailleurs, Aymeric Jeannot travaille de concert avec Greg Castano. J'imagine, Germain Castano, ça c'est évident. Il fait une liste comme ça, il dit, tiens, ça serait bien, tel un tel. Comment ça se passe?
3: Oui, on reçoit beaucoup de noms de joueurs hein, via les agences de joueurs. Et le staff technique fait un premier tri. Germain n'est pas tout seul, il a son staff. Il y a Arnaud Tinon aussi qui est sur les opérations sportives. Donc on est une belle cellule qu'on a la chance de tous les 5 bien connaître le basket et d'argumenter entre nous et d'aller chercher le profil qui correspond le mieux. On n'est pas tous d'accord des fois, mais à la fin on l'est ensemble et il y a le côté sportif, le côté humain qui est très important et d'arriver à se renseigner sur les joueurs, sur les Français c'est plus évident, sur les joueurs étrangers il faut toujours utiliser nos réseaux pour avoir les informations qui nous permettent d'être certains de la complémentarité et sportive et humaine, c'est important.
0: Alors on va parler justement de dynamisme parce que lui il caractérise bien le dynamisme. Un autre meneur explosif et talentueux qui est passé par plusieurs championnats compétitifs, c'est un joueur canado-jamaïcain hein, qui va venir, c'est Joe Basco. Il est déjà arrivé ou pas?
3: Non, il est pas encore là. Comme il était au Sables d'Olonne l'année dernière, il avait fait une très très belle saison en National 1 aussi. C'est un meneur qui a une capacité de shoot très très forte à longue distance et qui a vraiment une connaissance du jeu, un QI basket comme on aime dire, qui est important et donc il saura mettre en valeur aussi les coéquipiers, se mettre en valeur lui aussi. Et c'est un joueur qui est reparti passer l'été au Canada, mais qui reviendra dès début août comme tout le monde. Et ça, c'est aussi une complémentarité avec Sacha Deradji qu'on vient de présenter, qui va être très intéressante.
0: Ouais, un joueur, bon, 24 ans, ça va, c'est aussi, il est en pleine progression. Hein.
3: Ah oui, complètement, gros potentiel, lui aussi, c'est un challenge pour lui, il saura le relever, mais ce qui est bien aussi dans ce que l'on construit, c'est que chaque joueur a son challenge à lui, quoi, et qui est différent des uns des autres, et donc c'est toujours cet assemblage de projets individuels pour créer notre projet collectif. C'est important.
0: Très important, Aymeric Jeannot. On va libérer Aymeric Jeannot. Juste un dernier mot. Il y a des joueurs qui arrivent et puis il y a des entraîneurs qui prolongent également, comme Lucas Foncel qui va prolonger d'une saison. Il aime bien La Rochelle. Il se plaît bien La Rochelle, coach adjoint. Il aime bien les chiffres, les datas. Il aime bien la vidéo. Enfin, c'est un peu le scouting, ce qu'on dit, le repérage, le recrutement, le découpage vidéo. C'est ça son cœur de métier. Hein.
3: Oui, c'est quelque chose qu'il fait très très bien, qu'il affectionne beaucoup, et il est venu dans les bagages de Germain. Il se connaissait déjà. Alors ils ont pas travaillé ensemble, mais ils se connaissaient d'Orléans, les clubs précédents où était Germain et où était Lucas. Et c'est important de stabiliser notre staff technique avec Michael Bure en deuxième assistant. Tous les deux sont assistants, Lucas et Mike. Avec des profils totalement différents, une complémentarité dans notre staff qui est vraiment très bonne. Donc on prolonge et on est très heureux.
0: Aymeric, Michael Bure, il n'était pas trop déçu pour Wemby, hein, parce que...
3: Ouais. Il a c'est pas... son poulain, Wemby. Il l'a formé pendant 4 ans.
0: Et c'est pour ça.
3: Oui, tout à fait. Donc oui, il a suivi les finales toutes les nuits. Il arrive avec les cernes. Et oui, autant déçu que Wemby, si ça se trouve.
0: Les Spurs n'ont pas accroché le titre. C'est les New York, là. Bon, c'est comme ça. Bon, et merci, Aymeric Jeannot. On vous laisse à vos occupations. On reste connectés, bien évidemment, pour cette intersaison. Et on a hâte que les joueurs reprennent l'entraînement et le fil de cette Elite 2. Merci d'avoir été là ce soir.
3: Yes, merci à vous. Salut.
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0: Vincent Collector ici La Rochelle avec le groupe Chicago. If you leave me now. Restez bien avec nous. On va plonger dans l'univers du taekwondo avec notre invité qui nous attend juste après ça.
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0: 100% taekwondo. On est avec le Taekwondo Fight Royan. On est avec Célia Gourceau qui est avec nous. Bonsoir Célia.
4: Bonsoir.
0: Vous avez obtenu un quatrième dame. C'est au Krebs de Talence. C'était il y a quelques jours. Et une reconnaissance donc pour ce club royanais. Précisons que le quatrième dame a été obtenu aussi par Baptiste Labattu. Célia, quand on parle de taekwondo, d'abord, faut pas faire l'amalgame. Taekwondo, karaté, c'est pas pareil, hein.
4: Ah non, pas du tout. Déjà, le taekwondo est un sport de Corée du Sud, donc on n'est déjà pas sur les mêmes nations. Ensuite, pour le taekwondo, la différence avec le karaté, c'est que nous, on va plus appuyer les coups et on est un des arts martiaux les plus protégés, donc avec la protection au casque, au corps, protection génitale, tibia, avant-bras, mains et pieds, plus protège-dents également.
0: Alors, donc ce taekwondo avec aussi, bien évidemment, tous les codes propres aux arts martiaux, avec effectivement donc la courtoisie, l'intégrité, persévérance, contrôle de soi, esprit indomptable, avec cette flexibilité des hanches et ce contrôle, un contrôle des jambes. Tandis que le karaté, pour continuer dans la différence, le karaté c'est plus précis au niveau des mouvements.
4: Oui. Après, nous, on nous demande quand même une certaine précision aussi, puisqu'on a des zones de frappe depuis que le taekwondo est passé aux Jeux Olympiques de 2012. On est passé sur de l'électronique avec des capteurs sur des zones bien précises sur le corps et sur la tête. Et on n'a pas le droit de frapper, par exemple, en plein visage. Les comptes ne seront pas comptabilisés.
0: Bon, vous êtes toujours étudiante en communication à Bordeaux. Et c'est d'ailleurs à Talence que vous avez obtenu au Krebs le quatrième dame.
4: Exactement.
0: Parlez-nous de ce Taekwondo Fight Royan.
4: Alors le Taekwondo Fight Royan, déjà c'est une histoire de famille, hein, parce que moi je commence le Taekwondo à 6 ans au Taekwondo Pays Royanais. Et en 2015, mes parents reprennent le club parce que le bureau est dissous, il n'y a plus de professeurs. Donc mes parents décident de se lancer dans l'aventure taekwondo en voyant que moi, j'accroche vraiment bien avec ce sport. Donc mon père devient président, ma mère trésorière et puis il se lance pleinement là-dedans. Donc on relance le club, une nouvelle identité, un nouveau nom, un nouveau logo, des nouveaux adhérents, une nouvelle salle puisqu'on est au Dojo des Figuiers maintenant à Marne-Lieuze. Donc la ville nous met cette salle à disposition depuis maintenant presque une dizaine d'années.
0: Ah oui.
4: Donc voilà, après moi j'ai commencé la compétition à mes 12 ans. Et j'ai évolué jusqu'à un niveau international jusqu'en 2022 et liste ministérielle des sportifs de haut niveau à partir de 2018. Ensuite, on a formé pas mal de pépites sein du club.
0: Justement, on va parler de Lenny, c'est ça?
4: Oui, c'est ça.
0: Lenny Gourceau, hein, ça vous parle, non?
4: Oui,
0: c'est
4: Lia
0: Gourceau, Lenny Gourceau, hein, ça va vous parler un petit peu, non?
4: Donc c'est mon petit frère qui est au Krebs de Strasbourg depuis 3 ans. Donc il y a eu double champion, il a été double fois champion de France, divers podiums internationaux. Donc c'est aussi la fierté et de la famille et du club. Donc
0: il va faire les championnats d'Europe en novembre prochain.
4: Oui.
0: Ah ouais, ça performe, hein, ça performe. Qu'est-ce qui peut amener celles et ceux qui nous écoutent à vouloir

0: de vie, donc je trouve que c'est quand même quelque chose à mettre en avant. Et on prend les enfants des 4 ans, donc il n'y a pas beaucoup de sport aujourd'hui où ils prennent si tôt. Donc aujourd'hui, nous, c'est un gros atout pour nous de prendre si jeunes les enfants.
1: Bon, il y a effectivement la structure, il y a les récompenses. Alors donc, on a un clin d'œil pour Baptiste Labattu, qui est enseignant au Taekwondo Fight Royan, oui, qui lui aussi a obtenu cette très convoitée 4e dan. Il y en a combien en tout des dan?
0: Alors, il y a 10 dan. Alors, le 10, il est à titre posthume.
1: Ah oui.
0: Donc, voilà. Et en fait, à partir du premier dan, après, donc on attend 2 ans après le premier pour passer le deuxième, 3 ans après le deuxième pour passer le troisième, etc. Et ça augmente, en fait, au fur et à mesure des années. Donc, nous, ça fait 4 ans depuis notre 3e dan, en fait, qu'on se prépare et qu'on attend d'être éligible pour passer ce grade-là. Et à partir du 4e dan, on peut nous appeler maître. Donc, c'est aussi une grosse distinction qu'on a aujourd'hui.
1: Eh ben, on va saluer le maître ou la maîtresse, je ne sais pas comment on dit, Célia Gourceau.
0: Non, bah, maître.
1: Voilà, maître Célia Gourceau. On vous salue, bravo pour votre parcours. Vous êtes à l'orée d'autres dames, mais on vous fait confiance. Et puis surtout, on a bien compris que ce taekwondo est vraiment un sport pour tous, hein, peu importe sa taille, son physique, son âge, on peut aller à la rencontre de ce sport.
0: Oui, bien sûr. On n'a pas du tout, y a pas du tout de prérequis pour faire du taekwondo. Vous pouvez venir en étant très souple, comme vous pouvez venir en l'étant pas du tout. Vous pouvez avoir 4 ans, comme vous pouvez avoir 75 ans et être encore en forme. Y a pas d'âge, y a pas de limite d'âge ni de limite physique. Vous venez et vous pouvez pratiquer en toutes circonstances.
1: Le Taekwondo Fight de Royan. Mille merci, Célia Gourceau, et bravo encore pour le parcours et à très bientôt.
0: Au revoir, bonne soirée.

0: Messi, Lola Young. Messi sera là. C'est monsieur années 80, Laurent Petit-Guillaume, qui vous attend pour vous ambiancer. Début de soirée garantie. 100% années 80 dans un instant.
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0: Ici, c'est un bon début de soirée qui démarre. Merci d'être avec nous. Il est 19h.
2: Et c'est une première en France face aux fortes chaleurs dans l'académie de Poitiers. Les oraux du bac qui devaient se dérouler lundi et mardi sont reportés d'une semaine. C'est le recteur qui l'a annoncé tout à l'heure. Frédéric Périssa anticipe déjà le passage de la région en vigilance rouge dimanche.
3: Les oraux pour les bacs généraux technologiques et quelques bacs professionnels démarrent lundi prochain avec des épreuves se déroulant le matin et l'après-midi. Donc il a été décidé au regard des températures annoncées pour dimanche et les jours suivants de reporter les épreuves orales de l'après-midi du lundi et du mardi au lundi et mardi suivant en matinée. Donc les épreuves du 22 et 23 après-midi se dérouleront le 29 et le 30 en matinée. Nous devons renvoyer des convocations à environ 4500 élèves, des convocations également à un peu plus de 800 examinateurs. Ces convocations sont parties cet après-midi et puis chaque établissement a la responsabilité de rentrer en contact avec chaque candidat pour leur préciser de regarder leur application, pour imprimer leur nouvelle convocation et se présenter le bon jour, donc la bonne matinée à la bonne heure.
2: Et c'est aussi dans la Vienne, à Montmorillon, qu'on a relevé aujourd'hui 40,2 degrés, un record aussitôt dans l'année. Demain, ce seront donc 53 départements qui passeront en vigilance orange canicule. Le pic de cette vague de chaleur n'est pas encore là, mais nous atteignons déjà des températures exceptionnelles et ça va durer au moins jusqu'à mardi prochain, Guillaume Fariol.
4: Demain et samedi, les températures resteront très élevées avant le début du pic de cette vague de chaleur. Ce sera dimanche, explique Nemo Pavlovski, prévisionniste à Météo France.
5: Une goutte froide au large dans l'Atlantique va aspirer de l'air encore plus chaud du nord de l'Afrique qui va remonter sur le pays. Et ça fait qu'on attend 38 à 40 degrés généralisés entre la Nouvelle-Aquitaine, le centre-val de Loire, le nord du Massif central et l'intérieur de la Provence.
4: Lundi, les températures doivent encore grimper. La journée s'annonce comme l'une des plus chaudes jamais enregistrées.
5: Comparable à l'échelle nationale aux journées les plus chaudes de la canicule d'août 2003 qui a vraiment marqué les esprits, et également peut-être une qui a moins marqué mais qui était tout aussi impressionnante, celle de juillet 2019 où on a eu les températures les plus élevées à l'échelle du pays jamais mesurées.
4: Météo France ne voit pas à ce stade de chute nette des températures. Le thermomètre devrait baisser très lentement la semaine prochaine et rester à des niveaux élevés.
2: Et parmi les conséquences de cette canicule sur les rails, la SNCF supprime 71 trains intercités qui auraient dû circuler entre aujourd'hui et lundi sur les lignes Bordeaux-Marseille, Paris-Orléans-Limoges, Toulouse et Paris-Clermont-Ferrand. La compagnie ferroviaire veut prévenir les pannes potentielles de climatisation. Autre annulation, il n'y aura pas de fête de la musique. Ce dimanche, à Brive-la-Gaillarde, c'est en Corrèze, ni à Angers. D'autres villes ont également pris cette décision. Vous avez la liste sur ici.fr, notre site où vous retrouvez également la liste des départements en orange pour un risque élevé de feux de forêt. 16 départements au total. D'ailleurs, on apprend qu'un incendie de végétation s'est déclaré en début d'après-midi en Haute-Corse. Le feu a déjà parcouru 60 hectares. On revient demain sur cet épisode de canicule dans Ma France entre 13h et 14h. Émission spéciale avec des experts, des reportages. Ici, vous accompagne et vous conseille. Vous retrouvez les cartes de vigilance et tous nos conseils, donc en temps réel, sur ici.fr. Un caténaire est tombé sur un train de voyageurs Gare de l'Est à Paris. Il n'y a pas de blessés. On l'apprend, le trafic est interrompu jusqu'à 22h, jusqu'à 2 heures de retard pour les arrivées sur les tableaux d'affichage, entre 30 minutes et 1h10 pour les départs. Dans l'actualité également, le gouvernement reconduit la fermeture du golfe de Gascogne pendant une partie de l'hiver prochain pour protéger les dauphins. La ministre de la Mer, Catherine Chabot, l'a annoncé à Cherbourg aujourd'hui aux Assises de la Pêche. Ce sera donc la quatrième année consécutive de fermeture de la pointe bretonne à l'Espagne. Mais Édouard Marguier, l'hiver prochain, les équipages des 300 navires de pêche français de plus de 8 mètres concernés auront plus de flexibilité.
6: Comme ces trois derniers hivers, ils devront rester à quai pendant un mois, mais ils pourront choisir quand. Ils devront s'arrêter 4 semaines consécutives entre le 15 janvier et le 26 février prochain. Cela permettra de ne pas couper net l'approvisionnement en poissons frais, tout en protégeant les cétacés qui viennent dans le golfe de Gascogne pour se nourrir en hiver au moment où les activités de pêche sont intenses. La fermeture est efficace. Elle permet de réduire de 60% les prises accidentelles de dauphins. Une enveloppe de 21 millions d'euros est prévue pour indemniser la filière. L'hiver 2026 devait pourtant être le dernier avec ce mois d'interdiction de sortie en mer. Des répulsifs installés sur les filets pour éloigner les dauphins sont testés par les pêcheurs. Les études sur leur efficacité sont toujours attendues et serviront peut-être à éviter la fermeture en 2028.
2: Précision, Édouard Marguet pour ICI.
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8: Les températures autour de 21 degrés pour cette nuit, ça va monter ces prochains jours. Nous allons passer en vigilance orange. Pour l'instant, on reste en vigilance jaune. Phénomène canicule pour Charente-Maritime. Pour demain, vendredi, des nuages, des éclaircies vont se partager le ciel. Ce ciel qui se dégagera en fin de journée. Les températures chaudes déjà le matin, 19 degrés annoncés à La Rochelle. Ça monte jusqu'à 33 degrés, 36 degrés pour Angoulême.
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9: Bonsoir à tous, c'est l'heure de replonger dans les années MacGyver, Magnum, Dallas, K2000, Alf, L'homme qui tombe à pic, Maman est servie. Bref, ça c'est les années 80, les séries qu'on adorait. Mais ici c'est la musique qui nous intéresse et ça commence comme ça.

0: All Night Long, c'était Lionel Richie.
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0: Et encore aujourd'hui, ce titre fait partie des 100 singles les plus vendus de tous les temps. Cet énorme tube mondial entre 83 et 84 lui permettra d'ailleurs d'être invité à le chanter lors de la cérémonie de clôture des JO d'été de Los Angeles. Et puis un autre classement sympa pour Lionel Richie, il est le 16e chanteur le plus riche du monde. Une fortune estimée à 200 millions de dollars. Bon allez, laissons les chiffres et les classements de côté. Place à un groupe anglais au nom à rallonge, Orchestral Manoeuvres in the Dark et leur tube de 81, Souvenir.
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0: Début de soirée avec Nuit de Folie. Alors, si vous avez un petit coup de déprime, je vous conseille de revisionner le clip de ce titre considéré aujourd'hui comme un classique des années 80. C'est kitsch comme on aime et on se dit qu'à l'époque, bah, c'était quand même sympa ces costumes roses, bleus, pastels. Bref, vous écoutez 100% années 80, dans un instant on change de registre. Moins dansant, plus cérébral, Francis Cabrel, Animal, juste après ça.
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2: Samedi, vous avez rendez-vous dans le magnifique parc du Prieuré à Saint-Genis de Saint-Onge. Dès 14h et jusqu'au bout de la nuit, plusieurs associations de la commune vont vous proposer une multitude d'animations et d'activités. Au programme, un campement médiéval, démonstration et spectacle de combat, présence des animaux de la ferme, de la Cressonnière. Et puis à partir de 18h, le comité des loisirs prend le relais pour une soirée festive et familiale. Animation dansante avec DJ Vibration 17 tout au long de la soirée, spectacle lumineux par l'association Light Live en remplacement du traditionnel Feu de la Saint-Jean. Et puis à 22h, un spectacle de danse présenté par les adhérents de l'association Tendance, sans oublier les fameuses glaces Longélis présentes, ainsi qu'un food truck sucré. Bref, une belle et bonne journée en perspective, portée par les associations de la commune malgré la chaleur. C'est samedi, dès 14h à Saint-Genis de Saint-Onge.
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0: C'était Kate Bush avec Babouchka.
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0: Un titre presque expérimental ayant nécessité de nombreux jours d'enregistrement parce que Kate Bush est une chercheuse. Quand elle veut un son, elle peut mettre des jours à le trouver. Et ce fut le cas pour ce titre enregistré dans les célèbres studios Abbey Road. Pour l'anecdote, le bruit de verre cassé est réel. Les dames de la cantine s'en souviennent encore. Et pour la promo, Kate Bush participa même au Collard au Chaud. Et encore un rendez-vous très 80, hein. Tout comme P-Machinery, de Propaganda, que voilà.
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0: plage, c'était Jean-Louis Aubert. Et c'est vraiment sur la plage qu'il a écrit ce titre, hein. C'était après la dissolution de Téléphone. Jean-Louis Aubert était parti sur un petit voilier qui le fera échouer sur une plage de la Dominique. Eh ouais, ça donne envie de vacances tout ça. Allez, courage, c'est peut-être pour bientôt. Dans un instant, 20h, Décibel, Émilie Mazoyer qui reçoit ce soir Taïk. Mais avant cela, Womack & Womack arrive dans un instant avec Teardrops. Belle soirée à tous.
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1: 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Ici, il est 20h.
2: Il est 20h, bienvenue, c'est Décibel, toute l'actualité musicale avec ce soir un artiste atypique et polymorphe, aussi à l'aise dans un concert de rap que sur le plateau de Danse avec les Stars et The Voice.
3: Ami, quand tu danses comme ça, je n'arrive plus à prendre sur moi, c'est dans ma gueule.
2: Il est aussi très à l'aise dans mes playlists, croyez-moi. Il vient de sortir avec son deuxième album, Joya. Il est le seul artiste en France à pouvoir, sur un même disque, inviter Lara Fabian et Aya Nakamura. Il chante, il danse, il brille à la télé. Il collectionne les disques d'or et de platine. Taïk est la définition du mot inclassable. Et vous allez adorer le rencontrer. Il est ce soir pour la première fois dans Décibel.
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2: Et en ce 18 juin dans Décibel, l'actualité musicale, c'est aussi l'anniversaire du grand Paul McCartney. On écoutera une de ses compositions pour les Beatles à la fin de l'émission, une des chansons où il chante. Oui, John Lennon avait piscine ce jour-là, mais la chanson est très jolie. Vous allez aimer. Le coup de cœur du jour, la découverte, c'est un duo entre Yoa et Marine, une nouvelle version de Princesse K.O. qui vient de sortir et qui, je pense, va vous séduire. On va aussi aller faire un tour en 1996 pour le Blind Test, parce que c'est l'année de naissance de mon invité ce soir. Alors je me suis dit que 1996, c'était plutôt sympa.
5: C'est pas mal comme année.
2: Le Blind Test, vous révisez les tubes de cette année-là. Vous venez jouer avec nous. Le numéro 0810 055 056. C'est Yanis qui vous attend au standard. Et le cadeau du jour, eh bien, c'est le fameux Joya, nouvel album de Taïk. Salut. Bienvenue dans Décibel. On est super content de vous accueillir.
5: Super content d'être là.
2: Alors, vous avez cartonné avec votre premier album en 2020, Fleur froide, disque de diamant. Ça veut dire plus de 500 000 exemplaires vendus.

0: petits moves de danse.
1: Ah, tu gères.
0: Que le haut du corps. Hein.
1: Tu gères. Ça suffit, les épaules, c'est bon.
0: L'année suivante, en 2021, vous remportez Danse avec les stars, avec Faux Voto. Et puis, en 2024, un album en commun avec Dadju. Il s'appelle Héritage. Et là encore, magnifique disque de platine, plus de 100 000 exemplaires vendus. Oh, baby, oh. Concert à Bercy ou encore à Paris, la Défense Arena. Et puis cette année, Taïk, c'est aussi une grosse année télé avec The Voice. Vous êtes dans le jury aux côtés de Florent Pagny, Lara Fabian et Amel Bent. Ouais. Première question, ça va ? Bonne année 2026.
1: Franchement, elle est belle, elle commence bien. Enfin, ouais. Elle est dans un beau milieu. On est content, on reste focus et on veut encore plein d'autres belles choses.
0: Ouais, la détermination, ouais. Le focus, ouais. La concentration, ça, je pense que c'est vraiment un mot-clé important quand on parle de votre parcours. Vous êtes né à Marseille en 1996.
1: Ouais.
0: Donc, c'est la même année que Kenji, Oshi et Oli de Big Flo et
1: Oli. Ouais, c'est vrai. Oli, je savais. Ouais. Kenji, je savais. Ouais.
0: Bon cru, non, franchement.
1: Pas mal.
0: Vous êtes arrivé à Paris à 16 ans, ouais. Tout seul en pension, pour faire de la musique
1: non,
0: ou pas forcément
1: tout. Ah non, pas du tout, pour essayer justement de me réinsercer un peu, parce que je m'étais fait virer moi de mon lycée.
0: Aïe.
1: Pas parce que j'étais un mauvais garçon, mais parce que je dansais à l'époque, et du coup je séchais énormément les cours. J'étais danseur, donc répétition, concert, on avait déjà des prestations et tout, et l'école c'était vraiment tertiaire pour moi.
0: Ouais, c'était pas la priorité.
1: C'était pas la priorité.
0: Le focus, en fait, le fameux.
1: Exactement, ouais. J'étais focus mais sur autre chose. Et je me suis fait virer de mon lycée à quelques semaines de la rentrée, donc impossible de trouver un autre bahut à Marseille qui fasse encore des inscriptions. Donc ma mère a fait des pieds et des mains et elle m'a trouvé un bahut à Paris. Et je suis parti à Paris.
0: Et alors finalement, c'est la fameuse expression, c'est un mal pour un bien.
1: Un mal pour un bien m'a sauvé la vie.
0: Ah, parce que donc à Paris tout seul à 16 ans, ouais. Au lieu de faire des conneries, vous trouvez votre voix.
1: Je trouve ma voix, ouais. Dès le premier jour où on arrive à l'internat, il y a une visite groupée. On est, une trentaine de petits jeunes qui visitons l'internat pour la première fois. Et on passe de salle en salle, salle de sport, truc, machin, baby-foot, patati patata, salle de cinéma et tout. Et après, il nous amène au studio, et là, moi, c'est une révélation.
0: Un studio de musique, hein.
1: Ouais. C'était juste incroyable à mes yeux. Je suis rentré dans une espèce de transe où j'avais plus personne autour de moi, et je crois que même la visite, je l'ai pas continué, moi. Moi, je suis resté, je crois, dans le studio, en disant aux autres, finissez, moi, je veux discuter avec ce monsieur qui s'appelait Vince Marshall, et qui est pareil, aussi un des gars qui a sauvé ma vie.
0: Un ingé son.
1: Ouais, un ingé son beatmaker, ouais. Producteur, ouais. Je voulais juste le regarder travailler. J'aimais le voir travailler sur son piano. Il était pianiste aussi, tu vois, compositeur.
0: Ouais.
1: Et je m'asseyais pendant, je pense, 3-4 mois. Je m'asseyais juste dès que j'avais 30 minutes de pause, une heure de trou ou quoi. Ou même à la fin des cours, puisque je dormais sur place, moi, à l'internat. Avant de rentrer, je passais le voir et je restais une heure, deux heures avec lui, je le regardais.
0: C'est dingue. Ouais. Ça donne envie de se poser des questions sur le destin ou sur, je sais pas, la prédestination. En fait, il y a les cellules de votre corps,
1: ouais.
0: Quand vous êtes rentré dans le studio,
1: qui
0: elles
1: sont
0: vous ont
1: activées,
0: dit,
1: ouais.
0: T'es chez toi.
1: Exactement, qui sont dit,
0: c'est
1: t'es
0: fou,
1: chez toi.
0: C'est
1: et,
0: fou.
1: Ouais, c'est ça. Et je me sentais pas mieux ailleurs que là-bas.
0: Alors, il y a une année assez charnière dans votre carrière, Taïk, c'est 2017, donc c'est finalement 5 ans après votre arrivée à Paris, hein,
1: ouais.
0: Donc voilà, ça va très très vite. C'est l'année où vous tentez Nouvelle Star. 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Avec votre petite voix de bébé. Avec Benjamin Biolay,
1: ouais.
0: Manou Kian, Elodie Frégé et Hélène Ségara dans le jury, il fallait pas avoir la trouille.
1: C'est ouf.
0: Bon souvenir, ça.
1: C'est un bon souvenir, ouais. C'est une belle revanche entre guillemets, puisque ça m'a pas empêché d'y croire, même si j'ai pas passé les qualifs entre guillemets.
0: Et vous êtes allé au théâtre, hein, quand même.
1: Je suis allé au théâtre quand même. C'est la manche d'après, donc ça va, c'est cool. Et malgré ça, j'ai continué. Pas une seule seconde, je me suis dit que ça m'abattrait, tu vois.
0: 2017, c'est aussi l'année où vous sortez vos premiers sons, notamment Baby Motion. Encore une fois, les enfants, notez bien, 5 ans auparavant, il n'était jamais rentré dans un studio. C'est fou quand même. Non, mais c'est génial. Et puis, c'est l'année aussi où vous décrochez un prix assez dingue que peut-être vous n'attendiez pas. C'est la publicité la plus vue sur YouTube,
1: ouais.
0: En 2017. C'est une pub que vous n'avez pas oubliée, évidemment, les amis.
1: Il faut pas.
0: Les Babybel se parlent entre eux.
1: Quand même.
0: Et Taïk, c'est genre le plus beau des Babybel.
2: Eh, hey, vous êtes pas un peu ramolli de la coque, les gars? C'est moi, Mini Roulé.
0: Voilà. Et c'est une des premières fois que vous gagnez des sous.
1: Ouais, c'est le premier.
0: En chantant, n'empêche.
1: Exactement, en faisant ce que j'aime. Bon, à l'époque, c'est pas de la musique, mais c'est déjà ça. Je suis en studio, j'ai un casque et j'entends ma voix et rien que ça, ça me fait plaisir. Et ouais, je prends une petite somme ridicule à l'époque.
0: Mais n'empêche.
1: Mais n'empêche, je vis quand même de. J'arrive quand même à gagner ma petite vie avec ça. M'acheter une petite paire de baskets ou deux. Et c'est déjà ça. Et en fait, le truc, c'est que je me suis dit, ok, je peux déjà commencer à gagner un peu de sous avec ce que j'aime faire.
0: Ouais.
1: Et ça aussi, pareil, ça a été un moteur de persévérance, j'ai envie de dire.
0: Et alors, le Taïk d'aujourd'hui, celui qui remplit les immenses salles de concert, celui qui va même aller jouer, on en parlera tout à l'heure, en Angleterre, aux Pays-Bas, en Allemagne, dans pas très longtemps, et les disques de diamant et de platine et ce deuxième album, Joya, ce Taïk-là d'aujourd'hui, s'il pouvait aller taper sur l'épaule du Taïk en studio qui fait mini-rouler, qu'est-ce que vous lui diriez?
1: Lâche rien, gamin. Lâche rien et entoure-toi bien. Non, fais ce que t'as fait. Tous tes échecs et toutes tes réussites ont fait ce que t'es aujourd'hui, donc lâche rien. Et je pense qu'il n'aurait rien de spécial à lui dire, puisque celui d'avant déjà aurait dit à celui actuel, t'inquiète pas, je gère. J'ai toujours été très, très, très confiant et prétentieux même sur le fait que ça va marcher, les gars. Je me donne pas d'autre plan. Faire confiance au plan A et surtout pas envisager un plan B, c'est tout miser sur le A.
0: Ah oui, c'est
1: donc,
0: ça.
1: Je préfère ça. Je préférais vraiment me mettre à 200% sur le A sans me dire, au cas où, si ça marche pas, je ferais peut-être. Non, il n'y a pas de je ferais peut-être autre chose.
0: Faut que ça marche.
1: Faut que ça marche, tu vois.
0: Et ça a marché.
1: Et ça a marchouillé.
0: Ça a marchouillé, come on. On va écouter un premier extrait de ce nouvel album, Joya. Puis après, on se plongera dedans parce que Joya, alors oui, vous êtes tous bilingues à la maison, vous dites, oh, c'est bon, on sait, ça veut dire joie. Ça ne veut pas dire que ça.
1: Non,
0: vous allez apprendre plein de trucs. C'est un duo avec Lara Fabian qui s'appelle Je te pardonne. Mmh. Et alors, Lara, elle est comme ça. C'est comme Beetlejuice, on dit trois fois son nom, elle apparaît.
1: Elle apparaît.
0: Lara.
3: Salut mon Taïk, c'est Taïk. Je voulais te laisser ce petit message pour te dire à quel point j'ai eu de la joie et à quel point ça a été sucré, salé, épicé et franchement magique d'être à tes côtés sur ce fauteuil rouge que tu as rendu unique et vibrant. Ton arrivée a créé de véritables secousses et je crois qu'on a tous été bouleversés positivement par ta présence. Je te souhaite le meilleur à chaque étape. Tu es grand, inspirant, puissant, magnifiquement talentueux. Et ça a été une vraie joie et un vrai privilège de chanter à tes côtés dans cette chanson qu'on a écrite et qu'on a fait briller partout. Je t'embrasse et je t'adore.
0: Incroyable.
1: Elle est si belle quand elle parle, elle est si belle quand elle, dans tout ce qu'elle fait, c'est si poétique. Quel respect. C'est fou. Ça, c'est un truc qui peut vraiment me toucher plus que n'importe quelle salle remplie, c'est de vraiment susciter le respect de légendes comme ça. Et je sais que ces mots, elle les pense, qu'elle a reçu aucun virement pour faire ce message vocal.
0: Ah non, nous, elle nous a envoyé balader. Je vais vous raconter la coulisse du truc, hein, Taïk. J'ai envoyé un email à 15h02.
1: Ouais.
0: À 15h08, j'avais le message dans ma boîte mail. Elle vous adore.
1: Ah, on s'adore vraiment beaucoup. C'était un vrai coup de foudre, mais comme elle le dit, ça a été sucré-salé. C'est parce que moi, j'ai une énergie qui est pas forcément celle qu'elle connaît à la base. Je viens avec cette énergie-là dans l'émission.
0: Donc The Voice,
1: qu'on a fait ensemble. Et on cherche nos points de calibrage, on se calibre. Et il y a des endroits où ça s'effrite et tout, et on le voit dans l'émission.
0: Ouais.
1: Et en fait, ça a été vraiment comme un premier meilleur ami avec qui tu commences par une bagarre, en fait. Vous commencez par vous chamailler, ça finit par être ton âme sœur, ton ami de toujours. Et c'est un peu ça. Avec Lara, et ouais, elle est exceptionnelle. Ces mots me touchent réellement et venant d'une légende vivante comme elle, c'est fou à 30 ans de recevoir des éloges pareils d'elle. Donc vraiment merci. Et merci à elle de m'avoir fait cet honneur surtout.
0: Parce de chanter ensemble,
1: de chanter
0: aussi,
1: avec moi.
0: Je te pardonne.
1: Ah oui, ça n'a même pas été une négociation. Elle l'a fait direct. Elle est venue jusqu'à chez moi. Tu vois, je te cache pas que j'étais à deux doigts de prendre une photo discrètement de Lara chez moi dans mon salon, histoire que mes enfants sachent que je suis pas n'importe qui. Mais je te jure, c'était, non, quel respect. C'est une vraie queen. C'est ça que j'appelle une vraie reine, une vraie queen. C'est de se mettre des fois un peu au niveau d'un jeune comme moi, artiste, qui a encore plein de choses à prouver et de lui dire, t'es inspirant, c'était une vraie joie d'être à tes côtés. Rien que ça, c'est bon, je peux rentrer.
0: Et les amis, si vous aimez les grandes voix, préparez-vous, parce qu'alors là, Taïk et Lara Fabian, Je te pardonne, c'est sur Joya, le nouvel album. Et vous allez vous régaler. Taïk est l'invité de Décibel.

0: Non, mais je sais, vous êtes dans un état pas possible à la maison, moi aussi. Alors, étrangement, Taïk est trop jeune pour avoir vécu cette période, mais je sais que vous avez les poils comme ça qui se sont dressés. Vous avez dit, ah, on est dans les années 90, il y a Toni Braxton et Babyface qui sont en train de faire un duo.
1: Ouais,
0: et en vogue, et ça refait remonter plein de trucs. Vous avez cette culture musicale-là?
1: Ouais, c'est fou parce que j'ai pas tellement de connaissances de cette époque, mais c'est comme si c'était un espèce de spectre des générations où je suis relié automatiquement à cette musique-là. Même le fait de faire des chansons de 4 minutes, je trouve ça, tu vois.
0: Bien sûr.
1: Je trouve ça honorable et je trouve que c'est un truc qui s'est perdu de nos jours et j'ai toujours été connecté à la différence et à la vraie bonne musique et c'est ce que j'ai voulu donner dans Joya et j'ai pris ce risque de prendre les gens un peu à contre-pied, de surprendre, de mettre vraiment de la musique, de pas chercher des hits, de pas chercher forcément des titres radio, des titres bankable, des titres mainstream, mais j'ai fait ce que mon cœur voulait à ce moment-là.
0: On prend le temps.
1: Ouais, j'ai pris le temps. Ouais. J'ai fait ce que mon cœur voulait, ce que j'ai l'impression que d'avoir comme un ancêtre qui m'a dit fais ça. Et c'est ce nom-là, c'est Joya, c'est va là-bas, chante vraiment avec ton cœur et ne fais pas les choses par stratégie ou pour qu'elles fonctionnent. Et c'est ce que j'ai mis dans ces 16 titres et dans ces 20 tracks.
0: Ouais.
1: Donc voilà.
0: Donc c'est un bel album qui prend le temps.
1: Ouais. Et qui, je pense, vieillira avec du temps. Ouais. Je pense que c'est comme du vin, quoi. Je pense que cet album-là, il est rentré, avec des chiffres nobles, des chiffres modestes. La première semaine a été modeste, mais j'ai jamais été un très très gros vendeur dans tous les cas, donc ça m'a pas fait frissonner plus que ça. Mais j'ai tellement confiance en la longévité de cet album parce que c'est ce que j'y ai mis, c'est ce qu'on a mis dans Héritage, c'est ce que j'avais mis dans Fleur Froide. Et aujourd'hui, les chiffres sont honorables, donc je prends vraiment mon temps et je sais que le public me le rendra.
0: Oui, et puis de toute façon, là. Vu votre succès, parce que vous dites, oui, c'est modeste à votre échelle, donc c'est un énorme modeste, on va dire, mais il n'empêche que vous n'avez aucun intérêt à essayer de faire quelque chose à la mode, en fait. Vous essayez de tracer un sillon.
1: Ouais, j'essaie de tracer. Il y a toujours un avantage à faire de la mode, c'est-à-dire qu'aujourd'hui, il y a plein d'artistes aujourd'hui qui sont revenus dans une vraie, vraie, vraie mode parce qu'ils ont suivi la tendance.
0: Ouais.
1: Et je pense que la science du hit, c'est un truc aussi incontournable. Quand un titre marche. Mais c'est pas l'histoire que je veux raconter. Ouais. C'est pas ce qui me fait frissonner et c'est pas ce que j'avais envie de raconter dans ce premier chapitre de Joya.
0: Alors Joya, Joya, ça fait penser au mot joy, à la joie. Mm-hmm. Ce qui déjà, avant même d'aller plus loin que ça, en 2026, dans une société qui est justement pas pleine de joie, c'est déjà un parti pris intéressant de dire je vais du côté de la joie, je vais du côté de la lumière.
1: Bien sûr, et surtout avec le message qu'il y a derrière, c'est que Joya, c'est quand même un message venant d'un esclave, du dernier esclave, donc qui a subi quand même et vécu peut-être l'une des pires horreurs du monde et qui, malgré ça, en tire une revanche intérieure de joie, quoi. De dire que malgré tout ce qu'on m'a fait subir, j'ai gardé cette joie et ça, on peut pas y toucher.
0: Ça me fait penser à l'époux d'une des victimes des attentats du Bataclan, qui avait écrit un très beau texte qui disait « Vous n'aurez pas ma joie. »
1: Ouais, vous n'aurez pas ma tristesse, vous voulez dire.
0: Vous prendrez pas ma joie.
1: Vous ne prendrez pas ma joie.
0: Vous ne volerez pas ma joie.
1: Vous ne prendrez pas ma joie. Je m'en rappelle.
0: Et en fait, c'est... on va écouter. Ouais. On va écouter votre voix. Donc, c'est le prologue. On est le 2 mai 1826, c'est sur l'album. Ah, je vous ai dit, on voyage même dans le temps. Et donc, on est avec ce personnage qui s'appelle Joya, alors qui est un personnage fictif, mais qui forcément existe.
1: Il relate une vérité.
0: Voilà, c'est le dernier esclave américain.
2: Je m'appelle Joya, et j'ai fêté mes 43 ans le 2 mai 1826. J'ai vu ma femme mourir sous mes yeux, et mes filles ont été déportées dans une autre plantation il y a 3 ans. Ils m'ont fait souffrir. Ils ont arraché mon cœur à plusieurs reprises et ils m'ont tout pris. Mais ils n'ont jamais ébranlé une seule seconde ma foi. Je m'adresse au nouveau monde. J'ai rampé jusqu'à ce que mes genoux saignent pour que vous puissiez marcher la tête haute aujourd'hui. Et j'ai pleuré chacune des larmes de mon corps pour vous voir rire aux éclats un jour. Alors priez, mes fils, régnez sur ce monde, mes filles, et ne perdez jamais, au grand jamais, ce trésor que Dieu a mis dans nos cœurs, la joie.
0: L'éloge de la joie par Joya. L'album, il est...
1: Très fier d'avoir fait cet album, quand même, quand je t'entends en parler comme ça.
0: Ouais.
1: Je sens que c'est sincère en plus venant de toi.
0: Oui, vraiment, parce que c'est épatant de se dire, il va prendre le temps
1: d'aller là-bas,
0: d'aller dans cette histoire-là, raconter, faire des pauses dans l'album. Ouais. J'ai envie de comprendre comment c'est né tout ça.
1: Ben, c'est né d'une année 2024 où je perds un frère. Je perds mon frère de toujours, mon frère d'armes, qui décède noyé catastrophiquement comme ça un été le 3 août 2024.
0: Ouais.
1: Et lui, il me parlait souvent de ma musique. Il fonctionnait aux émotions beaucoup et il aimait cette musique émotionnelle que je mettais. Le Tyke Hit, le Tyke Tout Droit, le temps n'y pense plus. Ça lui faisait rien, tu vois. Et il me disait, moi, j'aime quand tu m'emmènes dans des histoires, j'aime quand tu fais comme quand on était petit et que tu t'inventes des trucs de starbé et trucs et qu'on s'y prête. Et il me parlait de ça à chaque fois et quand il s'en va, malheureusement, moi je comprends plus rien à la vie. Pendant un long moment, j'ai plus envie de rien parce que ce rapport à la mort, il a toujours été assez intense chez moi et perdre un frère comme ça que je n'aurais jamais imaginé. Il n'était pas malade. C'est pas comme si c'était un long combat où on a pu peut-être éventualiser le fait.
0: Se faire à l'idée
1: que peut-être il partirait. C'est du jour au lendemain. La veille, on devait faire un barbecue.
0: Très violent. Ouais.
1: Très violent. Donc c'est un truc dont tu t'y remets jamais, je pense. Et donc, j'ai plus envie de rien. J'ai plus envie de musique. J'ai plus envie de chanter. J'ai plus envie de public. J'ai plus envie qu'on parle dans la rue. J'ai plus envie qu'on crie mon nom. J'ai plus envie de rien. J'ai plus envie de chanter. Et bah des fois quand tu sais plus trop où tu vas, quand t'as plus envie de rien, bah faut des fois revenir de là où tu viens. Et j'ai passé quelques temps au Cameroun. En fait, j'ai passé un petit moment au Cameroun chez moi parce que je m'étais arrêté, donc j'ai arrêté un peu de faire de la musique pendant 8 mois. Et pendant ce temps-là, j'étais au Cameroun pendant un temps. Et c'est là-bas où on m'a raconté cette histoire en fait de ce Joya, tu vois, dans un village, tu vois.
0: Ouais.
1: On m'a raconté l'histoire de ce Joya et ça m'a bouleversé de se dire que même lui et même eux à cette époque-là qui ont vécu des choses horrible, bien pire que la mort, j'ai envie de te dire. Ben, ils ont décidé de quand même garder leur joie. Et je me suis senti tout nul, tout con à me dire, ben, en fait, toi, avec ta douleur qui est immense aussi, comment tu veux t'arrêter là? T'as 29 ans. Tu veux t'arrêter? Tu sais plus où aller? Comment ça? Non, ça n'existe pas. Mais je voulais pas revenir avec un album comme ça. Et en plus, ce qu'il y a de fou, c'est qu'après Fleur Froide et après Héritage, je savais plus trop qu'est-ce que je voulais raconter. Héritage, c'était beau. C'était un album événement. C'était avec Dadju. Donc on n'avait pas besoin d'en faire trop. Juste lui et moi sur scène, c'était déjà fort. Mais là, revenir solo, j'avais pas envie de revenir en lover, en crooner encore, qui raconte des histoires d'amour et tout. Bien sûr que je le ferai toujours, mais il y a quoi derrière? Et puis après, j'ai eu mes deux gosses aussi. J'ai eu deux garçons. Et ça aussi, je me disais, qu'est-ce que t'as envie que tes enfants disent si demain, toi aussi, subitement, tu t'en vas? Qu'est-ce que t'as envie que ton public se dise si subitement tu t'en vas? Et qu'est-ce que t'as envie de laisser comme trace?
0: Mais alors ça, c'est terrible, parce que c'est pas anodin. C'est se dire, je sors un disque et possiblement, c'est la dernière trace que je laisse sur terre.
1: Ouais, de ouf. Et c'est le dernier. Ben, chaque nuit, je pense, il faudrait se dire ça. Il faudrait se dire, est-ce que j'ai bien dit à ma femme que
0: je suis désolé? On ferait moins de conneries. Oui, c'est vrai.
1: Est-ce que j'ai bien dit à ma mère que je l'aime? Parce qu'il y en a plein qui se réveillent pas. Et depuis le début de l'émission jusqu'à maintenant, il y en a beaucoup qui sont pas réveillés et qui viennent de nous quitter, tu vois. Donc, je veux pas être trop morose, mais c'est une vérité, tu vois. Il faut se le dire. Donc, je me suis dit, si tu racontes un nouveau truc sur un album, sois prêt à raconter quelque chose de noble. Et on s'en fout des hits, on s'en fout des chiffres. De toute façon, c'est pas un truc que tu as cultivé. Raconte quelque chose dont tu seras fier. Et quand je suis devant toi là tout de suite, franchement, je me dis que j'ai fait le meilleur choix de ma carrière parce que ça tombe quand même dans l'oreille de certaines personnes, ça tombe quand même dans des cœurs qui comprennent et qui ressentent. Et ça c'est la plus belle des choses pour moi.
0: Alors il faut écouter Joya, vous l'avez compris. On va écouter une chanson qui s'appelle Fanta Diallo.
1: Ouais.
0: Voilà, alors qu'il y a un clin d'œil évidemment énorme à Alpha Blondie et son sweet Fanta Diallo, mais puisque ce voyage au Cameroun était tellement important, bah là on fait un petit tour par la Côte d'Ivoire.
1: Exactement, on y va.
0: Voilà, c'est les cousins. Fanta Diallo, Taïk, c'est sur le nouvel album, Joya.

0: Alors, est-ce que Alpha Blondie a entendu cette chanson? Ouais. Peut-être qu'il est en train de nous écouter.
1: Peut-être
0: bisous, Alpha.
1: Écoute, ouais. Peut-être un remix avec lui, qui sait?
0: Ah, ce serait bien.
1: Ce serait pas mal.
0: Ce serait une grande idée née dans cette émission. Ce serait pas la première, mais ça me ferait plaisir. Vous avez envie de voir Taïk en concert, hein? Ok, j'ai des dates. Il y a les festivals d'été déjà, le Nancy Open Air le 1er juillet, le Son by Toulon le 17 juillet, le VNB Fest avec Moby et Superbus, ce plateau incroyable, le 23 août. Cet automne, Taïk s'occupe des autres pays de ce continent, car ils ont besoin de lui également en Angleterre, aux Pays-Bas et en Allemagne. Et puis après, en 2027... On est sur une énorme tournée, Taïk, avec le Joya Tour, 1er, 2 et 3 juin à Paris, à l'Accor Arena. Ça vous fait pas peur, vous l'avez déjà fait. Et grande tournée des Zéniths à partir du 25 mars à Lille. Voilà, tous les grands Zéniths et arénas de France. Classe, non?
1: Pas mal.
0: Franchement.
1: Pas mal. Un beau marathon, c'est bien.
0: C'est sûr.
1: C'est bien.
0: Restez dans le coin, on n'en a pas fini avec Taïk, il faut qu'on parle d'amour quand même. Non, parce qu'il en connaît un rayon, j'ai l'impression. Attendez, c'est des problèmes de couple. Restez à l'écoute, il va se passer des choses. À tout de suite.
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0: Et ce soir, dans l'actu musicale, l'anniversaire de Paul McCartney, une nouvelle version d'une chanson de Yoa qui s'appelle Princesse K.O. Elle a eu la bonne idée d'inviter Marine. Oui, Marine qui a gagné la Star Trek l'année dernière. Vous allez voir, leur duo fonctionne très très bien. 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L'album s'appelle Joya et c'est un bijou. C'est fou parce que je le disais tout à l'heure à quel point Taïk, il y a un éclectisme qui permet dans votre disque d'être à la fois avec Aya Nakamura et Lara Fabian, d'être en feat avec des rappeurs, mais aussi d'être à la télé
1: aimé,
0: chez The Voice.
1: J'ai aimé ce que t'as dit inclassable. Je pense que tu viens de donner le titre de peut-être
0: le
1: un
0: bon
1: petit
0: classement.
1: EP ou un truc. Non, c'est vrai, c'est un vrai
0: inclassable.
1: Inclassable, c'est magnifique. Je
0: mais en fait, on peut pas décider d'être inclassable. On l'est par la force des choses. Est-ce que ça
1: influences. Ouais, c'est ça.
0: Est-ce que
1: j'ai
0: ça
1: pas
0: été...
1: du tout décidé. J'aime tellement de choses.
0: Ouais,
1: déjà, dans ma playlist, moi, on se foutait de ma gueule petit parce que j'écoutais de tout. Il y avait du Lara Fabian, vraiment, dans les quartiers nord de Marseille. Donc, je me cachais pour écouter. Mais... et il y avait du Puissance Nord, et il y avait du Alonso, et il y avait du rappeur hardcore, et il y avait aussi la petite chanson à guitare-voix de, tu vois. Donc, j'ai toujours aimé trop de choses différentes et je suis aussi plein de choses différentes, c'est-à-dire je peux être là avec toi un peu calme, tu vois, un peu réservé, un peu comme ça, je peux être cinglé, je peux aimer, j'ai trop de personnages, j'ai trop
0: je
1: de
0: vous
1: trucs.
0: Ai entendu dans certains podcasts un peu fifou,
1: des fois je suis un peu guédin, tu vois, ça dépend de plein de choses, de plein de paramètres, mais tu vois, j'aime trop de choses, je peux être gaulerie, je peux être dans Joya, tu vois, c'est très premier degré, c'est quand même très sérieux, et puis après tu passes dans Fuck My Ex, dans un titre qui est totalement gaulerie et tout, et c'est tout ce que je suis, et j'ai pas envie d'être dans une case, donc je pense que le mot est inclassable. J'adore vraiment ce terme. Merci de l'avoir créé. Ce sera le titre d'un EP.
0: Ok, inclassable. Taïk. On va parler d'amour parce qu'il y a ce concept d'afro-love.
1: Qui était,
0: voilà,
1: la colonne vertébrale.
0: C'est ça, de la musique sur le premier album. Et voilà, l'afro-love est toujours là sur le deuxième. Il n'est pas tout seul, mais il se passe des choses.
1: Exactement.
0: Et alors, je le disais, c'est dingue parce qu'il y a plein de façons d'envisager évidemment les histoires d'amour. Il y a cette chanson. La même histoire. Écoutez, les amis, si vous êtes assis, allongez-vous immédiatement.

des chansons extrêmement langoureuse. Sexy, lascive, langoureuse, voilà. Mais l'amour, c'est aussi « Fuis-moi, je te suis, suis-moi, je te fuis » Aya Nakamura.

0: que les histoires d'amour compliquées, ça fait des meilleures chansons?
1: Je pense pas. Je sais pas, honnêtement. Mais moi, j'estime qu'aujourd'hui, le succès aussi de mes chansons, c'est qu'elles sont vraies, qu'elles sont pas juste toutes belles, toutes roses, et basées sur de l'idyllique. Je pense qu'il y a des fois où justement, va loin, en fait. Là, tu me casses la tête et peut-être que je t'aimerai après. Ça se dit pas, c'est pas gentil, mais c'est la vérité. C'est ce qu'on ressent des fois. Il y a Daevin aussi. Je pense que je te spoil un peu. Enfin, je te
0: devance un peu. Ah oui, je vais le passer. Hein, ouais.
1: Où là, c'est d'une sincérité.
0: En même temps, c'est génial. Daevin, c'est marqué sur la liste des chansons, ouais, entre parenthèses, interdit aux femmes.
1: Ouais.
0: Qu'est-ce que j'ai fait?
1: Non, c'est que
0: je suis allé l'écouter.
1: Ok. Je pensais que tu disais que j'ai fait. Bah oui, je savais. C'était aussi un clin d'œil pour dire interdit. Mais qu'est-ce que vous allez faire? Vous allez vous ruer dessus, forcément.
0: Évidemment.
1: Bah oui, tu vois.
0: En vrai, c'est la première que j'ai écoutée.
1: C'est vrai? C'est dingue.
0: Après, je l'ai remis dans l'ordre. Donc voilà, interdit aux femmes, mesdames.

0: il s'apprête à faire une connerie.
1: Ouais,
0: c'est comme ça.
1: C'est ça, c'est la vie. Ah, c'est la vie. Hein.
0: David, oui, alors c'est la vie. Et à la fois, j'ai bien aimé aussi dans vos textes l'idée que les femmes ne sont pas forcément celles qui attendent à la maison le mari qui, un peu lassé finalement, va se taper la voisine. On a aussi des filles qui cherchent des histoires sans lendemain.

0: que celle qui n'a jamais envoyé un petit texto à son candy boy me jette la première pierre. Donc c'est complexe, en fait, c'est complexe. Tout ça.
1: Bah oui, c'est riche. Ouais. C'est plein de choses, tu vois, justement. Oui, les femmes ne sont pas seulement là à attendre leur chéri, elles ont aussi leur entre guillemets, leur vice, leurs envies, leurs trucs. C'est pas que les hommes qui sont les méchants, et c'est pas que les hommes aussi, des fois, qui peuvent avoir des envies un peu charnelles. Et ça, je trouve que c'est le bon équilibre dans l'amour et dans mes textes. C'est que personne n'est délaissé, il y a de la musique pour tout le monde. Et je suis toutes ces choses-là aussi. J'ai vécu des histoires très langoureuses, très romantiques, et j'ai vécu des histoires sales, entre guillemets. Et je les mets en chanson, honnêtement, je suis pas là pour mentir aux gens. Et Candy Boy, ouais, ça part d'une discussion avec mes danseuses de l'époque. et en fait, j'écoute, et tu sais, ma musique, elle vient de discussions comme ça, à la chicha, peu importe, comme ça, où on discute, et je me dis, mais en fait, c'est trop vrai. Et ça a le mérite d'exister sur une chanson, cette histoire, tu vois. Ouais. Donc voilà, ça donne joya. Et depuis que tu défiles les chansons, ça fait longtemps que j'avais pas réécouté cet album, depuis qu'il est sorti, je crois. Et je suis très, très, très content de ce qu'on a fait avec l'équipe. Je veux vraiment saluer tous les compositeurs et toutes les personnes qui m'ont aidé à faire cet album. On parle pas assez d'eux en interview, je pense. C'est très important de faire même une émission autour de ça, des compos, des mecs qui suivent un peu la folie des artistes, tu vois. Ouais. Quand j'arrive et que je dis à Black Do, en l'occurrence, qui a fait ce titre, je veux raconter ça, il me dit, mais t'es un malade, allez, on y va, clink, de king, de king. Tu vois, mais c'est ça, hein, suivre un artiste comme ça, fêlé comme moi en plus. Je salue ces gars-là et je leur dis merci et merci encore et de me lâcher jamais, les gars, parce que vraiment, on a fait un album de gueule.
0: Ouais. Il est hyper réussi, s'appelle Joya, il est disponible partout et la tournée de Zénith et d'Arena autour de cet album, le Joya Tour de Taïk, qui commencera le 25 mars 2027 au Zénith de Lille, tous les Zéniths de France, et ça se terminera à Paris les 1er, 2 et 3 juin à l'Accor Arena, comme disent les jeunes, ou Bercy. Comme disent les personnes comme moi. Taïk, bravo, je sens que vous êtes inspiré partout et je crois que c'est providentiel et qu'il faut continuer à avoir vos oreilles et vos capteurs grands ouverts et nous raconter plein de choses. Je vous souhaite une belle et bonne et longue route.
1: Très gentil.
0: Et on se quitte avec votre girlfriend.
1: Allez.
0: Je crois qu'elle est contente d'être là. Merci Taïk, à bientôt.
1: Merci à vous.

0: On est tous un peu les girlfriends de Taïk, tellement on adore ce nouvel album qui s'appelle Joya. Taïk, c'est incroyable, hein. C'est plus d'un milliard de streams, 1,5 milliard de vues sur YouTube, et puis vous êtes des millions à le suivre sur les réseaux sociaux. Alors voilà, je vous encourage à écouter son nouveau disque, tellement surprenant, beau, profond, mais aussi dansant. Taïk était l'invité de Décibel.
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0: Jean Dujardin a enregistré une chanson, oui, un duo avec Jeanne Chéral. Tout commence avec cette chanson de Jeanne Chéral, elle était venue la présenter dans Décibel, vous vous souvenez, c'était Jean.

Elle chante son amour pour un acteur qui s'appelle Jean. Et puis ils sont invités ensemble à l'émission C'est à vous sur France 5. Et Jeanne Chéral chante Jean en regardant dans les yeux Jean Dujardin. Tous les deux sont hyper troublés, heureux de partager ce moment. Et là, bim bam boum, ils se retrouvent en studio où ils chantent ensemble. Jeanne Chéral et Jean. Jean Dujardin. La chanson s'appelle Je pense à vous. Et franchement, c'est pas un gadget, ça a même un petit air de tube

0: Ils ont bien pensé à nous, tous les deux, en studio, Jeanne Chéral et Jean Dujardin, ça vient de sortir, c'est très réjouissant, je pense à vous.
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0: Un blind test autour des tubes de l'année 1996 à gagner ce soir. C'est l'album de Taïk qui justement est né en 1996, donc ça tombe très bien. Et pour jouer avec nous, il y a Malo. Bonsoir Malo.
2: Bonsoir.
0: Bienvenue dans Décibel, comment ça va?
2: Bon, ça va, comme une fin de journée.
0: Oui, voilà, c'est vrai, j'avoue. Une fin de journée, une fin de saison, une fin du mois, mais on va y arriver. Malo, il y a aussi Thierry qui est avec nous. Salut Thierry.
3: Bonsoir Émilie, bonsoir Malo.
0: Bonsoir.
2: Bonsoir Thierry.
0: Alors, quel souvenir bonsoir, avez-vous Malo. L'un et l'autre de cette année musicale 1996, il y a 30 ans donc?
2: Bah, pas grand-chose. Moi, j'avais 6 ans.
0: Oh, Malo. Ok, oui, je comprends. Je comprends. Et Thierry, 1996, c'est une année musicale marquante ou pas?
3: Oui. Aïcha.
0: Ah oui, la chanson de Khaled écrite par Goldman. Mais oui, elle était magnifique.
3: Ouais.
0: Bah, j'ai oublié de la mettre dans le blind test, tiens, je suis en train de me dire. Bravo Thierry, je vais le noter pour le prochain blind test 1996, parce que quel tube. Oh là là, magnifique ouais. Chanson. Magnifique. Alors Thierry et Malo, j'ai choisi donc des chansons qui ne sont pas de Khaled, de 1996, des tubes, et il va falloir retrouver le plus rapidement possible le nom des interprètes de ces chansons qui ont cartonné cette année-là. Et à la fin, tout le monde gagne, évidemment, personne ne repart bredouille de Décibel. Donc vous aurez chacun un exemplaire de Joya, le nouvel album de Taïk. Malo et Thierry, petit point de règlement, quand on envoie la chanson et que vous vous dites « Ah, j'ai le nom de l'interprète », donnez bien votre prénom avant de donner la réponse pour prendre la main, en fait. Ok ?
2: Très bien, ça marche.
0: Génial. Première chanson de l'année 1996. C'est marrant parce que comme ça fait, il y a pile 30 ans, en fait, on va pas arrêter de se prendre des petits coups de vieux, enfin, sauf Malo qui est jeune. Mais nous, on va se prendre des coups de vieux puisque voilà, c'était il y a 30 ans. Cette chanson-là, par exemple, Malo, Thierry, dites-moi, qui chante ça ? Yo,
2: c'est les Spice Girls.
0: Oui,

0: c'était les Spice Girls avec Wannabe, leur premier tube, il y a 30 ans. Oui, c'est terrible, je sais. C'est fou. Enfin, moi, j'ai beaucoup de mal avec l'idée de me dire que cette chanson a 30 ans, mais Malo le vit très bien et il a marqué son premier point.
1: C'est le bah oui, c'est grâce à mes sœurs.
0: Ah, merci les sœurs. Et oui, qui écoutaient ça à fond, évidemment. Évidemment. Allez, on continue. 1996, c'est aussi cette chanson-là. Assez sexy et mystérieuse.
2: Hélène Farmer, Thierry Mélenchon.
0: Oui, bravo Thierry. Elle est géniale cette chanson. D'ailleurs, je trouve qu'elle passe pas assez à la radio. On passe beaucoup les chansons, évidemment, Désenchantée, qui est quand même la chanson des années 90 de Mylène Farmer. Mais California, elle est magnifique. Et le clip aussi était très beau, comme souvent avec, avec Mylène Farmer. Un point pour Thierry, un point pour Malo. Vous êtes tous les deux bien calés en 1996. On en envoie une troisième juste pour l'amour du jeu, mais vraiment bravo messieurs.
2: Pascal, Thierry Pascal,
0: oui.

0: et Thierry qui ont fait avec nous ce petit voyage en 1996. Merci beaucoup d'avoir joué avec nous, messieurs.
1: Merci beaucoup,
0: bonne soirée. Merci. Oh bah, vous connaissez le chemin. Vous revenez quand vous voulez pour jouer avec nous dans Décibel. Je vous envoie l'album de Taïk et je vous propose, tiens, de retrouver une chanson de 1996. C'est marrant, hein, quand même, ce phénomène de tube. C'est-à-dire que cette année-là, et sans doute l'année suivante, je pense qu'on a écouté cette chanson-là tous les jours. Et puis après, on a oublié qu'elle existait. Même que si je vous demandais le nom du groupe, vous me diriez, ah, mais si, mais oui, mais c'est Fool's Garden. On n'en avait pas tellement entendu parler depuis, mais on réécoute avec bonheur leur chanson Lemon Tree.

0: vous aviez oublié leur nom, mais certainement pas leur chanson Lemon Tree. C'était le groupe allemand, Fools Garden. Eh ben oui, c'était des Allemands. Je précise parce que ça s'entend pas Zergout.
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0: Yoa, elle a été couronnée en 2025 aux 40e victoires de la musique. Révélation scène de l'année. La jeune Yoa qui a vraiment cartonné avec son premier album, La Favorite, et qui reprend des chansons de son album en duo régulièrement. On l'a ainsi entendu chanter récemment avec Ben Mazoué, Solane ou encore Stilto. Elle a invité Yoa Marine. Marine qui a gagné la Starac, Marine qui nous a fait un ici live formidable au Louvre-Lens il y a quelques semaines. Marine donc a partagé avec elle une de ses chansons signature, Princesse K.O. C'est Yoa et Marine et c'est notre coup de cœur du jour dans Décibel.

0: Marine, invitée de Yoa sur cette chanson Princesse K.O. Marine, qui après une belle série de festivals d'été, attaquera une grande tournée française à partir du 2 octobre. Première date à Niort.
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0: C'est l'anniversaire de Dieu aujourd'hui. Oui, enfin Paul McCartney, mais pour moi, donc ce qui se trouve sur Terre de plus proche d'un dieu, de la musique notamment, c'est Paul McCartney. Il a 84 ans aujourd'hui et cette chanson merveilleuse qu'il a composée et chantée a 60 ans, elle. Ah.

0: albums avec les Beatles, 7 avec les Wings et 19 en solo. Joyeux anniversaire, Dieu. Paul McCartney à 84 ans aujourd'hui. Merci les amis d'avoir écouté Décibels. Merci à l'équipe de l'émission. Il y avait Iris Guitoni, Florent Hanoun, Antoine Griffin, Elodie Bianca Maria, Yanis Kalem et Franck Moilier. Demain, notre invité sera Grand Corps Malade.
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0: Belle soirée à l'écoute. D'ici, la musique continue à 21h.

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0: Saviez-vous que Santiano, le plus célèbre chant de marin, était à l'origine une chanson de guerre mexicaine?
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3: Liceo, Santiano.
0: Santiano était un chanti, un chant de travail né au 19e siècle. La version originale racontait la guerre sanglante entre le Mexique et les États-Unis. Elle rendait hommage au général Santa Anna. C'est en 1961 qu'Hugo Frey redécouvre ce morceau chez des chanteurs américains. Pour en faire un succès populaire, il opère un recyclage historique génial. Il gomme tout l'aspect militaire et transforme le général Santa Anna en un fier trois-mâts lancé sur l'Atlantique.
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0: Adieu les champs de bataille, Hugo Frey a transformé un chant de guerre en une invitation au voyage.

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0: Le couple Véronique Sanson et Michel Berger est porté par une passion dévorante. Mais derrière le bonheur apparent, un séisme se prépare en coulisses.
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0: En 1973, Véronique s'absente de l'appartement en prétextant une course. Elle dit à Michel qu'elle descend simplement s'acheter des cigarettes. En réalité, la chanteuse ne reviendra jamais et s'envole pour les États-Unis. C'est le début d'une fuite spectaculaire pour rejoindre le rocker Stephen Stills.

0: Ce départ brutal laisse Michel Berger dévasté, seul avec ses compositions. Mais de cette trahison naîtront les plus belles chansons de rupture de l'histoire. 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
4: C'est un live. Un live de Jean-Jacques Goldman. Une chanson qui s'appelle Là-bas. J'y pense parce que c'est le premier live auquel j'ai assisté dans ma vie. J'y pense parce que il y a un duo avec le public. C'était vraiment incroyable. C'est un morceau que j'écoute souvent en voiture et qui me transporte.

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5: Luca.
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7: Eh ben Adichat, Camille.
5: Adieu.
7: Toi, tu vas nous raconter une trop belle surprise qui t'est arrivée il y a 2 ans et demi, c'est ça?
5: Luca, Carrie et Anso de la Maïboune. J'étais chez ma mamie et elle nous met pas Carrie, ben t'as mis déjà d'abnos out. Mes parents, ils arrivent pour manger et qu'ils me disent ça y est d'abnos out à la béiture, qu'est-ce que grosse colis qui t'attend. Et elle me dit viens à la voiture, il y a un gros colis qui t'attend. Et Luca, Carrie, bien à la voiture. Couvrez la porte, il n'est pas passé. Je vois rien dans la voiture. Et au pied de Seti, qui a eu boule des peus, je vois une grosse boule de poils à mes pieds. Car Lumeka, c'est mon chien. Lumeka qui s'appelle Soleil. Mon chien s'appelle Soleil.
7: Oh, parce qu'il a mis du soleil dans ta vie?
5: Pas tout le temps. Pas tout le temps. Kepkuntari, las bestes d'Omeka, Niotekop. Je vous raconterai les bêtises de mon chien une prochaine fois.
7: Eh ben, j'ai hâte. Merci, Camille.
5: Merci, salut.
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0: C'est quoi votre passion, Eric ?
1: Alors moi, c'est le chant lyrique italien.
0: Vous avez toujours fait ça ?
1: Non, pas du tout. J'ai commencé à chanter depuis à peu près 2 ans.
0: Vous faisiez quoi avant alors ?
1: Alors avant, moi j'étais plutôt dans le côté sportif, j'étais joueur de foot national. J'ai eu la chance d'être professionnel pendant un petit peu de temps. Et ensuite, j'ai été entraîneur de football.
0: Et alors comment votre vie a basculé ?
1: Alors tout simplement, ça a été un concours de circonstances. J'étais dans un camping. Anne-Laure Cibon, qui a fait la Starac, qui a fait la finale à Star Academy, m'a entendu ma voix et m'a proposé de faire sa première partie.
0: C'est un conte de fées.
1: Complètement, surtout que j'avais jamais fait de scène de ma vie.
0: Il y avait des chanteurs quand même dans votre famille ou pas du tout ?
1: Oui, j'avais ma maman qui était chanteuse, qui devait rentrer au conservatoire de Paris. À l'époque, c'était Jean Nouin et Régine. Et je me sens un peu coupable parce que elle venait d'accoucher et donc elle n'a pas pu continuer son rêve.
0: Le chant italien, c'est important, ça m'est rendu compte.
1: Absolument. J'ai mes ancêtres qui habitaient Palerme et j'ai quand même baigné un petit peu dans le chant italien avec ma grand-mère qui adorait les chants italiens.
0: Les fauteuils se sont retournés. Dites-nous pourquoi je dis ça.
1: Oui, j'ai eu l'occasion, comme ça, c'est un concours de circonstances. J'étais sur un bateau en croisière et j'ai une amie qui était avec moi qui m'a dit : Rick, il y a The Voice sur le bateau. Donc je ne le croyais pas. Et donc j'ai fait les auditions. On était 47. Il n'en gardait plus que 7. Et j'ai eu la chance de pouvoir chanter, d'aller en finale. Et donc c'était l'Italie contre la France. Hein. Mais j'ai perdu contre une sacrée chanteuse, une fille qui était superbe.
0: Vous chantez où alors aujourd'hui ?
1: Actuellement, je fais des petites scènes, mais alors quand je dis les scènes, c'est des salles des fêtes et dans les petits villages. Et j'ai eu l'occasion de faire l'année dernière le tremplin musical à Muret, où il y avait des artistes, auteurs, compositeurs, et j'ai eu la chance de gagner le prix du jury, le coup de cœur du jury, et ils m'ont offert la première partie des Vendredis de l'été qui se font chaque année sur Muret.
0: Vous y pensez régulièrement à votre maman, du coup ?
1: Absolument, oui. J'ai une coach qui s'appelle Aurore Massat, qui est ma coach et qui chante avec moi, qui me fait penser beaucoup à ma maman, parce qu'elle a à peu près la même voix. Et c'est vrai que ma maman, quand je chante, j'ai l'impression qu'elle est à côté de moi, quoi. Et jamais j'aurais cru qu'un jour j'arriverais à chanter, et je sens qu'elle est avec moi.
0: Vous envoyez, en tout cas, on finit par Caruso ?
2: Allez, si vous voulez.

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1: Aujourd'hui, je voulais vous parler de cet homme au courage inégalé, le facteur auxiliaire Clavel. Au début du XXe siècle, la vie se développe au sommet du Mont Ventoux avec l'arrivée de l'observatoire. Le service postal de cette structure souhaite recevoir le courrier plusieurs fois par semaine. Sauf que le sommet du Mont Ventoux culmine à plus de 1900 mètres d'altitude et un accord est passé. Le courrier devra être acheminé 5 fois par semaine tous les jours, sauf le mardi et le jeudi. Ce sera donc le facteur Clavel qui s'occupera à pied de cette tournée. Imaginez bien, 22 km aller-retour via des raccourcis sont ainsi réalisés par ce facteur, payé, écoutez bien, 4,50 francs par jour. Il faut en moyenne au facteur 5 heures pour monter et 3 heures pour descendre. Mais quand la saison d'hiver arrive, c'est une autre histoire. La neige à l'époque pouvait encore atteindre 1 mètre de hauteur. Pour ajouter les vents terribles du sommet et les températures négatives, le facteur Clavel peut mettre jusqu'à 8 heures de marche pour gravir le sommet. À l'époque, cette ascension quasi quotidienne attire un bon nombre de curieux qui n'hésitent pas à faire l'ascension avec le postier qui se transforme alors en guide. Et puis, comme si ça ne suffisait pas, le facteur doit aussi effectuer une tournée de 10 km sur les hauteurs du Ventoux. Son salaire à l'année ne dépasse pas les 190 francs. À l'époque, un article de presse demande sa titularisation auprès de l'administration des postes. Le facteur Clavel partira ensuite en 1914 au front durant la Première Guerre mondiale et on ne retrouve pas sa trace dans l'histoire vauclusienne. Aujourd'hui, l'unique souvenir de ce facteur courageux est la création dans les années 50 du chemin du facteur au Mont Ventoux qui permet d'emprunter son périple via la Combe d'Ansouis.

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1: Bonjour Johan.
2: Salut Manu, bienvenue au garage à Issoudun.
1: Devant un instrument de musique, il y en a quelques-uns ici.
2: Tu connais aussi mon deuxième métier, enfin qui est mon premier métier, on va dire, c'est la musique évidemment.
1: Chanteur-guitariste du groupe Blancas, on le rappelle, Johan Ledoux.
2: Avec mon frère Guillaume, qu'on a fondé il y a plus de 30 ans maintenant, ça ne nous rajeunit pas. Mais on est là, on prépare un nouvel album au fait. Donc forcément, moi dans ma collection d'objets un peu insolites, il y a des instruments de musique anciens. Et là tu es devant un ancien violoncelle de Thibouville qui était une maison de fabrication qui a fait énormément d'instruments d'études, mais aussi d'instruments de très belle qualité. Ce violoncelle, on va dire qu'il est début du siècle. Il n'est pas en très bon état, donc je t'avoue que je le mets ici pour la déco. Mais c'est toujours très beau. Et puis le format du violoncelle est déjà un format imposant pour un instrument à cordes.
1: Il y a une élégance,
2: on imagine très bien une ou un violoncelliste sur son tabouret avec son archet sortir du bac comme ça. Enfin voilà, moi je suis fan absolu du violoncelle et du son du violoncelle.
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2: Donc ça c'est une pièce de déco qui peut être vendue, on va dire autour de 300-400 euros. Parce qu'un violoncelle ancien, en bel état, de cette marque-là, ça peut se vendre assez cher aujourd'hui.
1: Là, on pourrait jouer avec un violoncelle de ce type-là ?
2: On pourrait jouer, tout à fait, bien sûr. Ce sont des violoncelles qui sont encore utilisés. C'est un très beau violoncelle d'étude.
1: Ça mérite une grosse restauration.
2: Ça mérite une très grosse restauration chez un luthier. J'ai bien peur que la facture soit un peu onéreuse. Donc, je pense qu'il faut le destiner à la déco ou alors à un bricoleur, vraiment. Voilà.
1: Je le valide parce qu'il est très élégant, ce violoncelle. J'entends déjà un certain son. Ouais. Merci beaucoup, Johan.
2: Merci, Manu. À très vite.
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4: Bonjour, je m'appelle Armand. J'ai vécu à Tartas depuis 1923, l'année où je suis né. Ma génération, nous avions 6 kilomètres à faire pour aller à l'école. Nous avons commencé l'école à 6 ans et nous faisions tous les jours 6 kilomètres aller, 6 kilomètres retour. Il n'y avait même pas de vélo. Souvent, les enfants étaient surmenés. Alors, c'est impensable de faire ça maintenant. J'étais à l'école à Tartas.
2: D'accord.
4: Un instituteur qui s'appelait Maurice Véro. On parlait le patois landais et j'ai appris la langue française à l'école. Maintenant, c'est perdu. Mais enfin, je le parle et je pourrais même l'écrire. Et il y avait une interprète à l'école. Une parole mal dite et elle nous reprenait pour nous dire que, voilà, en français, ça se dit comme ça.
1: Vous êtes devenu ensuite agriculteur.
4: Je suis devenu agriculteur en suivant mon père, moi. À l'époque de notre jeunesse, nous travaillions gratuitement. On n'avait pas de salaire. J'ai eu l'idée de me lancer dans le commerce parce que ma vie a été très dur. J'ai perdu mon épouse. Elle avait 24 ans. J'avais un bébé. Et alors, j'étais le gendre ici. J'étais pas chez moi. Et alors, je suis resté chez mes beaux-parents pour élever mon fils. Le grand progrès, ça a été après la guerre, les 30 glorieuses. Il commençait à avoir des tracteurs. Ça a été un saut immense pour l'agriculture. Parce que avant, on travaillait avec des bêtes, des vaches ou des mules. Le progrès a été immense. On faisait du maïs. Les Américains nous ont aidés aussi à la fin de la guerre. C'était le plan Marshall. La grand-mère de ma première épouse était veuve de guerre. Alors je lui avais expliqué, si j'avais les moyens, j'aimerais bien être marchand de bestiaux. Et alors elle m'a dit, si tu te sens capable, moi je t'avancerai l'argent. J'ai tenté le coup et je me suis lancé. En 1946, les députés ont voté à l'unanimité une loi pour annuler le bétaillage. Et ils ont remplacé le bétaillage par le fermage. Il y a beaucoup de bétaillers qui ont acheté la propriété. C'est pour cette raison que moi j'ai acheté ici. L'arrosage est arrivé, on a presque plus que doublé le rendement du maïs. Ça a été un grand progrès. La sécheresse faisait pas mal de dégâts. J'ai remarqué une chose il y a 100 ans. Le sol ne dégelait pas de la journée. On ne voit plus ça. Ce qui nous a aidé, c'est l'inflation. Nous avons emprunté, mais il y avait l'inflation à 2 chiffres. J'ai appris Internet, assez âgé. Tout le monde était contre moi. Je n'y arriverai pas. J'ai voulu toujours avancer. Et alors, je n'ai rien dit à personne. Je me suis pris une prof. Et alors, elle m'a dit, je suis très contente, je vois que vous allez y arriver. Parce que j'ai la vue sans lunettes et je suis en temps comme à 20 ans. Hein.
5: Qu'est-ce qui a changé à Tartas par rapport à l'époque que vous avez connue?
4: Moi, j'ai vu deux maires à Tartas sans qu'il y ait d'élection. De 1940 à 1945, c'était la dictature. Le maire était désigné par le préfet.
5: Armand Lapeyre, on va bientôt se quitter, malheureusement.
4: Déjà.
5: Eh oui, ça passe vite. Hein. Je vous ai fait faire un petit exercice. C'est de me donner le nom de la radio qui vous a tendu le micro aujourd'hui.
4: Ici, Gascogne.
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6: Et je suis ravie de retrouver dans cette rubrique celle qui a été la révélation littéraire dromoise de 2024, Valérie Patureau, avec sa cuisinière des Kennedy qui a conquis 100 000 lecteurs l'année dernière. Elle publie cette rentrée aux Escales un très très beau troisième roman qui s'appelle L'Enseveli. L'Enseveli, c'est d'abord l'histoire d'Abel, poilu de la Grande Guerre, blessé au combat en sauvant un inconnu. Il est transféré dans un hôpital de fortune où il va faire la connaissance d'un mystérieux voisin de lit, une gueule cassée qui, incapable de parler, va communiquer avec lui à l'aide d'un petit carnet. Adrien, c'est son nom, est médecin et officier, tandis qu'Abel, simple soldat, vient de la Drôme paysanne. Mais là, pour passer les journées, ils vont se raconter l'un à l'autre et tisser un lien si puissant que lorsqu'ils seront séparés, il faudra à tout prix se retrouver. Pourquoi Valérie Patureau a-t-elle voulu redonner vie à des combattants de la Grande Guerre? C'est la question que je lui ai posée.
7: Peut-être parce que je suis la dernière génération à les avoir croisés. Je m'en souviens très bien, je devais avoir 7-8 ans et le frère de ma grand-mère me terrorisait parce que quand on allait chez lui, il retirait son œil de verre et donc il avait eu un terrible, voilà, sur un obus pendant la guerre de 14. Moi j'ai un intérêt très fort pour l'histoire, pour cette période particulière de l'histoire aussi, parce qu'elle représente vraiment, je trouve, au même titre que la Révolution française, elle représente le socle de notre société moderne. Et je suis pas historienne, donc j'ai pas du tout voulu écrire un livre sur la guerre. J'ai voulu écrire un livre sur l'amitié et surtout poursuivre ma quête que j'avais déjà dans Nésida de cette interrogation sur le déterminisme social qui fait que nous rencontrons tous, sans que ce soit vraiment conscient, des gens qui partageons à peu près les mêmes choses, les mêmes... Voilà. Et il y a pas 36 circonstances. Il y a l'hôpital qui parfois vous amène à partager une chambre d'hôpital avec quelqu'un qui a pas du tout la même vie que vous, ni en âge, ni en lieu, ni rien. Et puis la guerre. Et c'était vraiment ça mon sujet. Et là, j'ai eu envie de m'intéresser, de m'interroger sur la sensibilité des hommes qui, en fait, n'est pas si lointaine de la nôtre.
6: Et puis, contrairement à la cuisinière des Kennedy, on est dans un roman du temps long.
7: C'est vrai que dans la cuisinière, je suivais sa vie, et Dieu sait que sa vie est assez trépidante et qu'elle nous emmenait d'épisode en épisode. Là, c'est un temps long, c'est un livre à la fois de terre, je dirais, parce que la terre est présente tout le temps, la terre qui vous engloutit, la terre qui... Enfin, c'est vraiment un livre de terre et un livre sur le temps, parce qu'il n'y a que dans ce temps long qu'on arrive aussi à se connaître, à se livrer, à apprendre les uns des autres. La grosse différence aussi avec mes deux premiers romans, c'est que c'était des histoires qui parlaient de personnages qui avaient existé. Là, ils sortent tous les deux de mon imagination. Ils sont nourris de tout mon imaginaire qui a été bercé par tous ces livres formidables sur cette période. Et beaucoup de choses de ma propre vie, sans s'en rendre compte, les deux grand-mères présentes dans ce livre, bah, ce sont les miennes. Mais je ne sais pas si je l'ai vraiment décidé. Je crois que c'est vraiment arrivé au fil de l'eau.
6: Et de cette écriture puissante de Valérie Patureau qui, en quelques mots, fait naître des images fortes, des émotions qui vous envahissent, c'est vraiment une magnifique écrivaine que je vous conseille de découvrir avec L'Enseveli qui est paru aux Escales.
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1: Le quotidien d'une personne en situation de handicap, et plus précisément en fauteuil roulant, quelles sont les difficultés du quotidien? Est-ce que c'est galère? C'est ce qu'on va découvrir parce qu'aujourd'hui, j'ai testé pour vous un trajet en fauteuil roulant. J'ai rendez-vous à la radio en centre-ville du Mans. C'est là que je retrouve Damien Loison-Planchon.
2: Bonjour, bienvenue dans mon quotidien de personne en situation de handicap.
1: Damien a 38 ans et le syndrome de Hartnup avec une neuropathie. Ancien informaticien de métier, il est touché par cette maladie très rare. À sa connaissance, c'est même le seul cas en France. Il enchaîne donc les hôpitaux, les spécialistes et les soins du quotidien en attendant que la recherche avance. Tout un ensemble lourd à porter auquel s'ajoute le stress de tous les jours lorsqu'il sort en extérieur. Et pour m'en rendre compte, je vais donc le raccompagner chez lui, ce qui implique de passer par la tant redoutée avenue Bollée et ses travaux. C'est parti, on démarre.
2: Là, tu vois, il y a un exemple, c'est que tu vois le trottoir devant, il est rehaussé. Donc là, moi, je vais m'amuser parce qu'il va falloir que je fasse arrêter tout le monde pour pouvoir faire un demi-tour.
1: Et très vite, je me rends compte des difficultés. Poubelles mal rangées, voitures mal garées, trottoirs abîmés. La liste est très longue et ça devient vite un parcours du combattant.
2: T'as pas le choix, en fait, t'es obligé d'être vigilant sur tout. C'est hyper lourd et puis c'est surtout hyper fatigant et hyper énergétique de réfléchir à comment je fais pour aller d'un point A à un point B en prenant le temps, entre guillemets.
1: Avec parfois l'obligation de devoir prendre des risques parce qu'au fur et à mesure qu'on avance, on arrive sur l'avenue Bollée et problème, certains trottoirs ne sont pas adaptés. Donc, Damien doit aller sur la route.
2: Voilà, et puis alors ça, les voitures qui te klaxonnent alors que, tu fais comme tu peux.
1: Heureusement, Damien garde le sourire, mais il me fait prendre conscience de tous ces petits détails auxquels on ne prête jamais attention. Exemple, les petites marches des devantures d'établissement.
2: Ça, c'est un cabinet de kiné, regarde, t'as deux marches.
1: Et ces petites marches, ça prive carrément Damien de pouvoir accéder à certains commerces tout simples, à commencer par une boulangerie devant laquelle on passe sans pouvoir s'arrêter. Et Damien m'explique que le problème de ces sols mal entretenus, c'est que ça use les pneus plus vite. Au bout de plus d'une demi-heure, on arrive enfin à destination, mais comble du sort. Son entrée est en travaux depuis le mois de juin et il est obligé de passer par le parking. Preuve qu'il reste encore du travail en matière d'accessibilité. Et à ce propos, à partir du début d'année 2026, avec son association Les Étincelles 72, ils vont distribuer des flyers
2: à tous les ERP, tous les établissements en soins du public, pour leur dire comment faire des aménagements. Penser à nous, c'est penser aux autres, c'est-à-dire penser aux personnes âgées qui sont en déambulateur, c'est penser aux dames qui sont avec des fauteuils. C'est penser à tout ça.
1: Et pour y penser, quoi de mieux que le Téléthon qui se mobilise dans toute la Sarthe? Alors, ce quotidien de personnes en fauteuil roulant, c'est testé, mais avec toutes les galères, il y a encore du boulot et ça, c'est pas approuvé par Ici Mène.
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3: C'est la Camille Minute, votre chronique de la joie et de la bonne humeur. Aujourd'hui, on va parler des red flags. Alors, c'est quoi un red flag? Un red flag, c'est littéralement un drapeau rouge. Dans la vraie vie, ça veut dire attention, danger. Fuis, cours, ne réponds pas à ce message. Le red flag, c'est le petit signal que ton cerveau voit, mais que ton cœur ignore, en disant non, mais ça va, je gère, on va gérer. Le red flag, c'est pas encore une catastrophe, c'est l'annonce de la catastrophe. C'est le teaser du film d'horreur. Il dit, je suis pas jaloux. Par exemple, si le mec il dit je suis pas jaloux, mais il connaît l'heure de ta dernière connexion avant tout le monde, il est jaloux. Ok? Si elle te dit ah mais moi je suis très cool, mais qu'elle fouille dans ton téléphone même quand il est éteint, elle est pas cool. Un red flag, c'est pas un défaut, c'est un avant-goût du problème. C'est quand quelqu'un te dit ah moi je suis comme ça, et que toi au lieu de partir tu réponds ah bah parfait. Non, fuis, cours. Bref, les red flags, c'est simple. Si tu te dis ça va sûrement passer, eh ben ça passera pas. Voilà, c'est aussi simple que ça. Alors maintenant, ce que je vais faire, c'est que je vais vous lister, parce que l'être humain va toujours trop loin, des red flags vraiment exagérés, des red flags qu'on voit sur les réseaux sociaux qui sont vraiment, ça va beaucoup trop loin. Une fois j'ai vu une vidéo, il y a une nana, elle a sorti, moi j'ai un red flag, mon red flag, c'est les mecs qui tiennent la barre du métro dans le métro. Donc maintenant en fait, faut choisir entre tomber par terre ou être célibataire. Il y a un mec, il a dit, une fille qui finit son assiette, c'est un red flag. Frérot, elle a juste faim, hein. C'est pas toxique, c'est la dalle, ça s'appelle. Après il y a des red flags, il y a quelqu'un qui a dit, moi, mon red flag, c'est quelqu'un qui met son réveil à 6h du matin, même le week-end. Excuse-le d'être pauvre, hein, il veut bosser, ce monsieur-là. Il y a quelqu'un qui a dit, voilà, moi, mon red flag, une personne qui aime l'eau plate. Donc, en fait, si t'aimes pas les bulles, t'es toxique, quoi, t'es dangereux. J'ai vu aussi, mon red flag, c'est quelqu'un qui répond trop vite au message, ou trop lentement. Le bon timing, c'est jamais bon, quoi. Il y a un mec, il a dit, moi, mon red flag, c'est une fille qui dit, on verra. C'est pas un red flag, ça. C'est une promesse honnête. Et j'espère qu'elle le verra pas, le mec. Hein. À ce rythme-là, respirer va devenir un red flag. Bientôt, il aspire par le nez, c'est un red flag. Les gens, ils veulent plus une relation, ils veulent un CV sans défaut. Et même là, ils trouveront un red flag dans la photo. Avant, on cherchait l'amour. Maintenant, on cherche la faute. C'est bien ça le problème.
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4: Victor Hugo est venu à Reims à plusieurs reprises, et notamment lors du sacre de Charles X, le 29 mai 1825. Charles X qui a succédé à son frère, Louis XVIII, quelques mois plus tôt, en octobre 1824. Depuis 10 ans, en fait, les Bourbons ont retrouvé le trône après la chute de Napoléon et l'entrée dans la période dite de la Restauration. Louis XVIII n'avait pas souhaité renouer avec la tradition du sacre. La Révolution restait présente dans les esprits, puis sa santé fragile rendait une longue cérémonie difficile pour lui. Charles X, lui, choisit l'option inverse. Le souverain entend affirmer la légitimité monarchique par un retour aux rites ancestraux. La cathédrale Notre-Dame de Reims accueille la cérémonie et c'est une véritable parade en ville. Un cortège royal avec bannières, soldats, les dignitaires du royaume et les membres de la famille royale qui composent donc cette procession spectaculaire. Parmi les invités figure un jeune écrivain de 23 ans, Victor Hugo. Et il est invité officiellement à cet événement car il ne cache pas son penchant royaliste. Mais je n'ai pas dupe. Hein. S'il est convié au sacre royal, c'est pour en écrire tout le bien qu'il en pense. Le roi a demandé si j'étais ici. Je suis effrayé de ce qu'ils attendent de moi, précise-t-il à sa femme Adèle dans une lettre. Il en profite tout de même pour faire un peu de tourisme. Et comme tout écrivain qui se respecte, il observe et prend des notes. Il passe notamment rue de Venise et tombe sur une jeune femme dans une cour de la rue Folpen. C'est une gitane qui danse. Il poursuit sa balade dans le quartier Saint-Remy et s'arrête devant la basilique pour en faire la découverte. Il croise un petit homme d'une trentaine d'années. Il est bossu. C'est en fait le sonneur de cloche de la basilique. Tout cela inspire Victor Hugo pour l'écriture des personnages principaux de son roman Notre-Dame de Paris, publié en 1831. Le bossu sera Quasimodo et la gitane devient bohémienne sous le nom d'Esmeralda. Les héros de Notre-Dame de Paris, imaginés à Reims, c'est l'un des trésors de Champagne-Ardenne.
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1: Bonjour Serge Papagali.
2: Monsieur Thomas, bonjour et Dauphinois, Dauphinois, bien le bonjour également.
1: Le Dauphiné Tour aujourd'hui, où partons-nous?
2: Ouh là là, alors aujourd'hui attention, un village isérois dont nous n'avons jamais parlé.
1: Jamais?
2: Eh non. Ce qui me permet d'ailleurs de vous lancer un défi, mon cher Thomas,
1: bien sûr.
2: Celui de le petit défi habituel, celui de trouver le nom de ses habitants. Alors, vous êtes prêts?
1: Je suis prêt.
2: C'est parti. Partons à Anoisin-Châtelain.
1: Les Anoisouins et les Anoisiennes.
2: C'est ça. Foutez-vous bien de la gueule des habitants.
1: Mais non, on les aime en plus, ils nous écoutent.
2: Les habitants de cette belle localité dauphinoise se nomment donc les Nuisantins.
1: Oh.
2: Alors, mystère. Mystère total.
1: Est-ce qu'il fait nuit?
2: Je sais pas, peut-être tu veux lui sans arrêt. Quelle nuisance se cache derrière ce nom étrange. J'ai cherché.
1: Oui.
2: Vous le savez, chers dauphinois, à quel point depuis plus de 25 ans maintenant, je cherche pour vous toutes et vous tous, bien sûr, je cherche quelques bêtises à raconter sur notre belle région. Mais là, je sèche comme une noix au séchoir.
1: Oh.
2: C'est dur à dire, je sèche comme une noix au séchoir, allez-y.
1: Je sèche comme une noix au séchoir.
2: Vous êtes professionnel, vous êtes jeune, vous êtes dynamique, vous êtes sportif, vous êtes une bête en fait. Bon, voilà. À Grenoble, vivent les Grenoblois, à Saint-Marcel, les Saint-Marcelinois, à Visil, les Visilois, à Châtes, les Châtois, mais à Noisin, Châtelain, non, les Nuisantins. Bon, alors par quel mystérieux parcours sont-ils passés ces pauvres habitants pour que leur nom ne puisse pas permettre de reconnaître leur lieu d'habitation, leur village, leur refuge? Bon, quel plaisantin a-t-il inventé de Nuisantin? Que celles et ceux qui le savent écrivent donc à Ici Isère, messieurs Thomas Bortolato et Serge Papagallo. Voilà. Deux Rital, d'accord,
1: oui.
2: Mais qui s'intéressent ardemment à ces sournoises questions dauphinoises. Alors vous allez me dire, mais comment tu les aurais appelés, toi qui fais le malin, les habitants de Danoisin, Châtelain?
1: C'est vrai?
2: Ben oui.
1: Comment vous les auriez appelés,
2: mais,
1: vous, Serge?
2: Laissez-moi deux secondes, ça passe pas plus de deux secondes, c'est après. Les Anoisins, les Châtoisins, les Châtanois, vous voyez, c'est pourtant facile d'avoir un nom qui rappelle un peu l'endroit, non, bon, les Châtanois, ça peut prêter à confusion.
1: Avec chatte.
2: Chatte et puis noir. Châtanois, puis ça peut même être carrément scabreux. Alors, on va dire les Châtanoisins. Les Châtanoisins, et on n'en parle plus. Allez. Qu'est-ce qu'on dit? On dit merci, Papagali. C'est comme ça. Il suffit de faire un léger effort d'imagination, ce qui n'a pas dû être le cas des grandes feignasses qui ont trouvé Nuisantin. Vous allez me dire aussi qu'il y a aujourd'hui des sujets plus graves dans le monde, peut-être.
1: Oui.
2: Je n'en suis pas sûr, vous savez. Non. En tout cas, monsieur Thomas et moi-même, embrassons bien fort Anoisin-Châtelain.
1: Bien sûr.
2: On n'est pas des quand même.
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3: En plein cœur de Tillières-sur-Avre, je demande la famille Giraud. Vous allez faire la connaissance de Mika, le papa, Ambre, la fille, et Mano, le copain de la fille. J'aurais bien aimé vous présenter Céline, la maman, mais elle est au boulot. Faut bien qu'il y en ait qui bosse. Céline, vous la verrez demain, vu que j'ai des raisons de dormir chez eux ce soir. Je vois pas de porte, alors je toque au carreau. Une jeune fille ouvre la fenêtre.
4: Allô, Ambre?
5: Oui, c'est ça.
4: Le papa, il est pas là?
5: Il doit être à l'intérieur, je pense.
3: Ok, j'entre comment?
5: Je vais t'ouvrir le portail.
4: Ah, t'es trop mignonne.
5: Peut-être c'est ouvert, je sais pas.
4: Je regarde, hein.
5: Ouais.
3: Bah, j'avais pas vu le portail. C'est ouvert.
4: C'est moi?
3: Non, c'est ouvert.
4: Tu vois, c'était ouvert.
3: Bah ouais. Mika a l'air d'aller bien.
4: Très bien.
3: Pourquoi c'est si grand ici?
4: Parce que c'est un ancien relais de poste, l'ensemble.
3: Ah, d'accord.
4: Ouais, ça a été considéré un peu comme une ferme ici, il y avait des chevaux.
3: Regarde ces perdus grands ouverts qui sont ni grands ni verts à la base, mais qui se demandent ce que tu viens faire là.
4: Je viens ouvrir parce qu'il paraît que c'est une famille d'artistes ici. Papa, maman,
6: Ambre.
4: Mano, tout le monde est dans l'art, quoi.
6: Oui, un petit peu, ouais.
4: C'est toi qui as impulsé tout ça?
6: Alors, je pense, je suis le premier. C'est les enfants qui ont suivi. On appelle ça reproduction sociale. Un artiste fait des enfants artistes, c'est ça.
3: Vous avez fait la connaissance d'Ambre?
5: Moi, je fais un peu tout, mais surtout de l'installation et de la performance. Donc, je mélange plein de médiums, surtout dans la sculpture. Et après, j'intègre des éléments de son, de vidéo dedans.
3: Et papa, il fait quoi?
6: Si tu fais le tour dans la maison, on va voir qu'il y a pas mal de peinture objet, des sculptures.
3: Voilà. Et Mano, il fait quoi?
5: Des films 3D et du son.
3: Et Cécile, la maman, elle s'exprime beaucoup dans le textile.
6: Voilà.
3: Tout ça sur l'impulsion de Mika, le papa.
6: Finalement, c'est dans le lieu dans lequel où ils ont dû me voir. Et Ambre, toute petite, elle était à la fois dans le bac à sable, le béton, les briques, après les petits bricolages, puis après dans les œuvres, dans la peinture à l'atelier, et ainsi de suite, quoi.
3: À la base, la famille n'est pas du coin.
6: On n'est pas vraiment normand. Mes enfants sont normands parce qu'ils sont nés en Normandie. Mais nous, on vient du Loir-et-Cher. Loir-et-Cher.
7: Ah, ta famille habite dans le Loir-et-Cher. Ces gens-là ne font pas de manière.
3: Je crois qu'on vous avait pas encore présenté Mano.
8: Mano, Mano.
3: Le vidéaste de la famille.
4: Ça va, Mano? T'es réveillé?
9: Ouais, ouais, c'est bon, je me suis réveillé.
3: Bah, il dormait pas, il bossait.
4: Hein. C'était 3D, tes images de synthèse.
9: Ouais, là, je bosse des storyboards pour un film.
4: Et tu fais une école?
9: Non, j'ai fini là.
3: Il a fini.
9: J'ai fini, et depuis que j'ai quitté les Beaux-Arts, je me suis mis à l'animation 3D.
4: Là, c'est un atelier, là.
9: Oui.
4: Ah, mais il y avait de la place, hein.
3: Il en faut pour toute la famille.
4: J'ai coupé la radio, j'avais mis la radio, donc...
3: T'avais mis quoi comme radio? Change de sujet.
4: Ah, ici, c'était le...
3: Bravo.
4: Voilà. C'était pour les chevaux, quoi.
6: Alors, t'as la mangeoire, t'as même l'abreuvoir qui est en dessous, là, qui est en zinc.
4: La mangeoire sert de rack aujourd'hui pour les tableaux de qui? De toi, alors?
6: Surtout de moi, ouais, ouais, ouais. Donc là, c'est la partie atelier, artiste. On fait des toiles, de la peinture, de la sculpture, découpage, assemblage. Il y en a un peu partout.
3: Sinon, Fred, t'avais pas un truc à leur dire?
4: Je vais dormir chez vous ce soir.
6: Si tu veux, il n'y a pas de problème.
4: Et puis, il n'y a pas de problème, il y a surtout de la place.
6: Ah, bah, il y a surtout de la place, oui, voilà. Beaucoup de place.
4: Parce qu'il y a un truc qu'il faut absolument que vous me montriez demain.
6: Oui.
3: Petit indice.
4: Et demain, on va changer de rue.
6: Tout à fait.
4: Tu vas me montrer un truc qui est dans la rue du château, là.
6: Oui.
4: Je pense que ça va en halluciner plus là.
6: Ah oui, je crois aussi, oui.
3: Bon, bah, vivement demain.
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11: Ai-je encore besoin de le présenter? Arnaud Fromage est avec nous. Bonjour Arnaud.
12: Bonjour, bonjour.
11: Pour votre nécessaire minute comtoise, Arnaud, il y a quelques temps, vous nous avez expliqué pourquoi l'emblème de la Franche-Comté était un lion.
12: Mais je ne suis pas allé au bout du raisonnement. Pour rappel, la Franche-Comté adopte le lion vers 1278-79 quand le comte de Bourgogne, Othon IV, décide de se rapprocher du royaume de France. Il décide pour cela d'adopter le lion, le roi des animaux et symbole de la monarchie française. La Franche-Comté n'est d'ailleurs pas la seule région à arborer cet animal que l'on retrouve aussi sur les armoiries de la Normandie ou en Aquitaine et qui est tout autant le symbole de Belfort que de la ville de Lyon parce que oui, il y a une logique là-dedans. Mais voilà, maintenant qu'on a dit ça, reste une question. Pourquoi le lion, qui n'est pas le plus imposant des animaux et qui, soit dit en passant, est une sacrée grosse feignasse, a-t-il pu devenir le roi des animaux et pas la baleine bleue ou le chinchilla?
11: Bon, déjà, ce n'est pas le cas partout, hein.
12: C'est vrai. En Asie, c'est plus souvent l'éléphant ou le tigre qui sont considérés comme les rois des animaux. En Amérique, c'est l'aigle qui règne aux côtés de l'ours, du jaguar ou du puma. En Afrique, le rhinocéros et le léopard sont aussi dans la place aux côtés, c'est vrai, du roi lion. Et en Europe, eh bien avant le lion, c'était l'ours qui était considéré comme le roi des animaux, mais tout va changer au Moyen-Âge. En gros, ce sont des histoires de symboles. Au Moyen-Âge, on se passionne pour la mythologie grecque, dans laquelle Hercule, qui était méga fort, a tué le lion de Némée, dont la peau était pourtant censée être impénétrable. Et puis, la crinière du lion est vue comme une sorte de couronne, ce qui fait bien plaisir aux souverains du continent, d'autant que bon, l'Afrique c'est méga loin et que personne n'ira vérifier.
11: Et bon, un roi c'est très humain, alors comment un animal peut-il être le roi de quoi que ce soit, quelque part, Arnaud?
12: Là encore, vous marquez un point, mais ce qualificatif de roi des animaux, depuis qu'il s'est débarrassé de sa symbolique royale, est plutôt là pour qualifier ce qu'en zoologie, on appelle les super-prédateurs. Ces animaux qui sont tout en haut de la chaîne alimentaire et qui sont relativement imprenables à la baston contre les autres espèces du coin. Et même dans ces cas-là, on devrait dire que ce sont les lionnes qui sont les reines, parce que ce sont elles qui chassent, mais seulement les reines de la savane. Bah oui, si on va par là, chaque type de terrain a son roi. Celui de la jungle amazonienne, ce serait plutôt le jaguar, et celui de nos forêts à nous, eh ben ce serait plutôt le cerf. Mais au fond, une grosse feignasse qui laisse les autres combattre à sa place, qui se fait nourrir et qui prend la lumière, est-ce que ce serait pas ça la définition d'un roi? Bon bah, je retire tout ce que j'ai dit alors.
11: Alors, retirez tout, retirez tout. Merci beaucoup Arnaud.
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1: On sait qu'on est lorrain parce que quoi, Nicolas Turon?
2: Parce qu'on coule des bronzes.
1: Ça va?
2: Bah alors, on va parler d'artisanat.
1: Je vais essayer de tirer la chronique par le haut.
3: Oui, voilà, vous avez bien fait.
1: Des bronzes d'industrie à Amnéville?
2: Pas du tout.
1: Pas du tout.
2: Bon, alors, c'était pas mal.
1: C'est pas mal, non?
2: Si je vous dis que la fabrication de cloches a disparu depuis plus d'un siècle en Lorraine,
1: oui,
2: et que vous me répondez « Ah ouais ?» et à Toul, je vous répondrai d'y aller plutôt mollo avec Nadine Morano, un tantinet procédurier. Je vous rétorquerai surtout la commune de Robécourt dans les Vosges.
1: Oui.
2: Vous voyez où c'est?
1: Pas du tout.
2: C'est entre Blévincourt et Saint-Ouen-les-Paris.
1: Il le fait, chaque fois.
2: Non, c'est au sud-ouest de Contrexéville, à la frontière avec la Haute-Marne.
1: D'accord.
2: Robécourt qui n'est pas connu pour l'invention de la mini-jupe, contrairement à ce que son nom pourrait laisser croire. Mais oui, mais bien pour sa fonderie de cloches.
1: Il y avait la même en Moselle avec Omécourt.
2: Omécourt, pendez-le, Omécourt. Il s'agit ni plus ni moins que du dernier endroit où l'on peut couler un bronze en Lorraine. Je sais ce que vous vous dites, Frédéric, oui, mais il ne s'agit pas là d'une image, rien à voir avec ce dont vous me parliez hors antenne. Et que vous avez déposé dans les toilettes de l'aire d'autoroute de Crantenois, alors que vous reveniez du séminaire « Comment maigrir en mangeant gras ?»
3: Oh mon Dieu !
2: Rappelez-moi Nicolas, la manufacture de Robécourt a fermé ses portes en 1939, mais une fois par an, des passionnés et des fondeurs bénévoles, souvent venus d'Alsace, réouvrent l'atelier le temps de couler un bronze. La démonstration est une alliance de force et d'agilité. Il faut, vous avez déjà vu couler une cloche?
1: Non.
2: Pour de vrai, j'ai vu ça la semaine dernière.
1: Oui, alors.
2: Dans le Haut-Doubs. Ah. Et je me suis dit, est-ce que ça existe encore en Lorraine? D'où cette chronique? Eh ben, c'est fascinant. Il faut voir le bronze liquide monter à 1100 degrés qu'on coule dans des moules en argile soigneusement enterrés au préalable dans la terre.
1: D'accord.
2: C'est tout un processus. Et puis, on attend quelques minutes et l'étape du démoulage est fondamentale. Et l'apparition du clocheton, une véritable épiphanie, une naissance, tout le monde fait « Oh !»
1: Aïe.
2: On voit vraiment un objet de métal qui a durci en peu de temps, ce qui fait un point commun avec vous également. Jadis, les saintiers, connaissez-vous la profession de saintier?
4: Non.
2: Non, c'était les clochiers itinérants qui moulaient les cloches sur les places des villages. Alors pourquoi un métier itinérant? Parce que la cloche, contrairement aux apparences, est un objet hyper fragile. Mm-hmm. Donc si on la trimballe avec les roues et les charrettes de l'époque,
1: elle casse.
2: Eh ben oui, elle casse. Ah. Et puis, autre avantage, quand il est itinérant, le clochetier, bah, il est sous la main du maître d'œuvre qui peut vérifier que le boulot est bien fait. Il n'y a pas de SAV à l'époque. Et sachez que c'est la taille du moule et donc de la cloche qui conditionne la note que la cloche ou la clarine pour les vaches produira in fine. Ce qui m'a fasciné, c'est qu'après les souffleurs de verre et les ouvriers des hauts fourneaux, c'est encore un métier du feu sacré qui passe par la Lorraine et je trouve ça beau.
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7: On m'a dit, les restos ont besoin de bénévoles. Si tu veux y aller, je te fais rentrer. Et puis voilà, j'ai mis les pieds. On m'a dit, une demi-journée, deux demi-journées par semaine, c'est très bien. Et pour finalement arriver à pratiquement 5, 6, 7 jours, des fois, 7 jours sur 7... Il y a des semaines, c'est très lourd, mais bon, on le fait volontiers et vraiment avec passion. Et puis, ben voilà, j'y suis allée, j'ai poussé la porte, et puis depuis, ben, la porte s'est jamais refermée.
8: Finalement, vous n'êtes pas à la retraite, clairement, dans le rythme du quotidien, Dominique, vous êtes à plus qu'à temps plein.
7: Oui, et c'est d'ailleurs ce que les enfants me reprochent. Là, je suis partie une semaine à Paris, là, en formation pour les restos, et ensuite pour aller voir ma petite fille et ma fille. Mais j'avais l'ordinateur, il a fallu que je repasse des trucs. Oui, tu es là et tu fais encore. Ben non, mais ça va vite, hein, t'inquiète.
8: J'imagine qu'il y a quand même un peu de fierté.
7: Oui, bien sûr, ils ne me verraient pas rester à la maison. Non, parce qu'ils savent, bon, c'est pas mon caractère de rester là, à ne rien faire ou rester planté devant la télé. Bien sûr, ils sont très contents de ce que je fais. Hein. Ils voient que ça me permet de continuer d'avoir une vie active.
8: Au-delà d'une occupation, qu'est-ce que vous en retirez de ce bénévolat au Resto du Cœur, Dominique?
7: C'est toujours le contact avec les personnes, hein, surtout de voir un petit peu cette population qui a vraiment besoin de nous et on se sent vraiment utile. De les aider, on fait un maximum pour les aider, donc pour essayer de vraiment d'améliorer le quotidien de toutes ces personnes.
8: Est-ce que vous créez aussi un peu du lien avec certaines de ces familles? Il y en a que vous accompagnez depuis un petit moment?
7: Oui, bien sûr. on devrait pas dire, mais des fois, de temps en temps, on a nos petits préférés, c'est sûr. Hein, on en a qui, à chaque fois, chaque distribution, nous disent merci. Et un merci, ça soulage énormément. Ça vaut vraiment deux ou trois critiques.
8: Je peux vous demander quel âge vous avez, Dominique ?
7: 76.
8: Vous avez réfléchi.
7: On s'en rend pas toujours compte. Il faut faire le calcul, hein, depuis un certain temps, de bouger de calculer.
8: Et vous voyez continuer jusqu'à quand ?
7: Je sais pas. Peut-être un petit peu lever le pied. Complètement lâcher, non. Mais un petit peu lever le pied, avoir retiré certaines casquettes quand même. Les années passent, hein, et tant que je suis encore un petit peu valide, j'aimerais bien pouvoir en profiter.
8: Vous diriez que ça vous maintient en forme aussi, cette activité ?
7: Ah oui, bien sûr. On est obligé de réagir, on est obligé d'être là. Oui, ça vous booste automatiquement, parce que sinon, si vous restez à rien faire, vous faites quoi, moi, hein ? Vous avachissez, vous faites là, vous réagissez plus. Ça nous permet de réagir, d'être en contact avec des gens.

0: Pour changer, je ne vais pas vous apprendre un mot, mais vous apprendre quelques subtilités pour écrire en breton. Et ensuite, place à un prénom pour changer aussi.
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0: Ouais, c'est la journée du changement. Alors, je vous apprends chaque jour des mots. La pratique orale, c'est bien, mais l'écrit, c'est important aussi. Alors, dans l'alphabet breton, il y a deux ou trois petites choses à savoir. En premier, vous verrez une lettre que vous connaissez, mais que vous ne prononcez pas bien. C'est le C'H, qui sert à écrire le son RE, et donc pas CHE ni QUE, c'est RE. C'est un gros H aspiré. Pensez à un hangar, hein, voilà, comme ça, ça va vous aider. Ensuite, une autre chose à savoir, pas de bol, le Q n'existe pas en breton, on parle pas de Q, mais à la place, nous avons le K, qui sert à remplacer donc le Q, mais aussi le C, et ça sert à faire le son que. Un K, tout simplement. Donc avec ça, vous ne devriez plus confondre C'H, c'est le he, le hangar, hein. Et si c'est un K, eh ben là, vous pourrez dire K. Ça paraît bête comme chou, mais c'est important à connaître pour pouvoir écrire, mais aussi lire et retrouver la bonne prononciation. À vous de répéter ou alors écrivez-le quelque part pour vous en souvenir.
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0: Et pour changer des noms de lieux de famille, un prénom aujourd'hui qui est sûrement parmi les plus répandus, ou du moins dans le top des prénoms bretons, c'est Maël, avec sa variante Maëlan. Alors Maël, c'est un très vieux prénom, commun à d'autres langues celtiques. Maël, ça vient du Moyen-Âge, de l'époque du vieux breton, et ce nom était celui des princes ou des chefs de clan, à l'époque où la Bretagne était clanique, évidemment. Mais ce joli prénom est resté. Maël, c'est un prénom masculin, féminisé depuis peu, mais Maël, c'est le chef de clan, et dans Maëlan, eh bien là, on a une contraction de Maël et Tan, qui donne Maël Dan. Et ensuite, Maëlan, c'est-à-dire le chef de feu, donc au caractère bien trempé. C'est lycée en Maëlan. Voilà. Il est temps pour moi de vous laisser, de vous dire à demain, même heure, Canevarhouas.
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2: Le bâtiment rondouillard au toit de chaume de l'ancien Courtepaille à Cussy-les-Forges a pourtant bien failli disparaître. Ce restaurant grill, dont le néon rouge a éclairé pendant des années l'entrée de ce village de la Vallonnée, a accueilli pendant plusieurs décennies les vacanciers en voiture qui descendaient dans le sud ou rentraient chez eux par l'ancienne Nationale 6.
3: Pas moyen d'avancer. Qu'est-ce qu'ils font devant aussi? Et l'autre Thierry, y a vraiment pas de quoi. Ah, ils sont en panne par-dessus le marché. C'était bien la peine de nous doubler tout à l'heure. Ah, si j'avais su, je serais jamais parti en vacances.
2: Le Courtepaille de Cussy-les-Forges a même une histoire particulière. Construit en 1964, c'était le deuxième établissement de la célèbre chaîne, devenu au fil du temps le plus ancien encore debout en France. Dans une archive de 2020, André Leroy, qui en a été le directeur pendant 30 ans, se souvient d'une salle de resto restée dans son jus.
4: Elle est d'origine avec ses rideaux verts, ses banquettes. Tout est resté dans son jus comme elle a été faite en 64. C'est magnifique avec ses vieilles tables, ses vieilles chaises, ses briques, la cheminée qui n'est pas la même, les banquettes vertes, des lanternes, c'est vraiment joli.
2: Ce décor authentique a même vu défiler des vedettes des années 70 sur la route de leur tournée, comme Michel Thor ou Claude François. Puis le rideau est tombé en 2020. Le restaurant a fermé et le bâtiment est resté 5 ans à l'abandon. La belle histoire, c'est qu'il a été repris il y a un peu plus d'un an par Christopher Bertrand, un ancien serveur de la chaîne.
5: J'ai démarré chez Courtepaille, j'avais 16 ans. Je travaillais à Courtepaille d'Apoigny, donc en faisant des études pour exercer le métier de tailleur de pierre. Donc oui, rien à voir du tout. Et je suis revenu chez Courtepaille à Cussy-les-Forges. Les choses, parfois, vous savez, vous avez des opportunités dans la vie, il y a des petits clins d'œil, des petites choses.
2: Sous son impulsion, Courtepaille est devenu Courtepatte, un magasin spécialisé pour animaux. Une nouvelle enseigne qui vient de fêter ses 1 an d'existence. Le lieu a changé d'activité, mais il n'a pas perdu son âme. La preuve, toutes les semaines, des automobilistes s'arrêtent encore. Pensant venir manger, ils grimpent le petit escalier jusqu'à la porte avant de réaliser que les grillades ont laissé place aux croquettes pour chiens.
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6: Et nous sommes à Châteldon, un charmant village du Puy-de-Dôme, connu pour son eau minérale et ses ruelles pittoresques. Et désormais également pour une illustratrice, Christine. Christine qui est avec nous, Christine Flamand. Qu'est-ce qui a été le plus rude, Christine? Racontez-nous sincèrement, plutôt le climat ou les Auvergnats?
7: Ni l'un ni l'autre. Le climat, ça m'a beaucoup plu parce que de nouveau, on trouve vraiment les saisons, l'automne, l'été, l'hiver, et l'hiver vraiment, quoi, avec de la neige. Donc ça m'a beaucoup plu. Les Auvergnats, j'ai été très bien accueillie dans ce village, donc ça m'a pas pesé. Ce qui a été plus dur, c'est, en fait, pour moi, ça a été de l'éloignement de Paris, c'est-à-dire plus voir mes amis, ma famille, pas pouvoir aller au cinéma en sortant de la maison. Il faut prendre la voiture pour tout faire, faut prendre la voiture. Alors qu'avant, tout faire, je prenais mon vélo. Bon, ici, c'est pas possible.